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2: Il est 6h, bonjour et bienvenue sur Radio J. Merci de votre fidélité et de votre écoute ce matin. Merci de nous rejoindre ce mercredi 14 octobre 2026. C'est un plaisir de vous retrouver comme tous les jours sur Radio J. Et vous pouvez aussi évidemment nous regarder sur notre chaîne YouTube Radio J. N'hésitez pas à y jeter un œil, à commenter et à partager aussi nos vidéos sur vos réseaux sociaux. Et on va dire bonjour à l'équipe ce matin. Nina Alouche, de retour. Bonjour Nina.
3: Bonjour Ilana, bonjour à tous.
2: Est-ce que vous êtes en forme?
3: En forme.
2: Vous êtes bien reposée, en tout cas vous avez bonne mine. Ouais. Si vous souhaitez admirer Nina sur YouTube, n'hésitez pas à vous brancher évidemment à la réalisation. Greg Labadie, bonjour Greg.
4: Bonjour à tous.
2: Et oui, nous sommes ensemble les amis jusqu'à 9h. Et ce matin, mercredi, vous le savez,

0: national LR chargé de la lutte contre l'antisémitisme qui reviendra sur la campagne d'Octobre Rose, salie par des membres de LFI. On fera le point, évidemment, avant 7h. Restez avec nous. Actualité, ne nous testez pas. La mise en garde hier soir de Benjamin Netanyahou à l'égard des terroristes de Judée-Samarie.
1: Lors d'une visite près de Toul Karem, le premier ministre israélien affirme que Tsahal est prête à faire face à toute menace. Un plan puissant a été mis en place, a-t-il assuré, précisant que Tsahal resterait présente dans la région pour maintenir son contrôle sécuritaire sur le territoire du Jourdain à la Méditerranée. Le premier ministre a souligné l'importance stratégique de ce secteur situé à quelques minutes de Netanyahou et de la côte méditerranéenne. Il a fait état de possibles menaces à l'approche des élections, notamment un éventuel retournement des forces de sécurité palestiniennes contre Israël. Écoutez.
0: Je tiens à vous dire qu'il y a des alertes, c'est vrai. Nos ennemis envisagent de nous mettre à l'épreuve ces jours-ci à l'approche des élections. Je les avertis que nous sommes prêts à tout scénario, y compris à ce qu'on appelle un renversement de situation. L'armée israélienne nous a présenté, à moi et au ministre de la Défense, un plan solide et rigoureux. Dans un tel cas, je déconseille à nos ennemis de nous mettre à l'épreuve. Vous allez vous heurter ici à une puissance dont vous n'avez même pas rêvé.
1: Benjamin Netanyahou, hier soir en Samarie. Par ailleurs, hier, lors d'une interview sur la chaîne 14, le Premier ministre s'est défendu face aux informations selon lesquelles il aurait été alerté par l'Égypte du 7 octobre. S'il confirme que le chef du renseignement égyptien Abbas Kamel s'est bien envolé pour Israël, quelques jours avant l'attaque du Hamas, il assure qu'il ne l'a pas rencontré.
0: J-12 avant les élections israéliennes du 27 octobre, le Likoud de Benjamin Netanyahou toujours en tête des intentions de vote.
1: Selon un nouveau sondage réalisé pour I24 News, le parti du Premier ministre israélien obtient 27 sièges à la Knesset. Le parti Yachar de Gedi Zenkot arrive en deuxième position avec 21 sièges, suivi de Beyahad, crédité de 13 sièges. Le parti Otzma Yehudit, d'Itamar Ben-Gvir et les démocrates de Yair Golan obtiendraient chacun 9 sièges. Le judaïsme unifié de la Torah suivrait avec 8 sièges, tandis que le parti David Gor-Lieberman et le Chasse décrocheraient chacun 7 sièges.
0: La guerre entre l'Arabie Saoudite et les rebelles houthis se poursuit avec la riposte hier de Riyad au Yémen.
1: Deux morts recensés dans une frappe saoudienne hier dans la province de Hodeïda sur la côte de la mer Rouge. Le raid visait une compagnie pétrolière, une attaque qui fait suite à un week-end meurtrier en Arabie Saoudite suite à plusieurs attentats contre des aéroports du royaume. L'Arabie Saoudite signale tôt ce matin 4 blessés à Riyad par des débris de missiles houthis interceptés. Un accord de défense commun est à l'étude aux côtés de la Turquie et du Pakistan.
0: Et puis concernant l'Iran, Washington prendra très prochainement une décision, selon Donald Trump.
1: Selon le président américain, l'économie iranienne est en grande difficulté. Il évoque une inflation de 300% et des difficultés à payer les militaires. Écoutez.
2: Ils nous ont manqué de respect, ils se sont moqués de nous. Ils ne rient plus désormais, nous allons leur en faire voir de toutes les couleurs. Attendez de voir, ils n'attendent que ça. Ils attendent, attendez de voir ce que nous allons faire à l'Iran, parce qu'on en a un peu marre. Vous savez, on en a marre. Mais vous savez, ça n'a pas d'importance. L'essentiel, c'est qu'ils n'allaient pas avoir d'armes nucléaires et ils n'en auront pas. Tout ça s'est enfoui sous des milliers de tonnes de roches.
1: Le président américain Donald Trump, dans les nuits, de son côté, l'Iran renforce la protection de ses sites nucléaires et se prépare à une nouvelle offensive. Selon le Wall Street Journal, Téhéran menace de frapper des installations pétrolières saoudiennes, navires de guerre américains et d'autres infrastructures stratégiques dans le Golfe, notamment aux Émirats Arabes Unis. Des opérations terrestres iraniennes dans les pays voisins ne sont pas exclues.
0: L'actualité en France, lycéens et étudiants de nouveau mobilisés aujourd'hui dans plusieurs villes du pays.
1: Hier déjà, selon l'intersyndicale étudiante et lycéenne, 480 000 personnes ont participé aux manifestations. Au total, 36 enquêtes ont été ouvertes par l'IGPN. Plus de 200 lycéens et 800 policiers et gendarmes auraient été blessés. Le ministre de l'Éducation nationale fait également état de 147 membres du personnel blessés. Un policier a été mis en examen hier pour violence aggravée après qu'un lycéen de 16 ans ait perdu un œil lors d'une intervention policière à Tours le 30 septembre. Il a été placé sous contrôle judiciaire.
0: Merci beaucoup Nina. On vous retrouve évidemment tout au long de cette édition. À tout à l'heure. La météo de ce mercredi matin, les nuages dominent sur une grande partie du pays avec une ambiance souvent brumeuse. Quelques éclaircies se développent néanmoins dans le nord-est et l'ouest. Les températures sont toujours très douces, hein, malgré une légère baisse au nord de la Loire. Cet après-midi, des éclaircies attendues. Il fera 20 degrés à Paris, 27 à Biarritz, le maximum 18 à Brest. Et puis en Israël, un ciel gris aujourd'hui à Jérusalem où il fera quand même 28 degrés, 27 à Tel Aviv, 33 le maximum à Eilat.
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0: Merci de votre fidélité ce matin et de votre écoute. Et nous sommes en ligne en direct avec notre correspondante à Jérusalem, Pascal Zonshine. Bonjour Pascal.
4: Bonjour Ilana.
0: Merci Pascal d'être avec nous. On va peut-être commencer par cette mise en garde hier soir de Benjamin Netanyahou. Il s'est rendu en Samarie, près de tout le Karem, et il a dit que éventuellement on pourrait se retourner contre Israël en faisant référence aux forces de l'autorité palestinienne, c'est ça ?
4: Oui, Benjamin Netanyahou était en visite hier avec plusieurs des responsables des services de sécurité, notamment du Shin Bet et du commandement militaire de la région centre de Tsahal, sur la ligne verte, donc entre la Judée-Samarie et le centre d'Israël. Et à cette occasion, il a averti, mis en garde les ennemis d'Israël de ne rien tenter avant les élections. Nous sommes prêts à tous les cas de figure. Le Premier ministre a promis une riposte puissante d'Israël en cas d'attaque, en disant donc, puisqu'il a évoqué tous les cas de figure possibles, et il en a notamment mentionné un que l'on entend déjà aussi dans la bouche du ministre de la Défense depuis quelques semaines, à savoir le risque que les forces de sécurité de l'autorité palestinienne retournent leurs armes contre Israël. Un scénario qui, pour l'instant, n'est pas étayé par des informations concrètes précises, mais c'est effectivement une des éventualités envisagées, notamment par le Premier ministre.
0: Mais on sait pourtant que l'autorité palestinienne travaille main dans la main avec les forces de sécurité israéliennes. C'est vrai que cette déclaration paraît un peu étrange. En tout cas, ici, de France, ça nous paraît étrange, Pascal.
4: C'est aussi lié à la situation générale et notamment évidemment à l'imminence des élections législatives en Israël. Le fait d'entretenir aussi un certain nombre d'inquiétudes et de scénarios possibles et pas dans le sens d'une campagne sécuritaire menée par Benjamin Netanyahou dans le cadre des élections législatives. C'est vrai que la coordination sécuritaire entre Israël et l'autorité palestinienne depuis maintenant 32 ans, depuis 1994, cette coordination a connu des hauts et des bas. On se souvient évidemment de la deuxième intifada du début des années 2000, mais il y a eu d'autres crises. Cela dit, elle continue à fonctionner, en particulier parce que c'est aussi une police d'assurance pour l'autorité palestinienne et pour Mahmoud Abbas, face à son premier rival et son premier ennemi qui reste bien évidemment le Hamas.
0: Alors Benjamin Netanyahou, par ailleurs, a aussi donné une interview à la chaîne 14 et il s'est défendu face aux affirmations selon lesquelles il aurait été alerté, mis au courant du 7 octobre, notamment par l'Égypte. Est-ce qu'on peut faire un point justement sur cette interview ? Je crois qu'il a dit beaucoup de choses. Hein.
4: Oui, ce qui était intéressant, c'est qu'effectivement, Benjamin Netanyahou n'accorde quasiment jamais d'interview à des médias israéliens, mis à part la chaîne 14, qui est proche idéologiquement du Likoud. Et Benjamin Netanyahou, donc hier soir à l'émission Les Patriotes, a confirmé la visite du chef des renseignements égyptiens en Israël quelques jours avant le 7 octobre, mais a en revanche démenti l'avoir lui-même rencontré. Il y a quelques semaines, plusieurs médias avaient révélé que l'avion du chef des renseignements de l'Égypte s'était bien posé à l'aéroport Ben Gurion le 26 septembre 2023, mais sans être en mesure de dire qui se trouvait à bord et ni d'ailleurs qui était monté à bord de l'avion du côté israélien. Et dans cette interview hier soir, Benjamin Netanyahou a affirmé que ça n'était pas lui, ce que l'on savait déjà, puisqu'au même moment, il participait à une cérémonie officielle de commémoration de la guerre de Kippour. L'hypothèse, c'est que Abbas Kamel, le chef et ministre des renseignements égyptiens, ou quelqu'un de son service, serait venu en Israël avertir de l'imminence d'une attaque du Hamas, ou en tout cas d'un événement grave lié à la bande de Gaza. « Je veux savoir qui l'a rencontré », a affirmé le Premier ministre, et ce qui a été dit, « aucune information à ce sujet n'était parvenue jusqu'à moi », a-t-il encore déclaré, assurant que ce n'était pas au chef du gouvernement de rencontrer un chef de service de renseignement étranger, ce qui n'est pas exact, et en particulier dans le cas d'Abbas Kamel, que Benjamin Netanyahou avait reçu à Jérusalem en mai 2021. Donc des propos contradictoires du Premier ministre israélien, mais qui ramènent sur le devant de la scène toute cette polémique que l'on entend maintenant depuis plusieurs semaines sur ce que le Premier ministre savait ou ne savait pas de l'imminence d'une attaque du Hamas le 7 octobre, avec notamment évidemment cet appel démenti par Benjamin Netanyahou du président des Émirats Unis quelques jours avant.
0: C'est important justement pour Benjamin Netanyahou, on imagine, hein, de faire ces démentis à l'approche maintenant à 12 jours, il me semble, hein, des élections en Israël. C'est un sujet qui est au cœur des débats politiques en ce moment, Pascal.
4: Totalement. On a vu la semaine dernière l'interview donnée par son ancien secrétaire militaire qui a confirmé que le chef de cabinet Benjamin Netanyahou, Tsari Braverman, avait délibérément modifié les procès-verbaux des relevés téléphoniques du Premier ministre israélien le 7 octobre, à nouveau pour faire apparaître Benjamin Netanyahou comme étant totalement aux commandes et en mesure de donner à l'armée les instructions nécessaires pour contrer l'attaque du Hamas. Donc il y a beaucoup d'éléments qui continuent à sortir sur ce qui s'est passé dans les jours qui ont précédé et le jour même de l'attaque du Hamas, qui évidemment souligne encore la nécessité d'une commission d'enquête sur cette catastrophe, une commission d'enquête promise d'ailleurs par les candidats des partis d'opposition.
0: Pour l'instant, au niveau des sondages, c'est toujours le bloc de droite qui est en tête, Pascal ?
4: Toujours le bloc de droite qui est en tête, mais sans parvenir à dégager une majorité absolue, c'est-à-dire qu'il stagne à 54 mandats. On est donc toujours dans cette impasse avec un risque de match nul. Et évidemment, pour l'instant, le bloc Netanyahou fait pression sur les petits partis de droite, ceux qui risquent de ne pas passer le seuil de représentativité à la Knesset, de se retirer de la course. Et on a vu hier une première défection dans le parti Peuple d'Israël. David Ben-Sion, le numéro 8 sur la liste d'Ofer Winter, a annoncé qu'il retirait sa candidature après une campagne de pression contre lui, organisée par le bloc Netanyahou. Et Itamar Ben-Gvir, de son côté, a assuré qu'il ne signerait pas d'accord de report de voix avec le parti d'Ofer Winter. Et il a d'ailleurs qualifié Ofer Winter de Bennett Beast. Donc on voit maintenant une tactique qui se met en place du côté du bloc Netanyahou, d'essayer de pousser les petits partis de droite de se retirer de la course avant le 27 octobre.
0: Un mot rapidement, Pascal, sur ce qui se passe aussi sur le terrain, sur le front nord, après cette tragédie. On en a parlé hier matin, justement lors d'une sortie scolaire, la mort de cet adolescent de 14 ans. Le Hezbollah qui continue, lui, à se renforcer, à renforcer notamment son arsenal de drones explosifs, hein.
4: Oui, du côté du Hezbollah, des signes déjà depuis plusieurs semaines que la milice pro-iranienne essaye de ramener des armes, de ramener aussi des troupes au nord du Litani en prévision justement de réintégrer les zones qui ont été prises sous le contrôle de Tsahal. Donc là aussi, évidemment, toujours une tension en

0: un petit peu plus tard dans la matinée, à partir de 7h26, heure Israël, pour le Zoom Israël, justement, à tout à l'heure. Ne bougez pas tout de suite, l'essentiel de l'info avec Nina Alouche et puis Shirim, la chanson israélienne du jour. À tout de suite.
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0: Avec vous, Nina. Bonjour.
3: Bonjour, Ilana. Bonjour à toutes et à tous. À la une de l'actualité, en prévision d'une nouvelle guerre contre Israël, le Hezbollah renforce son arsenal de drones explosifs. Le groupe terroriste aurait renforcé ses positions de part et d'autre du fleuve Litani et développé de nouveaux drones explosifs pilotés à distance. À Toronto, un homme arrêté après avoir incendié des drapeaux israéliens le 7 octobre 2026, date du 3e anniversaire de l'attaque du Hamas contre Israël. Il fait face à plusieurs accusations, notamment d'incendie criminel et de dégradation de biens. Politique française, les députés ont adopté à l'unanimité une proposition de loi visant à mieux lutter contre les violences sexistes et sexuelles. Le texte doit désormais être examiné par le Sénat. Cette loi prévoit notamment un congé de 10 jours pour les salariés victimes de violences sexistes ou sexuelles, ainsi que des sanctions renforcées contre la diffusion non consentie de contenu sexuel en ligne. La loi prévoit également de mieux sanctionner les violences gynécologiques et d'améliorer la prise en charge médicale des mineurs victimes.
0: Merci beaucoup, Nina. Rendez-vous tout à l'heure à partir de 6h30.
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0: Merci de nous rejoindre ce matin. On va écouter cet artiste, Omri Sabar Anilo Mafsik, les Hit Dregesh Mimar. Je n'arrête pas d'être ému par toi, pour traduire une déclaration.

0: Bar ce matin sur Radio J. Excellent réveil.
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0: Merci d'être avec nous sur Radio J. Excellent réveil. Et vous le savez, le mercredi, on se réveille avec la culture signée Valérie Abécassis. Bonjour Valérie.
2: Bonjour Ilana, bonjour tout le monde.
0: Et merci d'être avec nous. Ce matin, vous revenez sur l'un des films qui a fait un carton au 42e festival du film de Haïfa, Double Panther, réalisé par Marco Carmel.
2: Et oui, d'abord à cause du sujet et ensuite parce qu'effectivement, il a reçu deux prix. Double Panther, c'est une histoire marocaine, c'est une histoire de mépris, de violence, de déni de la population marocaine immigrée en Israël à partir des années 50. Et ce film est inspiré d'une histoire vraie, c'est celle de Yaakov Elbaz. C'était un criminel recruté par la police pour s'infiltrer en tant qu'informateur au cœur du mouvement de défense des droits des juifs Mizrahim, les fameuses panthères noires israéliennes dans les années 70. Je vous propose d'écouter Marco Carmel.
3: Chimie, c'est un peu nous. Moi, que mon père était un voyou, et ma mère qui a essayé de toute force nous garder dans les mains. Et à la fin, on a réussi à tomber d'un côté, devenir voyou, d'un deuxième côté, devenir pour moi, le metteur en scène. Mais chacun, toujours tout mon cinéma, il est toujours personnel. Même si c'est une histoire historique. Très connu en Israël, on a préféré de le raconter d'une façon vraiment personnelle.
0: Le réalisateur Marco Carmel, donc à votre micro Valérie, pour le film Double Panther, salué au 42e festival du film de Haïfa. Donc toujours sur son histoire familiale.
2: Oui, voilà, c'est ce qu'il dit, c'est-à-dire que il fait des films sur son histoire familiale. Et son père, le père de Marco Carmel, a effectivement été un voyou, et sa mère a effectivement toujours lutté, ben, comme toutes les mères d'ailleurs, pour que la famille sorte de cette criminalité qui en Israël était politique, et en France, on va dire, elle était un peu moins politique. Je vous dis ça parce que en 2007, Marco Carmel avait fait un très joli film qui était titré Comme ton père. Cette fois, il y avait Gad Elmaleh qui jouait dedans, Yael Abécassis, et Gad Elmaleh jouait le rôle du père de Marco Carmel. Juste pour le kiff, comme ça, ce matin, je vous propose qu'on écoute la bande-annonce.
4: Qu'est-ce qu'on fait maintenant?
5: Pile, on reste à Marseille. Face, on va à Paris.
6: C'est ma place ici.
7: Ça veut dire quoi, c'est ta place? Il y a plein de places vides.
6: Où est-ce que tu vois des places vides, toi?
7: Et moi, ça arrange, non?
8: Si les places, c'est moi qui décide. Là, c'est sa place, alors tu dégages.
7: C'est une place maintenant, faut que je bosse.
8: Tu vas devoir m'inviter pour le couscous. J'ai une proposition à faire.
4: Qu'est-ce que tu vas faire avec cet homme?
8: Je propose un boulot.
4: Quel genre de boulot?
8: Pourquoi? Tu manques quelque chose? Il n'y a pas assez à manger à la maison? Je suis un homme, moi je travaille.
4: Alors dis-moi quel genre de travail tu fais.
8: T'es pas monsieur tout le monde, Félix. Comme moi, t'es un roi.
0: Comme ton père, le film sorti en 2007 avec Gad Elmaleh et Richard Berry notamment. Et donc Valérie, le nouveau long métrage de Marco Carmel continue dans cette veine, la place du juif immigré, quoi.
2: Exactement, du juif marocain immigré, parce que c'est ça son credo. Alors, il a fait des escapades sur d'autres sujets au long de sa carrière, mais là, ce dernier Double Panther, comme vous dites, j'adore votre accent anglais, Double Panther, il est présenté à Haïfa, il a eu énormément de succès, donc au festival, il a remporté deux prix, il a reçu le prix du jury du meilleur film de fiction israélien, et le prix du meilleur acteur, il faut dire, c'est Yaakov Zaada, Daniel, l'acteur emblématique de la série Fauda, qui a incarne le rôle principal donc de Yaakov Elbaz. On s'embrouille un peu dans les Yaakov, et donc ce fameux Yaakov Elbaz qui est inspiré du père de Marco Carmel. Bref, deux prix, je trouve que c'est un beau succès en 2026 en Israël, un festival.
3: D'abord, ça fait du bien parce qu'on a travaillé 7 ans sur ce film. Il a été très dur à le faire avec l'argent israélien pour faire un film qui se passe en 1970. C'est vraiment un succès. Et ça qu'on a pris le prix, et ça qu'on a des avant-premières, et on voit qu'on aime vraiment le film. Et la plus grande chose importante dans cette histoire, c'est que beaucoup, beaucoup, beaucoup de générations ici ne connaissent pas vraiment l'histoire. Ils connaissent que Charlie Beaton et Bartiano, ils étaient un peu dans la politique, mais ils connaissent pas la vraie histoire de ce qui s'est passé là-bas. C'est la première fois qu'on fait une reconstitution, et pas passive, et active. Ils sont vraiment. Et ils étaient vraiment en danger. Ils étaient vraiment en danger pour faire ce changement-là. Ils sont pas partis à Kaplan. Ils ont crié. Je dirais à Kaplan, tout va très bien. Mais ils sont vraiment mis en risque leur vie pour changer, et ils ont vraiment changé. Même, il y a quelques-uns qui disent qu'en 1977, le gouvernement de Mappa est tombé. Les Black Panthers avaient une part de, cette, de ce changement de gouvernement.
0: Marco Carmel à propos donc de son dernier film titré Double Panther, inspiré de l'histoire vraie des Panthères Noires qui dans les années 70, Valérie, se sont battus contre la discrimination en Israël. Et donc c'est l'acteur, vous l'avez dit, de Faouda qui incarne le rôle principal.
2: Mais oui, c'est Yaakov Zaha Daniel, c'est Eli dans la série, c'est l'un des membres phares de l'unité des forces spéciales Mista Arvim, et c'est lui qui, dans la saison 5, part en France sur les traces du terroriste. Bref, Yaakov Zaha Daniel, c'est un grand ami de Marco Carmel. Dans le film, il est poilu à souhait. Et c'est leur deuxième film ensemble après Noble Sauvage.
3: Quand je lui ai proposé le rôle, j'ai dit, écoute, c'est le plus grand rôle, vraiment. Je connais tous les films qu'il a fait, il a fait des très beaux rôles. Et je lui ai dit, ça, c'est un rôle qui prend tous les rôles que tu as fait, il met ensemble. Furieux d'un côté, méchant d'un côté, avec un monde intérieur très, très bouleversé et très tendre. D'une autre côté, c'est vraiment c'est un cadeau pour un acteur, ce personnage-là. Et il a lu, il m'a dit, Marco, je suis avec toi comme tu veux, je suis dedans. Et son rôle, Valérie, il est beaucoup plus grand que ce que tu crois. Parce que dans le film, c'est un peu film noir, policier, voyou, relation. Dans la série, c'est une histoire beaucoup plus grande. La série qui sortira dans un an, AIS.
0: Marco Carmel, donc, qui parle de série, parce qu'en plus du film, il y a une série, Valérie.
2: Bah ouais, il faut croire que les boîtes de prod s'intéressent aujourd'hui à ce sujet-là de l'histoire israélienne. C'est donc un film et ça va donc être une série tirée en plusieurs épisodes sur Yes TV, c'est l'équivalent de Canal en gros, avec plus d'importance sur certains personnages, plus de développement. Bref, le sujet des Marocains en Israël dans les années 70, ça intéresse même, et c'est mon avis, hein, s'il me semble que cette histoire d'Ashkenaz, Sepharad, Mizrahim, c'est plutôt trop d'actualité aujourd'hui. C'est une question que j'ai posée à Marco Carmel. Est-ce qu'il y a encore ce problème-là, HK-SF?
3: Non, mais le problème, c'est que maintenant, même les Sepharades, ils sont un peu dans le chipton, et ils retournent et refaitent les mêmes fautes que les Ashkenazes ont fait il y a 40 ans, 50 ans. À garder les Éthiopiens avec les gardes des Drosim.
0: Marco Carmel, réalisateur du film Double Panther, doublement primé au Festival de Haïfa. À propos de la question marocaine et la discrimination, Valérie, qu'ils ont subi dans les années 70, qu'est-ce qu'on peut dire pour conclure ?
2: Écoutez, il y a eu discrimination sociale, bien évidemment, mais si on regarde des documentaires, je parle pas de fiction, mais si on regarde d'autres documentaires sur l'arrivée des migrants en Israël, on réalise que dans les camps, dans les Ma'abarot, les fameuses tentes, il y avait aussi des Ashkenazes, il y avait des gens d'Europe de l'Est qu'on a entassés dans des tentes. Donc j'ai demandé si c'était dans le fond pas les pauvres qu'Israël avait envoyés dans le sud brûler dans le désert.
3: C'était vraiment la situation. Vraiment, on a vraiment travaillé pour chercher. Les Ashkenazes qui étaient pauvres, ils ont essayé de les avancer. Les Marocains, ils ont laissé dans leur situation qu'ils étaient. Nous, on ne vira plus pour sauver nos enfants. On travaillait comme des pauvres dans des usines, des trucs comme ça que les Ashkenazes ont fait et ils ont sauvé la vie de leurs enfants. Et ceux qui sont révoltés sont devenus un peu des voyous et tout ça. C'est pas des du berri. Ils n'ont pas, c'est pas des pleurnicheurs. C'est vraiment une situation qui était très dure et qui était vraiment, vraiment malhonnête.
0: On l'entendait donc, Marco Carmel, à votre micro, Valérie, pour ce film présenté au 42e Festival du film de Haïfa. Merci à vous. Un dernier mot peut-être pour conclure.
2: Oui, c'est pour vous dire que donc il y a ce film qui va sortir, qui va tourner dans les festivals et je lui souhaite d'être distribué en France. Il y a cette fameuse série qui va être en plusieurs épisodes et qui passe en Israël. Il y a ce travail que fait Marco Carmel inlassablement sur son histoire familiale, sur son père qui à la fois était un voyou et en même temps, c'est un Marocain qui est devenu réalisateur de films. Voilà. Et la semaine prochaine, Ilana, si tout se passe bien, il y aura un film français merveilleux de Danny Rosenberg.
0: Eh bien, merci à vous. On sera au rendez-vous, évidemment, et vous serez là pour nous en parler, comme chaque semaine. Merci beaucoup, Valérie, à Bekassis, qu'on peut retrouver aussi d'ailleurs en podcast sur radioj.fr si vous avez pris cette chronique en cours de route ou si vous venez d'arriver. Merci beaucoup. On se retrouve la semaine prochaine. Ne bougez pas. Dans quelques instants, le journal avec Nina Alouche. On va faire le point, évidemment, de l'actualité en Israël. Et vos rendez-vous habituels, le Dvar Torah du rabbin Mevorar Zerbib, Micro-Sion avec Xavier Nataf. Et puis, on retrouvera Shannon Seban, également secrétaire national LR chargé de la lutte contre contre l'antisémitisme, qui nous parlera des dernières frasques de Mathilde Panot, notamment qui utilise Israël, qui salit Israël en parlant du cancer du sein. Et oui, il fallait le faire. À tout de suite.
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0: Il est 6h30, bonjour et bienvenue sur Radio J.

0: 6. Excellent réveil à vous. Avec Nina Alouche. Bonjour Nina.
1: Bonjour Ilana.
0: Ne nous testez pas, c'est la mise en garde hier soir de Benjamin Netanyahou à l'égard des terroristes de Judée-Samarie.
1: Oui, lors d'une visite près de Toul Karem, le premier ministre israélien affirme que Tsahal est prêt à faire face à toute menace. Un plan puissant a été mis en place, a-t-il assuré, précisant que Tsahal resterait présente dans la région pour maintenir son contrôle sécuritaire sur le territoire du Jourdain à la Méditerranée. Benjamin Netanyahou a souligné l'importance stratégique de ce secteur situé à quelques minutes de Netanya et de la côte méditerranéenne. Il a fait état de possibles menaces à l'approche des élections, notamment un éventuel retournement des forces de sécurité palestiniennes contre Israël. Correspondance à Jérusalem, Pascal Zunshein.
2: La coordination sécuritaire entre Israël et l'autorité palestinienne depuis maintenant 32 ans, depuis 1994, cette coordination a connu des hauts et des bas. On se souvient évidemment de la deuxième intifada du début des années 2000. Il y a eu d'autres crises. Cela dit, elle continue à fonctionner en partie.

0: évidemment le Hamas.
1: Notre correspondante à Jérusalem, Pascal Zunchain.
2: Et par ailleurs, le Premier ministre israélien s'est défendu, lui, face aux affirmations selon lesquelles il aurait été alerté par l'Égypte du 7 octobre.
1: S'il a confirmé que le chef du renseignement égyptien Abbas Kamel s'est bien envolé pour Israël quelques jours avant l'attaque du Hamas, il assure qu'il ne l'a pas rencontré. Écoutez-le hier soir sur Channel 14.
3: On a passé 59 minutes au sol ici. Quelqu'un essaie de me faire porter le chapeau. C'est un mensonge. Depuis quand un chef des renseignements vient-il parler avec un chef d'État? Ce n'est jamais arrivé. Peut-être avec d'autres dirigeants, pas avec moi.
1: Benjamin Netanyahou hier soir sur Channel 14.
2: Et puis pendant ce temps, sur le front nord, en prévision d'une nouvelle guerre contre Israël, le Hezbollah renforce son arsenal de drones explosifs.
1: Selon le média libanais Al-Modon, le groupe terroriste aurait renforcé ses positions de part et d'autre du fleuve Litani et développé de nouveaux drones explosifs pilotés à distance. Ces appareils pourraient transporter entre 4 et 6 kilos d'explosifs contre 2,5 kilos auparavant et disposer d'une portée accrue. Dans le même temps, le Hezbollah aurait évacué des bureaux et des appartements dans la banlieue sud de Beyrouth pour protéger ses responsables d'éventuelles frappes israéliennes.
2: Le reste de l'actualité, c'est la guerre entre l'Arabie Saoudite et les rebelles Houthis qui se poursuit avec la riposte hier de Riyad au Yémen.
1: Deux morts recensés dans une frappe saoudienne hier dans la province de Hodeïda sur la côte de la mer Rouge. Le raid visait une compagnie pétrolière. Une attaque qui fait suite à un week-end meurtrier en Arabie Saoudite suite à plusieurs attentats contre des aéroports du royaume. L'Arabie Saoudite signale tôt ce matin 4 blessés à Riyad par des débris de missiles Houthis interceptés. Un accord de défense commun est à l'étude aux côtés de la Turquie et du Pakistan.
2: Et concernant l'Iran, Washington prendra très prochainement une décision, selon Donald Trump.
1: Selon le président américain, l'économie iranienne est en grande difficulté. Il évoque une inflation de 300% et des difficultés à payer les militaires. De son côté, l'Iran renforce la protection de ses sites nucléaires et se prépare une nouvelle offensive. Selon le Wall Street Journal, Téhéran menace de frapper des installations pétrolières saoudiennes, des navires de guerre américains et d'autres infrastructures stratégiques dans le Golfe, notamment aux Émirats Arabes Unis. Des opérations terrestres iraniennes dans les pays voisins ne sont pas exclues.
2: L'actualité en France, loi intégrale. Les députés l'adoptent à l'unanimité.
1: Avec 503 voix pour, une proposition de loi qui, rappelons-le, vise à mieux lutter contre les violences sexistes et sexuelles. Le texte doit désormais être examiné par le Sénat. Cette loi impose notamment un minimum d'actes d'enquête après une plainte, crée des unités de police et des juges spécialisés. Le texte prévoit aussi un congé de 10 jours pour les salariés victimes de violences sexistes ou sexuelles, ainsi que des sanctions renforcées contre la diffusion non consentie de contenu sexuel en ligne. La loi prévoit également de mieux sanctionner les violences gynécologiques et d'améliorer la prise en charge médicale des mineures victimes.
2: Et puis enfin, lycéens et étudiants de nouveau mobilisés aujourd'hui dans plusieurs villes du pays.
1: Hier déjà, selon l'intersyndicale étudiante et lycéenne, 480 000 personnes ont participé aux manifestations. Au total, 36 enquêtes ont été ouvertes par l'IGPN. Plus de 200 lycéens et 800 policiers et gendarmes auraient été blessés. Le ministère de l'Éducation nationale fait également état de 147 membres du personnel blessés. Un policier a été mis en examen hier pour violence aggravée après qu'un lycéen de 16 ans ait perdu un œil lors d'une intervention policière à Tours le 30 septembre. Il a été placé sous contrôle judiciaire.
2: Merci beaucoup Nina. On vous retrouve dans 10 petites minutes sur Radio J pour un nouveau point sur l'actualité. À tout à l'heure.
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2: 35 minutes. Et oui, on se réveille ensemble. Vous le savez, nous sommes ensemble jusqu'à 9h et on a beaucoup de rendez-vous ce matin. Et d'abord, c'est votre rendez-vous avec Mevorar Zerbib. C'est le Dvar Torah du jour. Bonjour Rav.
5: Bonjour Elana. Bonjour à toutes et à tous. Aujourd'hui, nous sommes le 3 Maheshvan. C'est le jour anniversaire de la disparition de Rav Ovadia Yosef. Rav Ovadia Yosef est né en 1920 à Bagdad, dans pas loin d'une synagogue qui s'appelle Slah al-Kbir, une des 97 synagogues de Bagdad. Et alors, sur son nom, il y a quelque chose qui est assez intéressant, c'est que son père lui a donné deux prénoms. Un qui était à la base Abdallah, suivant le grand Rav qui s'appelait Rabbi Abdallah Somer, qui était grand rabbin de Bagdad, qui est né en 1813 et qui naît en 1889. Et il lui a donné aussi le nom de Yosef, d'après Rav Yosef Chaim, le Ben Ishraï. Donc il avait ces deux prénoms. Mais le nom de famille, en fait, comme ça se retrouve souvent chez lui d'Irak, c'était en fait le nom du grand-père. Ovadia, c'est le nom de son grand-père, Abdallah, à la base, qui est devenu Ovadia quand il est arrivé en Israël pour hébraïser quelque part son prénom. Et c'est très particulier parce que quand il est parti en Égypte D'abord, il s'appelait Ben Yaakov. Après, en venant d'Égypte, il s'est fait appeler d'abord la famille Mizrahi. Et après, il a adopté le nom de famille de Yosef. Et c'est pour ça qu'on l'appelle donc aujourd'hui Rav Ovadia, son prénom. Et Yosef, nom de famille. Aujourd'hui, Rav Yitzhak Yosef, Rav David Yosef, ses enfants, qui ont été respectivement les Rishon Lezion, les grands rabbins d'Israël. Au passage, il a été nommé grand rabbin d'Israël en 1972. C'était le 7 Cheshvan. Donc, on est un petit peu dans cette période. Il est jusqu'en 1983, en Nissan 83. On lui doit beaucoup de choses. C'est lui qui avait permis que les juifs éthiopiens soient considérés comme juifs, sans conversion, en se basant sur Rabbi David Ben Zimra. Il avait, à la suite de la guerre de Kippour, autorisé toutes les agounotes, plus de 900 femmes qui étaient dans un cas de agouna ou perte du mari, on ne savait pas ce qui était devenu. Et il n'est pas resté une seule femme qui restait à Agouna dans la guerre de Kippour, que Rav Yosef ne s'est pas occupé, parce que pour lui c'était comme s'il s'occupait de ses propres filles. Et il était très très dévoué, très dévoué. Et pour lui, l'étude de la Halakha est quelque chose qui était un point fondamental, et notamment la Halakha de Shabbat. Il était très sensible, il pouvait arriver à être ému quand il racontait une histoire. Et sa sensibilité était peut-être la grandeur qui lui a permis de pouvoir trancher la Halakha et d'être un rave qui va être très très écouté au niveau de la Halakha, même si pendant sa vie il a eu des soucis. C'est aussi avec le Rav Char, c'est aussi avec le Rabbi Lubavitch, c'est aussi avec Rav Koren, avec Rav Eliashiv. Oui, aujourd'hui, on met tout au truc, mais il a été, notamment quand il était à la direction de chasse et qu'il était rentré à la coalition avec Yitzhak Rabin dans les accords d'Oslo, il avait été très critiqué par beaucoup d'autres rabbinim. Mais la grandeur, c'est que lui avait toujours une estime grande de tous les rabbinim. Il citait des rabbinim en disant « Agaon, Arav, Mkoubal ». Et vous dites « Mais ce rave-là que vous citez avec beaucoup de déférence, il vous a critiqué, il vous considère pas du tout, il parle mal sur vous. » Il dit « C'est pas mon problème. Moi, je parle comme il faut. » Et il était d'une force extraordinaire. Quand il s'investissait dans l'étude, à la fin de sa vie, il devait passer, je crois que c'était une coloscopie difficile ou une biopsie osseuse profonde, qui nécessitait une anesthésie générale. Mais quand il était âgé, alors c'était assez risqué, il a dit, ne faites pas d'anesthésie, ça va être très très douloureux, vous allez pas. Il a dit qu'on me donne une guémara, et on lui a donné une guémara, et puis alors, au bout d'un moment, il leur a dit, bon, ben, quand est-ce que vous allez commencer? Ils ont dit, bon, on a terminé. Et il n'avait rien senti, c'était Rav Ovadia Yosef. On a ses enseignements à travers de très très nombreux livres, notamment les 11 volumes de Sechot Ushuvot, c'est responsable de Yabi Omer, ou de Yichévé Da'at, qui étaient les questions qui étaient posées à Kol Israël. Et pour finir, je vais faire écouter un petit piout écrit en l'honneur de Rav Ovadia Yosef, Zecher Tzadik Kadosh Baruch Hu, excellent jour.

0: L'alerte sur le fait qu'il y a quatre personnes suspectes qui cherchent à monter à bord du vol. Le pilote, en consultation avec l'agent de sécurité, interdit l'embarquement à deux passagers sénégalais au passeport suspect et demande aux agents de sécurité locaux d'inspecter attentivement les deux ressortissants honduriens avant de les autoriser à embarquer. Il se rendra compte plus tard que ce ne sera pas fait. L'avion transporte à son bord 138 passagers et 10 membres d'équipage. Lorsque l'avion est proche des côtes britanniques, les deux terroristes pro-palestiniens sortent leurs pistolets et menacent les passagers en exigeant d'entrer dans la cabine du pilotage. Le capitaine Uri Barlev comprend la situation, fait plonger brusquement l'avion, faisant perdre leur équilibre aux deux terroristes qui tombent. Un affrontement a lieu dans l'avion, au cours duquel l'agent de sécurité tire sur l'un des terroristes. Le reste des passagers et des agents de sécurité maîtrisent le second, une femme, qui parvient à lancer une bombe dans le couloir entre les sièges, mais par chance, celle-ci n'explosera pas. Uri Barlev réussit à poser son avion à Londres et ainsi sauver les passagers et les membres d'équipage. Malheureusement, ce même jour, d'autres terroristes palestiniens réussissent à détourner quatre autres avions appartenant à d'autres compagnies aériennes internationales et à les faire atterrir en Jordanie.
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Thomas Joly. Et oui, près de 40 ans après sa disparition, l'icône de la chanson française va revivre dans un spectacle musical intitulé Dalida in Paradisco. Le metteur en scène Thomas Joly, à qui l'on doit notamment les cérémonies d'ouverture et de clôture des JO de Paris 2024, travaille sur cette création annoncée pour octobre 2027. Donc octobre prochain, on a quand même le temps, au Dôme de Paris, avant une tournée en France, à Genève et à Bruxelles. L'ambition, raconter la vie de Dalida, son parcours de femme, d'artiste, dans une odyssée disco et onirique entre paillettes, danse et émotion. Le public pourra retrouver ses chansons emblématiques, hein, Laissez-moi danser, Mourir sur scène. Car derrière les tubes et les costumes scintillants, Dalida, c'était une femme libre, complexe, dont la vie fut marquée par les succès, les épreuves et surtout une profonde mélancolie. Thomas Joly qui promet un spectacle où l'on pourra chanter, danser, mais aussi être bouleversé. Les billets sont mis en vente dès aujourd'hui, 14 octobre.

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1: Et 45 minutes, toute l'actu avec Nina Alouche. Bonjour Nina.
2: Bonjour Ilana, bonjour à toutes et à tous. Un an après la libération des 20 derniers otages israéliens encore en vie détenus par le Hamas à Gaza, l'envoyé spécial américain Jared Kushner et la Croix-Rouge ont commémoré leur retour. Ils ont salué le rôle de Donald Trump et des responsables israéliens, américains, qataris, égyptiens et turcs dans la conclusion de l'accord d'octobre 2025. Le maire de New York, Zoran Mamdani, exclu de limoger la chef de la police Jessica Tisch malgré les pressions des militants anti-sionistes. Elle est considérée comme une alliée de la communauté juive. Et si plusieurs organisations étudiantes antisionistes et socialistes demandent son exclusion, Zoran Mamdani a lui défendu son bilan, saluant notamment son action contre la corruption au sein de la police et les efforts menés pour faire baisser la criminalité. En France, lycéens et étudiants de nouveau mobilisés aujourd'hui dans plusieurs villes du pays. Hier déjà, selon l'intersyndicale étudiante et lycéenne, 480 000 personnes ont participé aux manifestations. Au total, 36 enquêtes ont été ouvertes par l'IGPN.
1: Merci Nina, on se retrouve dans un instant pour...

0: parler de Hannah Arendt.
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0: Et oui, c'est maintenant aujourd'hui un focus sur un destin intellectuel hors du commun, celui de Hannah Arendt, philosophe, théoricienne politique majeure du XXe siècle, réfugiée juive, fuyant le nazisme. Elle a marqué l'histoire par ses réflexions sur le totalitarisme, la responsabilité individuelle et la condition humaine. Mais elle a aussi entretenu un rapport assez complexe avec son identité juive et avec l'État d'Israël. On fait son portrait ce matin avec vous, Nina.
2: Oui, Lana, aujourd'hui nous allons explorer le parcours d'une femme d'exception, Hannah Arendt. Née le 14 octobre 1906 à Hanovre, grandit dans une famille juive assimilée où la culture allemande et la philosophie des Lumières priment sur la pratique religieuse. Son père ingénieur et sa mère lui transmettent une éducation laïque et progressiste centrée sur la culture et la pensée critique. C'est dans ce contexte qu'elle étudie en 1924 la philosophie et la théologie à l'université de Marbourg en Allemagne où elle suit les cours d'Heidegger, une rencontre qui changera sa vie.
0: Elle noue une relation sentimentale d'ailleurs avec son professeur Martin Heidegger, de 17 ans, son aîné quand même, un marié, père de 2 enfants, mais surtout tristement célèbre pour avoir été un sympathisant du nazisme. En fait, Hannah Arendt vouera une fascination même pour ce professeur, une passion irraisonnée qui lui laissera des traces à vie et qui influencera considérablement sa pensée philosophique.
2: Elle met finalement un terme à cette relation et poursuit sa thèse avec un autre professeur quelques années plus tard, et à mesure que monte le nazisme en Allemagne, son identité juive deviendra centrale dans sa vie, elle qui jusqu'alors ne le percevait que de manière culturelle et intellectuelle.
0: Et elle prend alors conscience de la nécessité de défendre les droits des juifs face à la montée des persécutions. Et en 1933, après l'arrivée d'Hitler au pouvoir, elle est arrêtée brièvement d'ailleurs par la Gestapo pour avoir enquêté sur la propagande antisémite. Un événement qui est un tournant, elle comprend que la persécution ne peut être ignorée.
2: Elle fuit l'Allemagne la même année et trouve refuge à Paris où elle travaille auprès d'organisations sionistes, notamment pour l'agence juive, et devient la secrétaire personnelle de la baronne germaine de Rothschild. Elle s'investit alors dans l'aide aux réfugiés juifs et l'organisation de l'immigration vers la Palestine mandataire, voyant dans le sionisme une réponse nécessaire à l'antisémitisme européen.
0: Un soutien toutefois critique à l'égard de l'État d'Israël, elle qui s'inquiète d'une dérive nationaliste, disait-elle. Elle blâme notamment l'absence d'horizon vers une coexistence avec les populations arabes locales. Et c'est après le procès Eichmann qu'elle s'éloigne davantage des milieux sionistes. Nous sommes en 1961 à Jérusalem. Hannah Arendt couvre cet événement historique pour The New Yorker. Elle y développe son célèbre concept de la banalité du mal, soulignant qu'Adolf Eichmann, loin d'être un monstre sadique, était selon elle un bureaucrate ordinaire, obéissant aveuglément aux ordres sans réelle réflexion morale. Mais ce qui suscite une controverse encore plus vive, c'est sa critique du rôle des conseils juifs Judenrat pendant la Shoah. Selon elle, ces conseils auraient collaboré involontairement avec les nazis dans certaines situations, en facilitant l'organisation des déportations. C'est un point de vue évidemment qui scandalise à l'époque.
2: Cette position lui vaut de nombreuses critiques, notamment en Israël où son ouvrage Eichmann à Jérusalem provoque un tollé. Elle est accusée de manquer de compassion pour les victimes et de minimiser la monstruosité du nazisme. Pourtant, ses soutiens diront que son intention n'était pas de blâmer les juifs, mais de comprendre comment des systèmes totalitaires réduisent l'individu à un simple rouage, incapable de penser moralement par lui-même. Ses détracteurs, eux, l'accusent de déresponsabiliser les commanditaires de ces massacres.
0: Mais malgré ces controverses, son œuvre demeure incontournable, notamment sur l'étude du totalitarisme, avec la publication dès 1951 d'ailleurs de son ouvrage Les origines du totalitarisme, best-seller. Elle y analyse notamment les mécanismes de la terreur dans les régimes nazis et staliniens, en insistant sur la déshumanisation et la destruction de la pensée critique. Mais Hannah Arendt n'était pas seulement une théoricienne du mal, elle était profondément attachée à l'idée de liberté, de responsabilité. Elle décède d'une crise cardiaque à New York le 4 novembre 1975, mais son œuvre continue de résonner aujourd'hui sur la montée des extrémismes, la responsabilité individuelle face à l'oppression et l'importance du débat public dans la démocratie.
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0: 6h50 et tout de suite, c'est un jour une mitzvah avec Raïm Nissenbaum. Raïm, bonjour.
3: Bonjour à tous. Parlons aujourd'hui, si vous le voulez bien, de 2 commandements. Et le premier, il est interdit aux Kohanim d'entrer à toute heure au temple en dehors des heures de service. Le deuxième, c'est qu'il est interdit d'offrir un sacrifice en dehors du temple. On voit, le cadre de ces commandements est le même, c'est le temple de Jérusalem. Mais finalement, On peut se demander qu'y a-t-il de si important dans ce lieu, qu'il soit devenu le cœur même de la conscience juive. Pourquoi, malgré l'exil, a-t-il toujours été perçu comme l'essence même de la pratique du judaïsme? C'est que, nous dit-on, Dieu s'y révélait à tout instant. Certes, Dieu est présent dans l'univers tout entier, ainsi que la Kabbale l'enseigne, aucun endroit n'est vide de lui. Cependant, cet endroit-là, le temple, est comme privilégié. Là, l'infinité de Dieu, son essence, apparaissait de façon si proche que des mots comme limite, espace y avaient plus courant. C'est bien le lieu où l'infini apparaissait au cœur du monde. Un lieu bien précieux. Le Talmud déclare, si les nations du monde avaient su comme le temple est important pour elles, elles n'auraient pas envoyé leurs armées pour le détruire, mais pour monter la garde tout autour. Oui, le temple n'existe plus aujourd'hui parce que nous sommes écartés de Dieu, il a été détruit. Est-ce à dire que cet endroit ne signifie plus rien? Certes non. Nos sages nous l'enseignent, la présence divine n'en a pas bougé. Ce lieu tel qu'il est aujourd'hui a gardé ce caractère d'infini qui en soulignait jadis l'importance de façon éclatante. Le temple reste décidément notre conscience éternelle. Bonne journée à tous.
0: Bonne journée Chaïm, on vous retrouve tout à l'heure d'ailleurs pour votre chronique littéraire avant, hein, 7h10 de Aleph Atav.
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0: Merci de nous rejoindre pour votre point mobilité ce matin, comme chaque jour sur Radio J. Attention, trafic perturbé, notamment sur la ligne 14 du métro en raison d'un dysfonctionnement technique. Des passages en temps réel sont indisponibles, renseignez-vous. Sur la ligne 2 du métro également, concert, Plénitude Arena, station La Défense, notamment à Nanterre-Préfecture et Nanterre-La-Folie, perturbé sur cette ligne. Des perturbations aussi sur les lignes de RER, sur la ligne A, entre Marne-la-Vallée-Chessy et Saint-Germain-en-Laye. Sur la ligne D également, offre de transport réduite. Sur la ligne E et sur les lignes de Transilien. Sur la ligne H, circulation ralentie entre Paris-Gare du Nord et Persan-Beaumont via Valmondois dans les deux sens. Et puis sur les routes, attention ce matin, fermeture de la bretelle d'accès depuis Brie contre Robert, la nationale 19. Restez avec nous sur Radio J.
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0: Merci d'être avec nous ce matin et comme chaque semaine, on a le plaisir de l'accueillir en studio. Shannon Seban, directrice des affaires européennes du Combat Antisémitism Movement, secrétaire nationale à l'air chargée de la lutte contre l'antisémitisme. Bonjour Shannon.
6: Bonjour Elena, bonjour à tous.
0: Et merci d'être avec nous. Alors vous m'avez dit chronique un peu particulière aujourd'hui.
6: Oui, j'ai décidé de jouer un petit peu et de faire dans l'originalité. Je voudrais aujourd'hui vous parler de santé mentale. Alors, est-ce que vous savez ce qu'est la monomanie?
0: Dites-nous.
6: Eh bien, je vais vous donner ici un exemple très concret. Imaginez un individu qui voit par exemple Israël partout. Dans les revendications lycéennes, Israël. Dans les manifestations écologistes en France, Israël. Dans une campagne de dépistage du cancer du sein, encore Israël. Alors vous allez me dire, je ne vois pas le rapport. Eh bien rassurez-vous, moi non plus. Mais il semblerait que certains, à la France insoumise, soient devenus de véritables spécialistes de ce qu'on appelle la monomanie, c'est-à-dire, selon le dictionnaire de l'Académie française, de ce trouble mental dans lequel une seule idée, un seul objet, semble absorber toutes les facultés de l'intelligence, toute la sensibilité.
0: Bah, vous parlez de la polémique autour de Mathilde Panot, de la campagne Octobre Rose, j'imagine.
6: Oui, absolument, parce que j'ai du mal à croire qu'on puisse être si cynique au point d'instrumentaliser Octobre Rose, mois de prévention et de dépistage du cancer du sein, pour servir son hostilité à Israël et entretenir un certain clientélisme électoral, il faut le dire. Alors, aussi fou que cela puisse paraître, Mathilde Panot, députée LFI, l'a fait puisqu'elle a publié il y a quelques jours une vidéo absolument abjecte sur ses réseaux sociaux où elle explique que elle refuse de porter le ruban rose. Elle y cite, voilà, entre autres, la société Adama, une entreprise implantée en Israël, filiale du groupe Syngenta, qu'elle accuse, écoutez bien, de répandre des pesticides, sans préciser par ailleurs, soit dit en passant, qu'Adama est passé sous contrôle chinois depuis 2011. Oui. Israël, même dans une campagne consacrée au cancer du sein. Alors, on parle de la terrible maladie qu'est le cancer du sein. Pour passer par les pesticides, on arrive ensuite en Chine et à la fin, le problème, c'est encore une fois Israël.
0: Vous y voyez donc une véritable obsession politique ?
6: Une obsession politique, oui, et le mot est faible. J'y vois surtout beaucoup de cynisme. Vous savez, je reviens tout juste d'Israël, où je me suis rendue pour être aux côtés du peuple israélien et de nos compatriotes français qui vivent là-bas, à l'occasion des commémorations du massacre antisémite du 7 octobre 2023. Et dans l'avion du retour, je me suis posé une véritable question. Pourquoi LFI déteste tant Israël ? Je ne prétends pas sonder les consciences, mais je constate les faits. Une certaine frustration qui se cache derrière. Oui, une frustration, une idée fixe, un sujet qui revient constamment, quelles que soient les circonstances. Ce que je veux dire à Mathilde Panot, comme à tous ces élus de la France insoumise, c'est qu'elle devrait se rendre en Israël pour voir à quel point ce pays est à la pointe de nombreuses avancées médicales et de la recherche contre les cancers.
0: Bah, surtout en faisant cela, ce que vous dites, c'est qu'elle détourne le vrai sujet.
6: C'est exactement cela. Et c'est surtout ce qui me met ici en colère. Parce que pour servir sa soupe électorale, elle occulte, Mathilde Panot, selon moi, le véritable sujet. En France, moins d'une femme sur deux, parmi les 50 à 74 ans, participe aujourd'hui au dépistage qui est organisé du cancer du sein en France. Alors que détecté tôt, ce cancer se guérit 9 fois sur 10. Voilà le véritable enjeu. Le ruban rose qui est porté pendant le mois d'octobre, ce n'est pas un soutien à une multinationale. C'est un symbole de solidarité, de prévention et d'espoir contre cette maladie. Et je trouve assez révélateur qu'il soit si facile pour certains élus, notamment du côté de la France insoumise, d'arborer des drapeaux palestiniens et des kéfiers, mais qu'un simple ruban rose devienne d'un coup d'un seul un problème politique. Alors, je voudrais faire un mea culpa. Oui, un mea culpa à toutes ces femmes qui se battent contre le cancer du sein, à toutes ces femmes qui pratiquent la chimiothérapie, à celles qui attendent des résultats, qui vivent dans l'angoisse d'une récidive, qui se battent chaque jour courageusement pour leur vie et qui ont vu leur combat sali par Mathilde Panot, députée par la France insoumise, pour qui je n'ai que du mépris.
0: Merci beaucoup, Shannon Seban, d'être revenue sur ce sujet important. C'est vrai, et on pense à toutes les femmes qui se battent malheureusement contre un cancer du sein en ce moment même et qui nous écoutent. Merci beaucoup, Shannon.
6: Merci.
0: On se retrouve la semaine prochaine.
6: À la semaine prochaine.
0: Grand plaisir. Ne bougez pas tout de suite. Le journal d'Israël avec les studios Qualita. On va retrouver Daniel Haïk à Jérusalem. Et puis, juste après, Johan Gurfinkel, secrétaire général de la SICAD, la chronique littéraire de Chaim Nissenbaum de Aleph Atav. À tout à l'heure.
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0: Il est 7h, bonjour et bienvenue sur Radio J. Merci de votre fidélité, de votre écoute. Nous sommes en direct ce mercredi 14 octobre 2026, comme tous les jours d'ailleurs, de 6h à 9h, tout de suite, comme promis, le journal d'Israël.
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0: Merci d'être avec nous. Nous sommes en ligne en direct avec notre correspondant Daniel Haïk. Bonjour Daniel, Boker Tov. On va ouvrir ce journal avec une page électorale. À 13 jours des élections, le parti d'Ofer Winter vient d'essuyer un coup dur.
8: Oui, effectivement, Ilana, Davidi Ben-Sion, qui était le numéro 8 dans la liste électorale de Amra, le parti d'Ofer Winter, a annoncé qu'il se retirait de la course à la Knesset. Ben-Sion aurait fait l'objet d'intenses pressions, en particulier de la part de l'entourage de Bezalel Smotrich, afin qu'il quitte la compétition. Enfin, en effet, dans le camp Smotrich, on est persuadé que l'affaiblissement, voire même le renoncement du parti d'Ofer Winter, renforcera le parti sioniste religieux. Davidi Ben-Sion est l'actuel vice-président du conseil régional de Samarie. Il a pris sa décision à la suite d'une conversation avec son rabbin, le rabbin Eliakim Levanon, qui dirige la yeshiva d'Elon Moré. Le premier ministre a salué la décision de Ben-Sion, tandis que Bezalel Smotrich a qualifié cette décision de courageuse et difficile, et qui témoigne d'un véritable sens des responsabilités sur le plan national. Quant à Ofer Winter lui-même, eh bien, il a dénoncé hier lors d'un meeting électoral à Eilat une campagne d'intimidation et de haine gratuite de la part de ses adversaires, y compris dans le camp nationaliste. Mais il a promis qu'il ira jusqu'au bout de sa candidature.
0: Et puis toujours à propos des élections, mais dans une dimension plus internationale, on a appris que le président Trump pourrait soutenir un candidat ouvertement en Israël.
8: Oui, ces dernières semaines, le président américain a dit répéter qu'il n'avait pas l'intention de s'immiscer dans la campagne électorale en Israël, mais ces derniers jours, il a laissé sous-entendre à ses proches en particulier qu'il allait annoncer son soutien à l'un des candidats. « Nous n'y avons pas encore réfléchi, mais nous allons peut-être le faire bientôt », a dit Donald Trump à ce sujet. La logique voudrait que Trump soutienne ouvertement Netanyahou au vu des relations entre les deux leaders au cours des deux dernières années, mais ces dernières semaines, Netanyahou ne semble plus être autant en odeur de sainteté à la maison.
0: On va rester avec le président Trump, Daniel, qui a durci le ton par ailleurs hier soir en direction des Iraniens.
8: Oui, lors d'un meeting électoral en Alaska, le président Trump a déclaré « Attendez de voir ce que nous allons faire en Iran, nous allons faire quelque chose de sérieux ». Cependant, un haut responsable américain a indiqué que les informations sur une attaque américaine contre des cibles iraniennes avant les élections du midterm étaient fausses. Plutôt, il faut le souligner, Trump avait affirmé vouloir trancher très prochainement dans le dossier iranien sans fournir plus de détails, mais il a exigé que les Iraniens prennent des engagements solides sur l'arrêt de leur programme nucléaire. Les Iraniens eux-mêmes voudraient avant tout une levée du gel des sanctions économiques qui pèsent encore sur eux. Enfin, pour clore ce dossier, Donald Trump a menacé hier les Houthis. Après les élections du midterm, a-t-il dit, je n'oublierai pas. Selon lui, les Houthis sont actionnés par l'Iran et s'en prennent à l'Arabie Saoudite afin de provoquer une augmentation des prix du pétrole.
0: Et puis à noter cette vive altercation ce matin à l'ONU à New York entre l'ambassadeur d'Israël Dani Danon et la déléguée du secrétaire général de l'ONU pour les enfants dans les conflits armés.
8: Oui, motif de cette altercation, un rapport de l'ONU accusant Israël d'avoir à 12 000 reprises se rapportant à des enfants dans le conflit israélo-palestinien. Et ce qui a fait bondir l'ambassade, c'est que ce même rapport ne mentionne pas une seule Hamas, ou même le fait que le mouvement terroriste serve de Palestiniens, d'enfants palestiniens comme bouclier humain dans sa confrontation avec Israël et recrute des mineurs palestiniens dans ses rangs.
0: Et puis un sondage réalisé par le centre Viterbi au sein de l'Institut israélien pour la démocratie a obtenu des résultats intéressants.
8: Oui, il a établi qu'une nette majorité de la population juive israélienne, très exactement 63%, approuve la politique d'implantation du gouvernement Netanyahou en Judée-Samarie, une politique qui a permis la construction de 69 nouvelles implantations et de dizaines de fermes sur les crêtes de la Judée de la Samarie au cours des 4 dernières années. Parmi les juifs qui se définissent comme étant de droite, cette donnée atteint les 81%, tandis qu'au sein de l'opposition de centre, elle est de 40% et de 19% au sein de la gauche israélienne. Cette enquête réalisée dans le cadre de l'index mensuel de l'Institut a également établi que 72% des juifs israéliens sont favorables à l'instauration d'une loi obligeant les jeunes orthodoxes à s'enrôler dans le Tzahal.
0: Et puis on va terminer par la Hiloula du Rav Ovadia Yosef qui se tient depuis hier à Jérusalem.
8: Oui, plusieurs dizaines de milliers de personnes sont venues depuis hier après-midi pèleriner sur la tombe de celui qui est considéré comme le plus grand décisionnaire du monde séfarade de ces dernières générations. Le Rav Ovadia Yosef qui s'est éteint il y a 13 ans, jour pour jour, est enterré dans le cimetière de Sané de Jérusalem. Il faut rappeler que la conseillère juridique du gouvernement avait interdit un rassemblement du souvenir qui devait être organisé aujourd'hui par le parti Chasse, et ce à cause de la proximité de la campagne électorale.
0: Merci beaucoup Daniel, on vous retrouve tout à l'heure à 7h30 pour la revue de la presse israélienne. À tout à l'heure.
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0: Merci de nous rejoindre. Labyrinthe sur Radio J, comme tous les matins. Et le mercredi, vous le savez, nous avons le plaisir d'avoir avec nous Johan Gurfinkel, secrétaire général de la SICAD. Johan, vous rentrez tout juste d'Autriche. Vous avez visité le camp de concentration de Mauthausen. Pourquoi ce déplacement?
9: Oui, en effet, je rentre de Mauthausen et c'est une visite qui s'inscrit dans une réflexion que nous menons actuellement à la SICAD. Depuis 1991, comme vous le savez, nous organisons des voyages de mémoire avec des élèves et des écoles de Suisse romande. Habituellement, nous nous rendons en Schwitz-Birkenau, en Pologne. Mais cette année, compte tenu des tensions sécuritaires liées au conflit lancé par la Russie et leurs répercussions en Pologne, nous nous interrogeons sur l'opportunité d'organiser ici en Autriche notre journée annuelle. Rien n'est encore arrêté, j'ai donc souhaité découvrir Mauthausen pour évaluer la possibilité d'y emmener à l'avenir des élèves. C'est un autre lieu avec sa propre histoire, mais toujours cette confrontation avec la réalité du système concentrationnaire nazi, et je crois profondément à l'importance de se rendre sur ces lieux. Parce qu'il y a une différence entre connaître l'histoire et se retrouver là où elle s'est déroulée.
0: Alors pourquoi cette confrontation avec les lieux vous paraît-elle toujours aussi essentielle, Johan?
9: Je vous avouerai que nous vivons une époque assez paradoxale. On n'a peut-être jamais autant invoqué la Shoah dans le débat public, et pourtant je ne suis pas certain qu'on en connaisse toujours mieux l'histoire. Les références au nazisme sont nombreuses, aux camps, au génocide des Juifs sont devenus, dans certains discours, des instruments de comparaison, parfois même des slogans. À chaque nouveau drame humain, on voit surgir les mêmes analogies, et je veux être clair, reconnaître la singularité de la Shoah ne signifie pas évidemment ignorer les souffrances des autres peuples, mais toutes les tragédies ne sont pas interchangeables. La Shoah possède une histoire, une idéologie, des mécanismes et un projet d'extermination qu'il faut connaître précisément. Et lorsqu'on utilise cette histoire pour qualifier indistinctement les événements contemporains, on risque d'en effacer la réalité.
0: Vous considérez que ces comparaisons peuvent affaiblir le travail de mémoire?
9: Ah oui, totalement. Et lorsqu'elles, parfois, essayent même de remplacer la connaissance historique, il y a une différence fondamentale entre apprendre de l'histoire et se servir de l'histoire pour défendre une conviction du moment. C'est aussi pour cela que les voyages de mémoire ont une telle importance. Parce que sur ces lieux, les élèves découvrent des faits, des parcours humains, des témoignages. Ils comprennent que derrière les chiffres, il y avait des femmes, des hommes, des enfants, des existences. Ils découvrent aussi que le système concentrationnaire nazi et le centre de mise à mort ne recouvraient pas exactement les mêmes réalités. Ce sont des distinctions historiques essentielles. La mémoire ne peut pas reposer sur les approximations, même lorsqu'elles partent d'une bonne intention.
0: Et alors quel lien vous souhaitez que les jeunes établissent avec le monde d'aujourd'hui?
9: Bah justement, je ne veux pas qu'ils repartent en pensant que tout ce qui se passe aujourd'hui ressemble à ce qui s'est passé hier. Je voudrais qu'ils repartent avec une conscience plus exigeante du présent. Qu'ils sachent reconnaître les discours de haine, les mécanismes de déshumanisation, les préjugés qui s'installent et les exclusions qui deviennent progressivement acceptables. Mais aussi qu'ils comprennent qu'on ne peut pas plaquer les mots de la Shoah sur chaque événement contemporain. Regarder le présent avec la conscience de ce qui s'est passé, ce n'est pas prétendre que l'histoire se répète à l'identique. C'est se donner les moyens de mieux comprendre ce que nous vivons.
0: Bon, alors en conclusion, qu'attendez-vous de cette visite à Mauthausen?
9: D'abord, qu'elle nous permette d'envisager un autre lieu pour poursuivre ce travail pédagogique. Et comme je le disais, depuis 1991, c'est le sens de l'engagement de la SICAD, faire en sorte que les jeunes ne découvrent pas seulement des événements historiques, mais comprennent ce qu'ils nous disent de la fragilité de nos sociétés. Nous ne savons pas encore où se déroulera notre prochain voyage de mémoire, mais une chose est certaine, nous continuerons à transmettre, parce que la mémoire de la Shoah n'est pas un vocabulaire à disposition de toutes les indignations, c'est une histoire à connaître, à respecter et à transmettre. Et surtout, une histoire qui doit nous aider à regarder le présent avec davantage de lucidité, de responsabilité et surtout d'humanité.
0: Eh bien, merci beaucoup, Johan Gurfinkel, qu'on a le plaisir d'entendre tous les mercredis matins sur Radio J et en podcast sur radioj.fr. Vous ne bougez pas. Dans quelques instants, la chronique livre de Raïm Nissenbaum. Et puis, on retrouvera Patrick Canner à partir de 7h20. On parlera évidemment de ce qui se passe sur la scène politique française et notamment à gauche avec la victoire il y a quelques jours de Raphaël Glucksmann.
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0: 7h10. minutes. Et oui, c'est votre chronique de Aleph Atav avec Raïm Nissenbaum. Et Raïm, ce matin, vous nous parlez de ce livre, Partie prenante, de Paolo Polodi, publié aux éditions Stock. Bonjour Raïm.
3: Bonjour à tous. Le livre qui fait l'objet de notre réflexion aujourd'hui est en fait la clôture d'un cycle, un cycle de réflexion entrepris par Polodi, qui est philosophe et qui écrit déjà une trentaine d'ouvrages. Eh bien, cela clôture un cycle sur les pièges de l'identité. Il en a écrit de nombreux, le premier en 2022 avec « Troublante identité », puis « Tenir tête » en 2024. Et puis voilà qu'ici, il s'attaque à la notion de co-responsabilité. Parce que finalement, il observe avec de nombreuses illustrations, avec de nombreux exemples, il observe que nous voici revenus, semble-t-il, en un temps de punition collective. Aujourd'hui, l'individu est jugé non pas tellement pour ses actes que plutôt pour son appartenance. C'est ainsi que on lancera des grands mots, la solidarité ou la désolidarisation. Et c'est-à-dire qu'en fait, on est presque responsable d'actions que nous n'avons pas commises, qui l'ont été directement ou indirectement par d'autres membres du groupe auquel nous nous identifions, nous appartenons. Alors, justement, cette idée de solidarité pourrait ne pas tirer à conséquence si ce sentiment n'était pas instrumentalisé dans l'espace politique pour justement étendre le cercle de ceux qu'on désigne comme des coupables et qu'on renvoie à la vindicte publique. Prenons par l'exemple de musulmans qui sont assimilés presque automatiquement dans certains cercles à des djihadistes. Pensons à un problème que nous connaissons de très près. Pensons à tous les juifs qui sont tenus responsables de tout ce qui arrive en Israël. On peut même observer, d'ailleurs, si on élargit encore la réflexion, à ces Américains qui ont honte parce qu'ils sont contre Trump, qu'ils le désapprouvent, et donc qui ont honte de dire qu'ils sont américains depuis l'élection de Donald Trump, ce qui n'est jamais qu'une élection démocratique, en effet. C'est-à-dire que finalement, l'être humain, quoi qu'il fasse, est toujours aux prises avec quelque chose qui le dépasse, une langue, une culture, une histoire. Il y a des institutions que personne en particulier n'a choisies, mais qui font que cela façonne nos possibilités d'action et de pensée. En réalité, chacun s'inscrit dans un héritage qui le précède. Alors, c'est là qu'intervient Polodi dans cet essai. Et il nous le rappelle très brillamment. Les individus sont toujours plus que ce que leur identité leur pseudo-identité, leur commande d'être. C'est dans cette perspective que la co-responsabilité retrouve son sens le plus fécond. Non pas comme une culpabilité imposée, mais comme plutôt un partage de lucidité, la condition de la démocratie d'une certaine manière. Et cerise sur le gâteau, si l'on peut dire, Polodi, après avoir fait cette analyse, encore une fois très pertinente, conclut par une annexe. Il analyse le cas de la position des Juifs depuis le 7 octobre, où il montre à quel point cette idée de responsabilité globale, responsabilité collective, a impacté l'ensemble du peuple juif. Oui, un essai salutaire, il importe de lire parce qu'il remet les choses en place. Partie prenante de Polodi, publié aux éditions Stock. Bonne journée à tous.
0: Bonne journée, Raïm, et à la semaine prochaine.
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0: Et J-12 avant les élections en Israël. Les chiffres sont frappants. Où sont les femmes? En mars 2026, les femmes n'occupent que 31 des 120 sièges à la Knesset, soit environ 26%. Au gouvernement, elles ne sont que 5 ministres sur 24. Un paradoxe pour Israël qui a porté Golda Meir au poste de première ministre dès 1969. Et plus d'un demi-siècle après, elle reste la seule femme à avoir dirigé le pays. Et l'absence de femmes est particulièrement marquée dans certains partis de droite et les formations ultra-orthodoxes. Chasse et judaïsme unifié de la Torah ne comptent aucune femme sur leur liste. A l'inverse, l'opposition, notamment Yesh Atid et les travaillistes, comptent davantage de femmes élues. Et on peut en parler, évidemment, c'est un sujet important à l'approche de ces élections. Vous restez avec nous.
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0: 7h15, toute l'actualité avec vous Nina Alouche, bonjour.
2: Bonjour Ilana, bonjour à toutes et à tous. À la une de l'actualité, Donald Trump menace l'Iran de représailles américaines. Washington prendra très prochainement une décision selon Donald Trump. Selon le président américain, l'économie iranienne est en grande difficulté. Il évoque une inflation de 300% et des difficultés à payer les militaires. De son côté, l'Iran renforce la protection de ses sites nucléaires et se prépare à une nouvelle offensive. Un an après la libération des 20 derniers otages israéliens encore en vie détenus par le Hamas à Gaza, l'envoyé spécial américain Jared Kushner et la Croix-Rouge ont commémoré leur retour. Ils ont salué le rôle de Donald Trump et des responsables israéliens, américains, qataris, égyptiens et turcs dans la conclusion de l'accord d'octobre 2025. Francesca Albanese, rapporteuse spéciale de l'ONU, demande à la CPI d'enquêter sur des personnalités israéliennes pour incitation présumée au génocide. Dans un rapport de 29 pages, elle affirme que certains discours médiatiques israéliens contribuent à déshumaniser les Palestiniens et à encourager la violence à leur encontre. La reprise des vols de Fly Dubai vers Israël reste incertaine. Israël et les Émirats arabes unis sont en désaccord sur les mesures de sécurité et sur l'enquête concernant la tentative d'attentat contre un avion de la compagnie le mois dernier. Israël a demandé notamment la présence sur place d'agents du Shin Bet, demande rejetée par les autorités émiraties. Le désaccord a également entraîné le report d'une visite officielle israélienne à Dubaï. En réaction, les Émirats auraient refusé de transmettre à Israël l'intégralité des conclusions de leur enquête. Le maire de New York, Zoran Mamdani, exclut de limoger la chef de la police Jessica Tisch malgré les pressions des militants antisionistes. Elle est considérée comme une alliée de la communauté juive et si plusieurs organisations étudiantes antisionistes et socialistes demandent son exclusion, Zoran Mamdani a lui défendu son bilan, saluant notamment son action contre la corruption au sein de la police et les efforts menés pour faire baisser la criminalité.
0: Merci beaucoup Nina, on se retrouve tout à l'heure à partir de 8h. Un point sur la météo ce matin, les nuages dominent sur une grande partie du pays et il fait toujours très doux, 20 degrés à Paris, 27 à Biarritz, 18 à Brest et puis en Israël, un ciel gris attendu à Jérusalem, 28 degrés tout de même, 27 à Tel Aviv, 33 à Eilat.
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0: Georges Brassens en version jazz au théâtre du gymnase Maribel dans Brassens. L'amour des mots, Nicolas Netkin et ses musiciens revisitent ses grands classiques de la mauvaise réputation aux trompettes de la renommée entre swing, poésie et humour. Un spectacle mis en scène par Daniel Mesguich à découvrir jusqu'au 17 janvier 2027 à Paris.
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3: Merci de nous rejoindre sur Radio J, comme tous les jours, et le mercredi, grand plaisir d'avoir avec nous en direct Patrick Kanner, ancien ministre, sénateur du Nord, président du groupe socialiste, écologiste et républicain au Sénat. Bonjour Patrick.
4: Bonjour Ilana.
3: Et merci d'être avec nous. Alors évidemment, on ne peut pas passer à côté de cette victoire de Raphaël Glucksmann qui vient de remporter la primaire organisée avec le Parti Socialiste. Et ce, dès le premier tour, quand même Patrick, avec plus de 66% des voix. Qu'est-ce que ce résultat dit de l'état de la gauche selon vous ?
4: C'est d'abord une victoire incontestable. Dès le premier tour, vous l'avez rappelé, en obtenant 2/3 des suffrages, Raphaël Glucksmann vient de recevoir un mandat clair, massif, des militants du Parti Socialiste, de Place Publique, mais aussi de beaucoup de sympathisants. Finalement, nous aurons été la seule force à ce stade politique en France à organiser un départage démocratique. C'est une épreuve technique, mais aussi une épreuve, je dirais, politique, qu'a remporté formidablement Raphaël Glucksmann, que j'ai soutenu. Ce résultat met fin à des mois d'hésitation, de débats internes. Finalement, c'est la ligne social-démocrate, laïque, européenne, fermement attachée aux libertés publiques et à l'écologie de transformation, qui est désormais notre ligne majoritaire de notre famille politique. C'est un vote populaire, qui donne à notre candidat une légitimité particulière, indiscutable, pour incarner un bloc de gauche, de la gauche républicaine et réformatrice. Pour nous, le temps des querelles d'appareil est derrière nous et l'heure est maintenant à l'offensive politique.
3: Alors certains au Parti Socialiste craignaient de voir leur parti effacé derrière un candidat issu de Place Publique, justement. Comment les socialistes et Raphaël Glucksmann vont-ils travailler ensemble ?
4: C'est tout le contraire d'un effacement. Déjà parce que Raphaël Glucksmann a été 2 fois candidat en notre nom pour mener la liste aux européennes en 2019 et en 2024. C'est un partenariat gagnant-gagnant finalement. Raphaël Glucksmann, c'est le candidat désigné du Parti Socialiste, de toute la gauche social-démocrate. Il a été d'ailleurs le premier à rappeler le soir de cette victoire que cette victoire ne lui donnait pas un chèque en blanc, mais le devoir de rassembler. Donc le PS apportera ce qu'il a de plus précieux, la puissance de son réseau militant, ses moyens techniques, financiers, la force de ses élus locaux, très nombreux, ses maires, ses présidents de département, de région, ses parlementaires, sa culture de gouvernement. Place Publique apportera un plus, sa capacité d'attraction auprès de la société civile et auprès des jeunes qui aujourd'hui sont désemparés, ainsi que chacun peut le constater dans les rues aujourd'hui. Nous formons donc une coalition solide avec une feuille de route commune pour offrir une alternative crédible aux Français à l'arrivée et empêcher l'arrivée de l'extrême droite au pouvoir, ce qui semble malheureusement être une fatalité.
3: Alors, désormais en ordre de marche, quelle sera, Patrick, la stratégie de cette gauche social-démocrate pour espérer atteindre le second tour de la présidentielle de 2027 ?
4: Stratégie qui doit être simple, Ilana, c'est refuser le piège du duel stérile entre l'impasse d'une extrême droite nationaliste et la rupture d'une extrême gauche populiste. Raphaël Glucksmann doit trouver une voie entre ces deux extrêmes, manifestement, et il a tracé une frontière très claire. Pas d'accord confus ou de soumission à la ligne de la France insoumise. Mais une porte grande ouverte à tous les écologistes, aux progressistes, aux républicains, à tous ceux qui cherchent une gauche démocratique, pro-européenne et sociale. Je crois qu'il y a une voie qui est possible en la matière. Donc nous allons porter des propositions fermes sur le pouvoir d'achat, la réindustrialisation verte, la justice fiscale, la réhabilitation de nos services publics. Il faut couper le terreau du RN en la matière. La victoire à cette primaire n'était qu'une première étape, on le sait bien. Aujourd'hui, il y a une dynamique qui doit se créer. Le cap est fixé, celle de la gauche de gouvernement, la gauche de responsabilité. Et il nous faut mener cette bataille pour 2027. Je pense que Raphaël Glucksmann porte une responsabilité énorme Et je peux vous dire qu'il le sait parfaitement.
3: Patrick, il nous reste une minute. Je voulais quand même vous faire réagir à l'actualité de ces derniers jours, la colère des lycéens, le mouvement qui se poursuit. Encore aujourd'hui, la mobilisation. On sait que les syndicats vont être reçus demain par le ministre de l'Éducation. Est-ce que cette situation vous inquiète à l'approche aussi du 17 octobre, où on sait qu'il y aura le retour des Gilets jaunes?
4: Bien sûr, il peut y avoir une convergence des luttes, comme l'on dit en termes syndical. Bah, ce dont je suis certain, c'est que ces jeunes qui sont dans la rue, que je respecte profondément, ces jeunes, qu'est-ce qu'ils demandent? À pouvoir étudier dans de bonnes conditions, avec des bâtiments acceptables, avec des profs devant eux. Ils se battent pas contre une loi ou contre une mesure réglementaire, ils se battent pour pouvoir être correctement éduqué. Enfin, c'est quand même formidable comme message qu'il nous envoie. Et je trouve que le gouvernement aujourd'hui est extrêmement trop silencieux. Et ça fait bien longtemps que le Premier ministre aurait dû les recevoir en personne. C'est dommage. Moi, je les respecte. Et bien sûr, je dénonce toutes les formes de violence et instrumentalisation qui ont pu exister pendant les premiers jours de ces manifestations. Donc, sachons les écouter, sachons les respecter et sachons mettre en œuvre des politiques publiques qui puissent répondre à leurs attentes.
3: Merci beaucoup, Patrick Caner. Merci d'avoir réagi ce matin sur Radio J. On vous retrouve une semaine sur deux, le mercredi, vous le savez, et en podcast sur radioj.fr. Tout de suite, le Zoom Israël de Pascal Zonshine. On retrouvera ensuite Daniel Haïk pour la revue de la presse israélienne, le billet d'humour de Kevin Derblum, comme tous les mercredis matins. Et ce matin, l'invité de David Revaud-Allonne, Jonas Haddad, vice-président LR de la région Normandie et porte-parole de Bruno Retailleau, ce sera à partir de 7h45.
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3: Radio J. C'est notre correspondante à Jérusalem, Pascal, qui est avec nous. Pascal, la situation sécuritaire plane sur la campagne électorale israélienne, notamment les tensions face à l'Iran. Y a-t-il un risque de reprise des hostilités avant le scrutin du 27 octobre ?
5: D'abord, on entend Donald Trump souffler le chaud et le froid face à l'Iran. Le président américain a encore menacé hier d'un coup fort contre l'Iran, après avoir affirmé il y a quelques jours qu'il ne lancerait pas de nouvelles opérations avant les élections. Mais le chef de la Maison-Blanche parlait des élections américaines de mi-mandat qui auront lieu le 3 novembre. Ce sont donc les États-Unis et Israël qui vont tenir des scrutins nationaux à quelques jours d'intervalle, ce qu'évidemment les Iraniens savent parfaitement. Et donc, les considérations politiques entrent dans les décisions stratégiques. Selon la chaîne israélienne N12, Benjamin Netanyahu se serait entretenu la semaine dernière avec Donald Trump pour lui recommander une nouvelle opération contre l'Iran avant les élections, mettant en avant une reprise de ses activités nucléaires qu'il faudrait enrayer au plus vite. Selon la chaîne israélienne, le président américain aurait répondu au premier ministre israélien qu'il pouvait se préparer, mais ne rien lancer avant d'avoir reçu son feu vert, qui pourrait venir à court, moyen terme, ou bien pas du tout. Les sources américaines interrogées ont précisé que les recommandations de Benjamin Netanyahou pouvaient aussi être liées à l'imminence des élections législatives israéliennes, sachant que le premier ministre reçoit plus de soutien public quand il agit en chef de guerre. Une façon de dire que Donald Trump ne tient pas à suivre ce cap, alors qu'il est lui-même confronté à une chute de popularité à cause de sa guerre contre l'Iran, à laquelle la majorité des Américains sont opposés. Et une opération militaire, même de quelques jours, pourrait avoir des effets désastreux dans les urnes américaines pour le Parti républicain, avec le risque de voir le conflit redémarrer pour une durée inconnue. Quand le Pentagone, il y a deux semaines, avait ordonné à l'armée américaine de préparer un plan d'attaque éclair contre l'Iran, éventuellement avec une participation israélienne, le chef d'état-major de Tsahal avait averti ses interlocuteurs américains que ça risquait d'entraîner un report des élections législatives en Israël qui ne pourrait pas se tenir sous des bombardements iraniens. Les deux armées restent pourtant prêtes, aussi bien en attaque qu'en défense, car il ne faut pas exclure que l'Iran soit le premier à relancer les hostilités. Selon le Wall Street Journal, l'Iran aurait commencé à renforcer la protection de ses installations nucléaires et de ses sites stratégiques frontaliers en prévision d'une possible attaque américaine, et Téhéran a averti ses voisins de ne pas servir de base à une offensive terrestre. Et on a constaté par ailleurs que les gardiens de la Révolution avaient procédé ces jours-ci à de nouveaux essais de tirs de missiles balistiques. Un processus encore lent et partiel, selon les responsables de la défense israélienne, qui le surveillent de près, tout comme les États-Unis et les pays du Golfe, qui n'exclut pas une extension du conflit déjà relancé par les Houthis pro-iraniens du Yémen. Il y a donc bien des signes préoccupants qui s'accumulent sur le front iranien. Reste à savoir s'ils se traduiront par une initiative iranienne ou par une action israélo-américaine avant les élections. Pour l'instant, le risque est surtout celui d'une erreur de calcul de l'un des deux camps.
3: Merci beaucoup Pascal pour ces informations. Notre correspondante à Jérusalem qu'on a le plaisir d'entendre tous les matins dès 6h et cet après-midi aussi d'ailleurs dans le Grand Journal à partir de 14h. Tout de suite, la revue de la presse israélienne avec Daniel Haïk. Restez avec nous.
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3: Il est 7h30, bonjour et bienvenue sur Radio J. C'est un plaisir de vous accompagner tout au long de cette matinée et de vous réveiller surtout ce mercredi 14 octobre 2026. Tout de suite, c'est la revue de la presse israélienne.
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3: À Jérusalem, nous retrouvons notre correspondant Daniel Haïk. Daniel, l'échéance électorale du 27 octobre approche à grands pas. À 13 jours du scrutin, les manchettes des quotidiens se focalisent sur les développements politiques.
6: Et oui, effectivement, Ilana, le Israel Hayom consacre ce matin sa manchette à ce qu'il appelle en titre la campagne détestable qui se produit actuellement au sein même de la droite israélienne. De quoi s'agit-il? En particulier de la décision d'un des candidats de la liste du parti Amcha, Ofer Winter, qui a décidé de jeter l'éponge après avoir compris que sa formation avait peu de chances de franchir le fameux seuil d'éligibilité. Ofer Winter déplore la campagne que mènent actuellement Binyamin Netanyahou et Bezalel Smotrich contre lui et contre son parti, mais le Israel Hayom indique que même dans l'actuelle opposition, tout ne va pas si bien. Certains des leaders des partis de l'alternance n'apprécient guère la campagne que mène actuellement Gadi Eisenkot pour prouver que sa formation Yachar est de loin la plus importante du bloc, et ils affirment à ce rythme-là, nous risquons de perdre les élections à cause de lui.
3: Et puis le Yediot Aharonot, lui, nous ramène à la guerre et aux tentatives de parvenir à un accord sur la libération des otages.
6: Oui, et ce matin, Ronen Bergman, dans une conversation avec Nahum Barnea, semble vouloir se faire l'avocat du Hamas, puisque le journal titre affirmait que le Hamas n'a pas voulu conclure un accord. Cela était la plupart du temps un mensonge. On en déduit que donc, si le Hamas voulait un accord pendant la guerre pour libérer les otages, c'est donc Netanyahou qui n'en voulait pas. Et les deux journalistes les plus célèbres du Yediot Aharonot, qui ont en commun la même aversion pour le premier ministre israélien, en profite pour donc enfoncer le clou à 13 jours des élections, comme par hasard.
3: Et puis dans le Yediot Aharonot de ce matin, on peut lire les professions de foi de plusieurs leaders politiques de l'opposition et de la coalition en perspective des élections.
6: Oui, ces leaders se sont exprimés dans le cadre du forum Les Personnalités du Pays, qui est organisé ces jours-ci justement par le Yediot Aharonot. Ainsi, Avigdor Lieberman, le leader d'Israël Bétenou, qui réclame la dissolution du secteur éducatif indépendant au sein de la communauté orthodoxe, tandis qu'Itamar Ben-Gvir lui promet de faire au sein du ministère de la Défense, si bien entendu il l'obtient après une victoire éventuelle de la droite, eh bien les mêmes changements importants qu'il a effectués au cours des quatre dernières années au sein du ministère de la Sécurité nationale. Le professeur Youssef Jabarin, leader de la liste arabe commune, promet de ne pas être dans la poche du camp du changement de Gadi Eisenkot. Et puis, il y a Yaakov Asher, le nouveau leader du judaïsme de la Torah orthodoxe, qui déplore la campagne de délégitimation qui est menée contre la communauté orthodoxe en Israël. On se comporte à notre égard, a-t-il dit, comme si nous étions des terroristes du djihad islamique. Enfin, une déclaration de Yoaz Hendel, le leader du parti des réservistes, nous irons avec le bloc qui compte le plus de députés. Et véritablement sioniste.
3: L'éditorialiste Ari Shavit, lui, nous présente dans le Yediot Aharonot son analyse de la société israélienne à moins de deux semaines des élections.
6: Oui, Ari Shavit écrit ce matin. Les massacres du 7 octobre 2023 ont fait de la révolte autour de la réforme judiciaire le chant du cygne de l'Israël laïque. Ceux qui sont à l'époque descendus dans la rue n'ont pas lutté contre la réforme judiciaire seulement, mais avant tout pour conserver le caractère laïque de l'État d'Israël. Mais la réalité et les massacres du 7 octobre en ont décidé autrement. Et la 26e Knesset sera donc la plus juive de toutes les Knesset, tandis que l'israélisme sera en très nette minorité. Le rideau est tiré sur ce point-là, affirme Richard.
3: Autre dossier important ce matin en première page du Yediot, Daniel, les actes de vandalisme juif contre des Arabes palestiniens en Judée et en Samarie.
6: Oui, le journal cite en première page une source sécuritaire anonyme qui affirme que les émeutiers juifs ne sont pas une seule poignée, ils sont plusieurs centaines et on peut les qualifier de voyous dont l'objectif est de chasser les Palestiniens de Judée et de Samarie avec l'aval des ministres du gouvernement Netanyahou. Et ce responsable sécuritaire qui tient à conserver l'anonymat met en garde face à l'atteinte que cette conduite de ces jeunes risque d'avoir sur la Judée et la Samarie, sur l'avenir de la Judée et de la Samarie, mais également sur les relations entre Israël et les États-Unis. En page intérieure, il faut le souligner, Elisha Ben-Kimoun pour le Yediot Aharonot fournit des données qui prouvent l'augmentation du nombre d'actes de vandalisme de la part de ces voyous. Alors que l'année 2026 n'est pas terminée, elle totalise 950 actes de violence de la part de ces extrémistes.
3: Le 20 Arrive consacre sa page d'ouverture à une déclaration de Benjamin Netanyahou.
6: Oui, le Premier ministre a déclaré hier dans une interview sur la chaîne 14, qui lui, on le sait, totalement acquise, qu'il n'a jamais rencontré un haut responsable égyptien du grade de Abbas Kamal, le fameux chef des renseignements militaires égyptiens. Une réponse aux accusations selon lesquelles Abbas Kamal serait arrivé en Israël pendant le 7 octobre en portant une mise en garde face à une possibilité d'attaque du Hamas. Mais le Maariv coupe l'herbe sous les pieds du Premier ministre en montrant une photo justement de Abbas Kamal en conversation avec le Premier ministre israélien. Il s'avère qu'ils se sont rencontrés en 2021.
3: Et puis, avec l'ouverture de l'année universitaire en Israël, en début de semaine, une enquête prouve le fossé existant entre les étudiants qui servent dans la réserve militaire et les autres.
6: Oui, une enquête dont on peut lire les résultats en première page du Israelium de ce matin et en page d'intérieur. Cette enquête révèle que 68% des étudiants israéliens qui servent dans la réserve militaire ressentent une puissante frustration et même de la colère face au partage inéquitable du fardeau sécuritaire. 64% des étudiants réservistes font état d'injustices flagrantes dans les conditions de leurs études en université entre ceux qui servent en salle et les autres. 34% ont affirmé avoir envisagé de quitter tout simplement leurs études universitaires en raison de la guerre et des pressions qui lui sont liées.
3: Et puis on va terminer cette revue par le site Ynet qui mentionne la présence actuellement à Jérusalem de plusieurs centaines de leaders chrétiens amis d'Israël.
6: Oui, il s'agit de 550 leaders venus de 51 pays pour marquer le troisième anniversaire des massacres du 7 octobre. Ils ont rencontré pendant 10 jours des rescapés du festival Novaï, des familles endeuillées. Ils ont prié à Jérusalem et ont pris l'engagement, je cite, de répercuter ce qu'ils ont vu à Jérusalem et en Israël au cours des derniers jours auprès de leur communauté à travers le monde.
3: Merci beaucoup Daniel, on vous retrouve tous les matins à 7h et 7h30 sur Radio J.
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3: Merci de votre fidélité. Dans quelques instants, comme tous les mercredis, vous le savez, c'est Kevin Derbloom qui sera avec nous pour son billet d'humeur et d'humour. Et puis l'invité de David Revaud-Allonne, Jonas Haddad, vice-président LR de la région Normandie, porte-parole de Bruno Retailleux. Vous l'avez peut-être vu ces derniers jours, ce morceau du Vieux Paris qui part en fumée dans la nuit du 11 au 12 octobre. Un incendie a dévasté le marché des Enfants Rouges dans le Marais. Et on le sait, à présent, il faudra des années de reconstruction pour qu'il revoie le jour. 17 boutiques détruites, la structure centrale fragilisée, une verrière menacée d'effondrement. Les commerces voisins, eux, ont été épargnés. L'origine du feu reste inconnue, mais une chose est donc déjà certaine, le retour à la normale ne se fera pas demain, malheureusement. Si vous aimiez ce marché des Enfants Rouges, fondé en 1615, c'est le marché le plus ancien, le marché alimentaire ancien couvert de Paris, classé monument historique. Il devra faire l'objet d'une reconstruction soumise à des contraintes particulières. Son propriétaire est catégorique, donc il faudra compter en années et pas en mois. Un coup dur pour les commerçants dont l'activité est brutalement interrompue. La mairie de Paris-Centre veut accélérer la construction. Une piste est également évoquée, déplacer temporairement le marché pour permettre aux commerçants de continuer à travailler pendant les travaux. Plus de 4 siècles d'histoire, de produits frais, de cuisine du monde. Aujourd'hui, c'est toute une institution parisienne qui est à l'arrêt. Et pour les habitués comme pour les commerçants, l'attente risque d'être longue, malheureusement. Voilà, on voulait vous donner des nouvelles de ce marché qu'on aime beaucoup, hein, le marché des Enfants Rouges. Vous restez avec nous tout à l'heure à 8h30. Notre invité sera Emmanuel Narchon, ancien ambassadeur d'Israël en Belgique. On reviendra évidemment sur les élections en Israël à venir. À tout à l'heure.
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3: Merci de votre fidélité. Dans quelques instants, votre invité, David Revaud-Allon, interview politique de Jonas Haddad, vice-président LR de la région Normandie, porte-parole de Bruno Retailleau. Bonjour messieurs.
8: Bonjour à tous. Bonjour.
3: Et merci d'être avec nous. Mais sans plus tarder, David, c'est qui dit mercredi, dit évidemment...
8: C'est ma fête.
3: C'est votre fête, c'est Kevin Derbloom. Bonjour Kevin.
8: Bonjour Ilana.
3: Rapprochez-vous bonjour de moi, rapprochez-vous, vous allez sortir
8: je
3: du champ vidéo.
8: Voilà. Voilà. Bonjour Ilana, bonjour à tous. Vous ne me le demandiez pas, mais moi ça va. Le week-end dernier, nous nous sommes rendus au théâtre avec ma femme. Que dis-je ? Nous sommes allés au théâtre, nous sommes allés apprécier la performance moderne et audacieuse d'artistes contemporains qui délivraient un beau message d'acceptation de soi et dont la morale nous enseignait que derrière tout monstre, il y a une âme sensible qui se cache.
3: Ah Kevin, vous êtes allé voir une adaptation de Phèdre ?
8: Pas du tout. Voyons, Shrek, la comédie musicale. Hein, il y avait l'âne et le dragon. Hein. Mais bon, je peux pas vous en dire plus, car le reste de ma critique paraîtra dans Le Masque et la Plume, ce qui est bien sûr faux. Jonas Haddad, bonjour.
9: Bonjour.
8: Alors, vous êtes membre du Parti Les Républicains, porte-parole de Bruno Retailleau, mais surtout, vous n'avez aucun lien de parenté avec Benjamin Haddad. Oui, Jonas Haddad, vous avez la particularité de porter le même nom qu'énormément de gens. Et bien, avouons-le, David, on connaît tous un Haddad. Hein.
9: Moi, Ou plusieurs.
8: Ou plusieurs, bah oui, Patrick Haddad, hein, aussi maire de Sarcelles. Non, moi-même, mon dentiste s'appelle Haddad. Vous êtes sûr qu'il n'est pas de votre famille ? Michel Haddad, il prend pas la carte, ça vous dit rien ? Non, bon, bah attends.
9: Si, il prend la carte LR.
8: Ouais, c'est vrai, excusez-moi, Ilana, je me renseigne. Bon, bref, parlons plutôt de l'actualité. L'actu du moment, hein, en tout cas pour moi, c'est la victoire de Raphaël Glucksmann qui a gagné le privilège de parler entre les candidats qui risquent de vraiment gagner.

0: classe que Tarcel devient délégué, ça la fout mal. Hein. Tu sens que tu vas
1: elle
0: pas.
1: Elle a beaucoup... dit le stagiaire a gagné.
0: Ouais, le stagiaire a gagné. Hein, mais tu sens que tu vas pas beaucoup être défendu au conseil de classe, David. Hein. En vrai, seul point positif dans cette primaire de la gauche, eh ben, c'est qu'il n'y a eu qu'un tour. Hein. Cette primaire, c'est comme Space Mountain. Déjà, avec un tour, t'as mal au ventre. Alors, s'il y a un deuxième tour, bah, c'est un coup à rendre sa quiche du midi. Heureusement que chez vous, les Républicains, vous n'avez pas ce problème. Hein. Ou à la limite, il y a David Lisnard, dit le Bocassa de la Croisette, hein, qui peut essayer de nous faire de vous faire de l'ombre. Mais bon, après David Lisnard, hein, que voulez-vous, c'est comme les voitures sans permis. Pour l'instant, ça intéresse 20 personnes en France. Et oui, David, le vrai candidat de la droite cette année, c'est Bruno Retailleau, qui est tout de même estimé à 10% des intentions de vote. Ce qui est bien, mais pas top. Ou comme le disait ma prof de français en quatrième, peut mieux faire. Mais si vous voulez mon opinion, monsieur Haddad, je pense que vous nous le vendez très mal, notre Bruno.
1: Attendez, l'interview n'est pas encore faite.
0: À droite, les gens veulent des candidats qui sont prêts à mordre. Hein. Regardez Chirac, Sarkozy, Dati, c'est des ouf. Ils ont peur de personne, c'est des gars qui n'ont pas peur de faire de la tôle. Regardez les Balkany. Que dis-je les Balkany? Los Pablo, Emilio Escobar, de Levallois Perret. Alors que Bruno, hein, on sent que c'est pas son truc, on dirait un bénévole à la paroisse, trop investi. Hein. Alors, c'est très bien pour organiser les cours des cathés, hein. Mais quand c'est pour voler les 600 millions dans la caisse, bah, y a plus personne. Le max de bêtises qu'il ait fait notre Bruno, c'est de tricher à Interville. Hein. Avouez que ça a quand même moins de panache que l'affaire Big Malion. Ce que j'essaie de vous dire, monsieur Haddad, hein, c'est que quand les gens votent pour un candidat de droite à la présidentielle, c'est qu'ils espèrent qu'il y aura un fait entrer l'accusé dessus 10 ans plus tard. Et oui. Et puis les candidats de droite, c'est plus la même stature qu'avant. De Gaulle, Chirac, De Villepin, ils faisaient tous 3 mètres. Hein. Depuis Sarko, on a l'impression qu'ils ont tous rétréci à la machine. Bon, après, je laisse Haddad, ça peut être un argument de vente avec des produits dérivés pour la campagne, comme des figurines. 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
2: Bravo!
0: Merci. Joli! Écoutez, foncez, hein, parce que c'est en stock, limite, hein, un stock vraiment limité. Hein. Allez, voilà, tout ça pour dire, là, reposez-vous bien, hein, car même si la primaire de gauche est terminée, il faut se préparer encore quelques tours de grand 8, hein, avant mai 2027, et il va falloir quand même, hein, vous voyez, j'arrive même pas à le dire tellement, il va falloir avoir l'estomac bien accroché pour aller au bout.

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1: Bonjour Jonas Haddad.
2: Bonjour, merci de votre invitation.
1: Vous êtes vice-président LR de la région Normandie, porte-parole de Bruno Retailleau. Vous publiez ces jours-ci le livre « C'est Nicolas qui paye » aux éditions de l'Observatoire, un titre choc, on va en parler bien sûr. Mais d'abord le mouvement lycéen, la journée de mobilisation d'hier, 161 000 personnes ont défilé à Paris, en France, dont 41 000 à Paris, 480 000 selon les organisations étudiantes. Et puis samedi 17 octobre, les lycéens appellent à renouveler la mobilisation avec les gilets jaunes, avec les syndicats. Ça vous inquiète le climat social en ce moment ?
3: Non, ce qui est inquiétant, c'est qu'on dépense autant d'argent dans l'éducation nationale et que nos résultats soient si pathétiques. On est parmi les pays qui dépensent le plus, avec des résultats PISA qui sont catastrophiques, et puis une jeunesse qui ne se retrouve pas dans ces établissements.
1: Parce qu'elle revendique plus de moyens, justement.
3: Alors, elle revendique plus de moyens, mais parfois elle les brûle. Donc, je rappelle, le lycée Nelson Mandela à Nantes, c'est plus de 70 millions d'euros à un lycée flambant neuf, et ils ont été brûlés. Ce que je dis, c'est qu'il y a deux jeunesses. Il y a une jeunesse qui revendique légitimement des choses et une autre jeunesse qui considère, alimentée par LFI, qu'ils ont droit de casser, détruire, brûler ce qui est leur outil de travail, j'allais dire. Et donc ça n'est pas tolérable. Je pense que ceux qui nous écoutent ce matin se disent que tous les jeunes ne ressemblent pas à ça. Et c'est notamment ce que j'évoque dans le livre, c'est qu'il y a plusieurs jeunesses en France aujourd'hui et qu'il y a une jeunesse qui en a marre de payer pour ceux qui cassent.
1: Alors,

0: citiez la France Insoumise qui a été pointée pour son soutien à certains débordements. Il y a même eu des expressions, notamment du maire de Saint-Denis, Mali Bakayoko, qui a expliqué que la violence était légitime, parfois légitime, je cite, il a un petit peu rétro-pédalé, mais est-ce que vous considérez que LFI a une responsabilité? Parce que c'est vrai que la majorité des lycéens défilent pacifiquement avec des revendications qu'on peut considérer comme légitimes.
1: Alors, il y a eu des revendications pacifiques, mais il y a aussi une dizaine d'incendies, d'incidents. Vous voyez le lapsus, oui. Très grave.
0: Des incendies.
1: Très, très grave. Des incendies, des professeurs tabassés, des policiers aspergés, des gens qui ont été... Enfin, il y a quand même eu un tir à Aubagne.
0: Visiblement, c'est pas lié au mouvement lycéen. L'affaire du collège d'Aubagne, c'est un jeune homme qui se serait radicalisé.
1: Je vous parle globalement d'un mouvement de durcissement. Et à côté de ça, je le dis depuis le début du mouvement, ce mouvement part de l'Union syndicale lycéenne, qui est dirigée par un monsieur qui était sur une liste LFI ou municipale. Deuxièmement, les notes des services de police qui ont fuité chez vos collègues de la presse la semaine dernière disent très bien toute la responsabilité de LFI à l'intérieur de ce mouvement. Non pas de ce mouvement pour ses demandes légitimes, mais de ce mouvement pour ses actions violentes. Ils ont théorisé le fait de tout conflictualiser. Donc donnons-leur le point de dire qu'ils sont à l'origine des incidents dans le cadre des manifestations.
0: Alors, quelques questions plutôt sur la présidentielle. Vous êtes porte-parole de Bruno Retailleau et force est de constater que ça décolle pas. Hein. Il est scotché autour de 10%, voire un peu moins dans les derniers sondages. Malgré tous ces efforts, il n'y a pas vraiment de dynamique, non, du côté de votre candidat.
1: C'est marrant parce qu'à chaque fois que je fais un plateau, les gens me disent que ça décolle pas et de semaine en semaine, on gagne des points. Donc c'est assez intéressant.
0: Vous n'êtes pas au-dessus de 10.
1: On n'est pas au-dessus de 10, mais avant, on était à moins. Deuxièmement, ce que je veux dire, c'est qu'aujourd'hui, vous avez remarqué qu'il y a 42 candidats à la présidentielle. On aurait pu en avoir un dans la chronique humour tout à l'heure, tellement ça devient ridicule. Et malgré tout, dans ce magma global du nombre de candidats à la présidentielle, nous essayons d'incarner une voix qui est droite. C'est quoi cette voix qui est droite? C'est d'un côté, ne pas refaire le macronisme. Je pense que vos auditeurs ont compris ce que c'était que le macronisme et ils n'ont pas envie d'avoir une saison 3 après les deux premières saisons du macronisme. Et d'un autre côté, ne pas être le RN avec cette politique économique plutôt de gauche et un magma global de choses dont on ne sait pas trop quelle est leur histoire et où est-ce qu'ils veulent aller. Donc, en gros, si vous voulez un candidat de droite, aujourd'hui, il y en a un qui est en train de s'imposer, il s'appelle Bruno Retailleau. C'est pour ça que je dis que dans ce magma global, c'est très très bien. Et quand je compare le traitement médiatique qui est avec Glucksmann, qui est au même niveau de sondage, on lui dit pas à chaque début d'interview, ça décolle pas.
0: Parce qu'il vient de gagner la primaire, c'était il y a 3 jours.
1: Oui, mais quelle primaire?
0: Vous dites, c'est pas de saison 3 du macronisme, mais il y a quand même 3 candidats sur l'espace, on va dire, du centre droit et de la droite, Gabriel Attal, Édouard Philippe, Bruno Retailleau. Et pour l'instant, c'est quand même Édouard Philippe le mieux placé. Pourquoi vous ne le rejoignez pas comme ont préconisé certains responsables de LR? Je pense bien sûr à Laurent Wauquiez, qui revendique une fusion-acquisition depuis plusieurs semaines.
1: Oui, alors Laurent Wauquiez, depuis plusieurs semaines, on l'entend moins. Vous avez remarqué sur cette question-là, parce que je pense qu'il a compris que ce n'était pas forcément une bonne idée que de se fondre avec ceux qui ont constitué les piliers du macronisme. Et encore une fois, je pense que les gens n'ont pas envie de continuer dans cette ligne-là. Ça n'enlève rien aux qualités d'Édouard Philippe, qui est un homme d'État, qui a d'autres qualités. Mais nous, ce qu'on a envie d'incarner, c'est une ligne claire. C'est-à-dire se dire aujourd'hui comment on fait la libération économique du pays et le régalien. Et notamment, ce qui nous différencie, c'est l'aspect de la réforme constitutionnelle. Vous savez qu'aujourd'hui, vous pouvez faire plein de lois, mais après, le Conseil constitutionnel vient et vous censure la plupart de vos lois. Avec Retailleau, la différence qu'on a, c'est de dire on redonne du pouvoir au pouvoir politique pour faire en sorte que si demain vous votez pour nous, ce que nous avons dit, nous allons réellement le faire, alors que les autres seront empêchés par le Conseil constitutionnel notamment.
0: Alors, ça veut dire qu'Edouard Philippe, Gabriel Attal, Bruno Retailleau, comment ça va se dénouer? Certains préconisent une primaire, vous préconisez juste de laisser les sondages faire leur office?
1: Je vais vous dire, nous on n'a peur de rien. Primaire naturelle, primaire sauvage, primaire organisée, comme nous sommes la candidature de la droite, on est certain que les gens de droite vont se dire ça va être notre candidat naturel. Donc nous on n'a peur de rien. Et encore une fois, s'il faut organiser quoi que ce soit, on le fera. Simplement, aujourd'hui, force est de constater que les uns et les autres ne le veulent pas. Voilà. Donc, moi, je vous redis, la porte est ouverte sur les modalités de désignation, mais on ne va pas, en permanence, arrêter de faire notre campagne. Il faut qu'on avance. Donc, nous, on avance nos thématiques. Bruno Retailleau est le seul qui propose et présente un programme chiffré, précis, clair, quand les autres sont un peu dans l'incantation. Donc, je pense que la différence, elle va se faire là-dessus. qui est solide sur son programme. Je sais que c'est quelque chose auquel les gens de droite sont attachés.
0: Sur les sondages, ils donnent quand même quasi systématiquement, non plus comme une possibilité, mais voire même comme une probabilité, un deuxième tour. Le Pen, Mélenchon, ça vous inquiète, ça ?
1: Pire, ce serait une catastrophe pour la France. Et d'autant plus que Mélenchon serait au deuxième tour. Qu'on se dise juste une chose, potentiellement, qu'un parti qui est structurellement antisémite, qui ne se base quasiment aujourd'hui que là-dessus, dont tous les manifestants défilent en keffiyeh et rapportent tout à la cause, parfois je dirais même plus que palestinienne, pan-arabe, parce que quand vous écoutez les déclarations de Rima Hassan, qui parle des colons et des colonisés, et qu'elles disent que potentiellement ils voudraient coloniser, bon, bref, donc oui, c'est très grave et très inquiétant, et c'est pour ça qu'on met tous nos efforts pour faire en sorte que ça n'arrive pas et qu'il ne soit pas au deuxième tour.
0: Vous avez évoqué le fait que LFI soit, je vous cite, structurellement antisémite, mais l'affaire Bardella, les révélations de Mediapart sur ses déclarations passées il y a une bonne dizaine d'années, montrent aussi que l'antisémitisme se trouve également au RN. Ça veut dire que la communauté juive est quand même coincée entre deux partis qui ont des tendances antisémites et qui en jouent plus ou moins.
1: C'est pour ça que je veux dire à nos auditeurs qu'ils ne sont pas coincés. Il n'y a aucune fatalité à ça. Ces partis-là représentent, en gros, ensemble, une cinquantaine de pourcents. Il reste 50% de gens qui ne sont pas de ces obédiences-là. Donc faites le bon choix par rapport à ça. Je ne me résigne pas au fait de dire on est coincé ou ça décolle pas. Nous sommes en train de construire une alternative à ces deux partis et je pense que plus la campagne va avancer, plus les gens vont se dire je ne peux ni l'un ni l'autre.
0: Alors, on le disait, vous publiez ces jours-ci le livre « C'est Nicolas qui paye ». C'est parti, ce titre, d'une plaisanterie, d'une tendance qui a très bien marché sur les réseaux. Mais au fond, ce que vous racontez, c'est pas du tout drôle. C'est les difficultés de tous ces Français qui travaillent, qui pèsent, qui payent et qui cotisent.
1: C'est ceux qui se lèvent le matin, qui vont bosser.
0: La France qui se lève tôt.
1: Voilà, les honnêtes gens qui réclament pas grand-chose, qui réclament simplement qu'on ne l'ennuie pas. Et qui se retrouvent toujours plus harassés de taxes, d'impôts. C'est la grande histoire du ras-le-bol fiscal. Vous savez, en France, très souvent, c'est les prénoms et les noms qui font les révoltes. Il y a eu les Jacqueries avec les Jacques. Il y a eu le Poujadisme avec Poujade, malheureusement. Et puis aujourd'hui, il y a les Nicolas. Et les Nicolas, ils en ont marre. Et d'ailleurs, ils en ont tellement marre qu'un sondage récent dévoilait qu'un tiers des jeunes Français a envie de partir de France. Et je sais que chez nos auditeurs, dans chacune de leurs familles, il y a des gens qui se posent la question de partir de France. Bien évidemment qu'il y a les questions sécuritaires, mais il y a aussi les questions économiques. Est-ce que ça vaut le coup encore de dépenser autant d'argent dans le pays le plus fiscalisé du monde pour avoir la qualité de service que nous avons en France ? Donc moi j'ai envie de dire, il y a une présidentielle, il faut mettre les sujets sur la table. Quand Chirac, en 1995, met sur la table la question de la fracture sociale, c'est une vraie question pour essayer de la traiter. Alors je mets sur la table la question de la fracture générationnelle et je dis qu'aujourd'hui il y a une génération qui en a marre de baisser la tête et de payer en permanence des impôts pour un service public et aussi un service économique qui se dégrade. Tout se dégrade alors qu'on paye toujours plus d'impôts.
0: Alors sur la situation économique, pourtant il y a quand même un déficit qui file vers les 6%, une crise de la dette qui menace. Je rappelle que nos taux d'intérêt, ils avoisinent les 5%. Une dette à 3400 milliards. Enfin, les marchés nous scrutent. On est au bord du précipice. Beaucoup de dirigeants politiques ont alerté sur ce point. Ça veut dire que dans le budget, il va quand même falloir trouver de l'argent. Et on a l'impression que ce sont les entreprises, ce sont les retraités, ce sont les salariés. Il va forcément falloir augmenter l'impôt. On voit pas comment le gouvernement peut s'en sortir, non?
1: Pardon, je pense que ça, c'est une réflexion très socialiste et qui nous a mené dans le mur.
0: Merci.
1: Non, désolé, mais je pense que c'est ce qui nous a mené dans le mur depuis 40 ans. On a toujours augmenté la pression fiscale et on est toujours plus dans le déficit. Ce que nous disons au niveau des Républicains, c'est qu'il faut arrêter de demander des efforts aux entreprises, aux retraités. Il faut demander des efforts à l'État. Le seul qui doit faire des efforts aujourd'hui à l'État, nous avons l'État le plus obèse du monde. Celui qui pèse le plus et pourtant personne n'est satisfait. Donc là où il faut faire les réformes, c'est sur l'État et pas en essayant de rogner aux retraités, aux entreprises ou aux actifs. Enfin, dernier point quand même par rapport à ça, et je relis au début de notre conversation, qui a créé ces 3400 milliards de dettes ? C'est le macronisme.
0: Enfin, il y en avait déjà une grande partie avant.
1: Non,
0: c'est vrai qu'il l'a accéléré, mais je crois que c'est 1000 milliards grosso modo.
1: C'est 1000 milliards post-Covid. Mais si on reprend depuis le début du macronisme, on hérite de tout cela. Et en fait, aujourd'hui, au lieu de mettre de l'argent dans les services publics, dans l'éducation, on en parlait tout à l'heure, et dans d'autres sujets, on met de l'argent pour payer les intérêts de la dette.
0: Merci Jonas Haddad, vice-président LR de la région Normandie, porte-parole de Bruno Retailleau. Je rappelle le titre de votre livre, c'est Nicolas qui paye, et c'est aux éditions de l'Observatoire. Merci d'avoir répondu aux questions de Radio J.
1: Merci.

0: Bonjour à toutes et à tous, bon réveil et bienvenue sur RCJ en ce mercredi 14 octobre 2026, il est 8h.
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0: Au programme de cette édition, Benjamin Netanyahu et Donald Trump se seraient entretenus sur des frappes contre l'Iran avant les élections israéliennes. Les détails avec notre correspondant en Israël, Dror Eben-Sapir. Puis l'invité de la matinale, Myriam Rossmann, docteur en histoire et relations internationales. Israël pourrait-il intervenir en soutien à l'Arabie Saoudite contre les terroristes houthis? Réponse dans un instant. Tout d'abord, un tour d'horizon d'actualité sur RCJ.
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2: Bonjour Elsa, bonjour à tous. Les Palestiniens ayant été évacués du camp de réfugiés ne seront pas autorisés à retourner chez eux. C'est ce qu'a déclaré hier le Premier ministre israélien Benjamin Netanyahou s'exprimant depuis la ligne de démarcation avec la Cisjordanie. Dimanche, la Cour suprême avait demandé la création d'un calendrier pour permettre leur futur retour. Le Premier ministre israélien a également mis en garde les ennemis d'Israël à l'approche des élections législatives.
3: Nous sommes prêts à tous les scénarios, y compris ce qu'on appelle un retournement des armes. Tsahal nous a présenté au ministre de la Défense et moi-même un plan puissant et vigoureux. Dans un tel scénario, je déconseille à tous nos ennemis de nous mettre à l'épreuve. Vous serez confrontés à une puissance que vous n'avez jamais imaginée.
2: Trois enfants restent dans un état grave après l'explosion lundi d'une munition non explosée du Hezbollah lors d'une randonnée près de la frontière libanaise. Cet accident a coûté la vie à Elazar Yair Vilansky, un adolescent de 15 ans. À noter qu'hier, un enfant d'environ 10 ans a découvert un missile non explosé à Tibériade et a commencé à jouer avec. Par chance, son père s'en est aperçu et a immédiatement appelé les démineurs qui ont découvert que le missile contenait encore une charge explosive. Tsahal a depuis lancé une vaste opération de récupération et d'évacuation des munitions et engins explosifs abandonnés sur le terrain. Un terroriste a été arrêté le mois dernier après avoir planifié des attaques visant des soldats de Tsahal après une perquisition. L'armée israélienne et le Shin Bet ont annoncé avoir trouvé des preuves de son allégeance à l'État islamique. Une déclaration du procureur a été déposée hier en vue de son inculpation. Donald Trump envisage de soutenir un candidat lors des élections israéliennes du 27 octobre. « Nous n'y avons même pas réfléchi, mais je pourrais faire quelque chose », a déclaré le président américain en réponse à une question d'un journaliste. Dans un communiqué publié dans la nuit, le département d'État américain a salué les progrès réels accomplis vers la démilitarisation de Gaza, tout en reconnaissant que sa reconstruction constituera un défi majeur. La police de Thon-Rotton a été arrêtée un homme de 29 ans accusé d'avoir retiré puis brûlé des centaines de drapeaux israéliens installés à l'entrée d'une église lors des commémorations du 7 octobre. En réponse, l'église a réinstallé 1200 nouveaux drapeaux israéliens. L'émir du Qatar accuse Israël de génocide à Gaza. Lors d'un discours devant le Conseil consultatif du Qatar, l'émir a appelé à renforcer la coopération sécuritaire entre les pays du Golfe tout en critiquant la politique israélienne à Gaza et réclamant que les responsables israéliens se traduisent en justice. La France, le Royaume-Uni, le Canada et l'Australie expriment leur profonde déception après la décision du président de l'autorité palestinienne, Mahmoud Abbas, de reporter à septembre 2027 les élections législatives et présidentielles palestiniennes. Dans une déclaration commune publiée par leur ministre des Affaires étrangères, les quatre pays appellent Ramallah à revenir sur cette décision et à organiser des élections dans les meilleurs délais. Pour commémorer les 3 ans du 7 octobre, la ville de Mendoza en Argentine s'apprête à devenir le tout premier site mémoriel de grande ampleur consacré aux victimes du festival Nova. La forêt du souvenir, la ville prévoit la plantation de 414 arbres avec un arbre pour chaque personne tuée ce jour-là. Un monument commémoratif viendra compléter ce dispositif pensé comme un espace d'enracinement et de recueillement. La coalition militaire dirigée par l'Arabie Saoudite a mené hier des frappes contre des installations pétrolières situées à l'ouest de Sanaa, la capitale yéménite contrôlée par les terroristes houthis. En Turquie, la police a pris le contrôle du siège de la principale chaîne de télévision d'opposition. La diffusion en direct a été interrompue, a indiqué ce matin la chaîne sur X. En Ukraine, 6 personnes ont été tuées après de nouvelles frappes russes massives sur plusieurs régions. À Kiev, des infrastructures énergétiques ont été touchées malgré l'annonce par Donald Trump d'une trêve censée mettre fin à ce type d'attaque. Mobilisation lycéenne. Hier avait lieu l'acte 5 du mouvement étudiant avec des manifestations partout en France. 161 500 manifestants ont été recensés par le ministère de l'Intérieur. 480 000 selon l'intersyndicale de la jeunesse. 36 enquêtes sur des violences policières présumées ont par ailleurs été ouvertes par l'IGPN depuis le début du mouvement. Prochain rendez-vous ce samedi 17 octobre, les mobilisations chercheront à faire converger les revendications des gilets jaunes contre la vie chère et la colère des jeunes. Le parquet national antiterroriste a annoncé qu'il se saisissait de l'enquête ouverte après les tirs par arme à feu d'un adolescent de 14 ans dans son collège d'Aubagne. Selon les premiers éléments, le suspect serait fasciné par les tueries de masse. On est sur un jeune qui avait clairement une intention de tuer, avait précisé hier matin le ministre de l'Éducation nationale, Édouard Geffray. L'Assemblée nationale a adopté hier à l'unanimité par 503 voix contre 0 la proposition de loi intégrale contre les violences sexistes et sexuelles. Les députés LFI se sont abstenus. Parmi les principales mesures dans ce texte, une nouvelle infraction sur l'inceste, des brigades de police spécialisées ou encore un entretien annuel à l'école mais obligatoire seulement à partir de 2032. Une candidate de plus dans la course à l'Élysée, l'essayiste Natacha Polony, qui avait officialisé son envie de prendre part dans ce grand débat, annonce ce mercredi sa candidature à l'élection présidentielle 2027. La directrice générale du Fonds monétaire international appelle les gouvernements à restaurer d'urgence leur discipline budgétaire face à l'envolée des rendements des dettes publiques. Trop de pays n'ont pas profité de la reprise post-pandémie pour reconstituer leur marge de manœuvre, a-t-elle déclaré lors de l'assemblée annuelle du FMI à Bangkok. Et enfin, l'opération chirurgicale subie par le pape Léon XIV à l'hôpital de Rome s'est conclue positivement, a indiqué le Vatican hier soir. Le souverain pontife devait se faire retirer un nodule pulmonaire cancéreux.
0: Merci beaucoup, Victor Benchimol. 8h07 sur RCJ. Reste avec nous dans un instant l'actualité israélienne avec Dror Ben Sapir.
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0: h08 sur RCJ, on prend la direction d'Israël pour retrouver notre correspondant Dror Ben Sapir. Dror, bonjour.
7: Bonjour Elsa, bonjour à tous.
0: On commence avec ces révélations que l'on doit à la chaîne de télévision israélienne N12. Benjamin Netanyahu et Donald Trump se seraient entretenus de l'éventualité d'une reprise des frappes israéliennes en Iran avant même les élections législatives qui se tiendront dans moins de 2 semaines, le 27 octobre prochain.
7: Oui, c'est le correspondant de la chaîne N12 à Washington, Barak Ravid, qui a révélé ces informations. Et de manière générale, ces scoops sont considérés comme crédibles. Il a donc rapporté que Benjamin Netanyahu avait demandé à Donald Trump de reprendre les opérations militaires contre l'Iran avant même les élections israéliennes du 27 octobre et par conséquent avant les élections de mi-mandat aux États-Unis qui se tiendront une semaine plus tard. Selon les sources de Barak Ravid, le Premier ministre aurait formulé cette demande à plusieurs reprises ces dernières semaines, tentant de convaincre le président américain en faisant référence à des activités suspectes et inquiétantes du régime des Mollahs dans le domaine du nucléaire. Trump aurait répondu qu'Israël pouvait à ce stade se préparer à une reprise des frappes sur des objectifs iraniens, mais il n'aurait pas donné son aval pour l'heure. En tout cas, la chaîne de télévision N12 ajoute que Benjamin Netanyahu a affirmé aux responsables militaires et sécuritaires en Israël que c'était Donald Trump lui-même qui aurait initié les conversations entre les deux dirigeants sur l'éventualité d'une reprise des frappes en Iran. Les réactions, aucune à Washington, mais à Jérusalem, un responsable haut placé de la défense a maintenu qu'aucun développement récent ne justifierait une opération militaire urgente contre l'Iran dans les deux ou trois semaines qui viennent. Et du côté de Benjamin Netanyahu, on se contente de rappeler, je cite, que si le Premier ministre maintient un dialogue permanent avec le président Trump et les officiels de son administration, ne dévoile pas le contenu des conversations avec les responsables haut placés américains. Dans ce contexte, Elsa, il n'est peut-être pas inutile de rappeler que le chef d'état-major de Tzahal, le général Eyal Zamir, a averti à plusieurs reprises qu'un retour à un état de guerre avant les élections pourrait entraîner leur report à une date ultérieure.
0: Et on reparle d'or des avertissements qui auraient été transmis à Benjamin Netanyahu avant le 7 octobre 2023 et qui portaient sur l'intention du Hamas de frapper Israël. Et hier soir, le Premier ministre a reconnu que le numéro 1 des renseignements égyptiens s'était bien rendu secrètement en Israël avant le 7 octobre, mais il nie l'avoir rencontré.
7: En effet, dans un entretien accordé hier dans la soirée à la chaîne de télévision 14, un média particulièrement bien disposé à l'égard du Premier ministre et de son gouvernement, Benjamin Netanyahu a confirmé une partie des informations révélées il y a deux semaines environ. Elle concerne un ancien dirigeant des services de renseignement égyptiens, Abbas Kamel. Il s'est bel et bien rendu en Israël secrètement peu de temps avant les massacres commis par le Hamas le 7 octobre 2023. Netanyahu l'a donc reconnu, mais les versions divergent sur la raison et sur le programme de cette visite secrète. Kamel était-il porteur d'un message d'avertissement concernant l'intention du Hamas de frapper un grand coup contre Israël? Et qui sont les officiels israéliens avec qui il s'était entretenu? À cette dernière question, le Premier ministre est formel. Je n'ai pas rencontré Abbas Kamel. Et de fait, l'agenda du Premier ministre prouve qu'il assistait à une cérémonie pendant les quelques heures de la présence en Israël de l'ancien patron des renseignements égyptiens. Netanyahu a même ajouté qu'en tant que chef de gouvernement, il n'avait jamais rencontré les patrons de services de renseignement étrangers. De nombreux journalistes se sont empressés de fouiller dans les archives de la communication du Premier ministre et ils ont trouvé un poste datant de 2021 dans lequel il faisait état précisément d'une rencontre, de travail avec ce même Abbas Kamel. Avec qui, à l'automne 2023, cette fois-ci, Kamel s'était-il donc entretenu? C'est ce que j'exige de savoir, a martelé hier le Premier ministre. L'opposition a réagi en affirmant qu'on pouvait difficilement concevoir que le numéro 1 des renseignements égyptiens se trouve en Israël sans que le chef du gouvernement ne sache quels ont été ses interlocuteurs.
0: Et enfin, Dror, sur le plan politique, justement, deux semaines moins un jour avant les élections, quels sont les derniers développements marquants de cette campagne?
7: Eh bien, le premier concerne le nouveau petit parti de droite dirigé par l'ancien général Ofer Winter. Les observateurs de la vie politique étaient en désaccord sur la question de son utilité, ou au contraire de sa nocivité pour le Likoud et ses alliés de la coalition gouvernementale actuelle. Eh bien, le doute n'est plus permis. Benjamin Netanyahu fait tout pour mettre hors jeu cette nouvelle formation. Hier, le numéro 8 de la liste dirigée par Winter, Davidi Ben-Zion, un élu local important des implantations de Cisjordanie, très populaire dans les milieux du sionisme religieux, annonçait qu'il renonçait à sa candidature et qu'il quittait donc la liste du parti Amcha Israël. C'est le nom de la formation dirigée par Ofer Winter. La raison invoquée par Davidi Ben-Zion: je ne voudrais pas être impliqué dans un gaspillage de voix du camp de la droite. De fait, dans plusieurs sondages, le parti de Winter ne franchit plus le seuil d'éligibilité lui permettant d'avoir une représentation parlementaire. Cela dit, les médias rapportent que le désormais ancien candidat à la Knesset a fait état de pression très intense émanant du Likoud sur lui et sur les membres de sa famille pour qu'il renonce à sa candidature. Et puis un mot sur le camp d'en face, celui dirigé pour l'heure par l'ancien chef d'état-major Gadi Eisenkot. Eh bien, Gadi Eisenkot et son parti et ses communicants ont repris la décision de mener campagne sur la question du plus grand parti, de la nécessité d'un parti politique, celui de Eisenkot, qui aurait davantage de sièges que celui du Likoud. Eh bien, évidemment, cela crée une grogne chez les partenaires de l'opposition de Gadi Eisenkot, les partis dirigés respectivement par Naftali Bennett, Avigdor Lieberman et Yair Golan.
0: Merci beaucoup, Dror Evensapien. On vous retrouve la semaine prochaine, 8h14 sur RCJ. Dans un instant, les implications des attaques des Houthis contre l'Arabie Saoudite avec Myriam Rossmann, docteur en histoire et relations internationales.
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0: 8h16 sur RCJ, l'invité de cette édition, Myriam Rossmann, docteur en histoire et relations internationales. Bonjour.
8: Bonjour Elsa.
0: Les frappes meurtrières, Myriam, des Houthis contre l'Arabie Saoudite se multiplient ces derniers jours. Samedi, l'une d'entre elles a fait 13 morts et 309 blessés, une ampleur assez inédite depuis plus de 10 ans. Qu'est-ce qui a réveillé cette confrontation? Et les Houthis, est-ce que c'est le seul proxy iranien qui est en réalité toujours actif, toujours à même de vraiment frapper et déstabiliser la région?
8: Écoutez, je pense qu'il faut aller dire un mot ou deux sur l'histoire de ce conflit. Parce qu'elle dure, elle n'a pas commencé aujourd'hui. Et le conflit entre l'Arabie Saoudite et les Houthis en Yémen, c'est un mélange d'une histoire d'un conflit religieux, politique et géopolitique. Et il faut aussi dire que ça a commencé en fait comme un réveillon local dans le nord du Yémen il y a des années, qui s'est transféré en un fil des années à une zone de guerre régionale en fait large. Et entre guillemets, c'est une guerre froide entre l'Arabie Saoudite qui est sunni et l'Iran qui est chiite. Ça, c'est l'histoire de ces conflits en deux mots. Ça a commencé dans les années 90-2010 et il y a eu différentes étapes où on n'a pas le temps d'y rentrer. Mais depuis 2025 et 2026, on voit le changement. Et bien évidemment, comme vous avez dit la dernière jour. Mais avant de dire ça, il faut pas non plus oublier que dans la région, en fait, il y avait la guerre entre l'Iran, les États-Unis et Israël. Bien évidemment que tout ça a une influence. Et les Houthis ont eu comme un courage, entre guillemets, si je peux dire, pour attaquer dans la mer Rouge et attaquer. Et oui, c'est un proxy de l'Iran, bien évidemment, qu'entre guillemets, c'est le seul pour le moment qu'on n'a pas encore coupé les ailes, si on peut dire. Parce qu'on a vu que, bon, à Gaza, le Hamas, il est toujours là, mais il est beaucoup plus affaibli. Au Liban, les Hezbollah, pareil. Et il reste que le Houthi, mais est-ce qu'ils sont vraiment forts ou pas? Il faut voir. Mais pour le moment, ils causent énormément de dégâts. Et entre guillemets, il ne faut pas non plus oublier une chose que j'ai oublié de dire au départ. Il y a au Yémen un gouvernement qui est reconnu par le monde et par l'Arabie Saoudite. Il y a les rebelles Houthis. L'Arabie Saoudite, elle aide ce gouvernement de Yémen avec des attaques aériennes, etc. Même avant cette escalade qu'on voit maintenant. Là, on voit une escalade, comme vous avez dit, il y avait samedi cette attaque meurtrière. Trois jours avant, il y avait une autre attaque meurtrière dans le même aéroport international. On a vu les réactions de l'Arabie Saoudite et on a vu Trump qui dit que peut-être on va venir en aide à l'Arabie Saoudite. Mais il faut voir le contexte et l'élargir parce que, à mon avis, Trump, pour le moment, il n'ira pas aider ni l'Arabie Saoudite, ni attaquer l'Iran, parce que dans 2-3 semaines, il y aura les élections de mi-terme aux États-Unis, avec tout ce que là, avec le problème de pétrole, le prix élevé de pétrole, etc. Les Américains sont pas très contents de toutes ces guerres hors frontières. Pour eux, c'est plus important combien ils payent le pétrole pour leurs voitures. Donc, Trump a intérêt de passer ses élections et avoir dans le dé deux maisons Sénat avoir assez de voix en sa faveur pour ne pas avoir un Sénat qui est contre son sa politique. Et une autre, mais je veux aussi dire que hier soir, j'ai attendu un interview très intéressant d'un journaliste marocain qui se trouve en Arabie Saoudite, à Riyad maintenant. Il a parlé avec un journaliste israélien et il a raconté en fait que oui, il y avait cette attaque meurtrière, mais il était à Riyad, il est allé à Mecca pour faire un pèlerinage, il est allé dans différents endroits dans le pays et il y avait une... dit que, comme en Israël en fait, Arabie Saoudite est sous guerre et attaque, mais la population, elle vit ou essaye de vivre normalement. Les choses se passent normalement. Dans les rues, on voit pas qu'il y a une guerre. Donc, les gens essayent de vivre normalement. À un moment donné, ils ont même demandé de ne pas avoir les alarmes avant qu'il y ait une attaque de la part des Houthis. En fait, samedi, l'alarme n'a pas marché, mais maintenant, ils ont mis à nouveau les alarmes pour dire à la population s'il y a une attaque de la part des Houthis. Mais en Arabie Saoudite elle-même, il dit la vie... Et les gens essayent de vivre de façon quotidienne avec toutes ces attaques. Maintenant, bien évidemment que cela peut avoir plus des escalades. Bien évidemment que on peut voir des interventions peut-être plus tard des États-Unis ou peut-être Israël et les États-Unis vont encore attaquer l'Iran. Ce matin, dans le news israélien, on a dit qu'il y a eu des discussions entre Trump et Netanyahou. Et Trump a dit à par rapport à la guerre à l'Iran, est-ce qu'on recommence une guerre avec l'Iran? Et Trump a dit à Netanyahou, sois prêt. Mais on connaît Trump, soit prêt, c'est pas pour demain matin. Soit prêt, soit ça va arriver maintenant, soit après les élections, soit jamais. Donc, toute la région, en fait, est une grande question, une grande marque de question, et l'escalade, elle devient de plus en plus grave. Mais il faut pas non plus oublier que pendant la guerre entre l'Iran, les États-Unis, Israël, qui était attaqué? L'Iran a attaqué l'Arabie Saoudite, l'Émirat, les pays qui l'entourent, en fait. Donc, pour mettre la pression sur ces pays, pour mettre la pression sur les États-Unis, pour mettre la pression. Et ce matin encore, j'ai attendu dans les news chez nous que l'Iran a une nouvelle stratégie. Donc, elle essaye de se mêler dans les élections aux États-Unis. Bien évidemment, avec cette histoire des pétroles et le manque de pétrole et les gens qui sont furieux parce qu'ils paient énormément pour le pétrole. Alors, elle a changé de tactique. Elle a de petits bateaux qui suivent dans la mer Rouge, qui suivent et qui essayent de faire des choses qui vont faire de dégâts dans ces élections aux États-Unis pour mettre Trump, pour pas en faveur de Trump, c'est clair.
0: Vous le dites, donc la situation est très fragile. En effet, qui ne pourrait a priori ne pas intervenir tout de suite ni dans les semaines à venir. Israël, et hier le Premier ministre israélien qui était interrogé sur la chaîne 14 à ce sujet, il dit, je cite, il n'y a presque aucun pays au monde que nous n'avons pas aidé, il n'y a presque aucun pays au Moyen-Orient que nous n'avons pas aidé. Qu'en est-il des relations aujourd'hui, enfin des non-relations, mais en tout cas des projections entre l'Arabie Saoudite et Israël, et au-delà peut-être de cette question de l'intervention, qu'est-ce que ça pourrait signifier s'il y a une coopération entre les deux pays sur la lutte contre les outils qui concernent les deux?
8: À mon avis, il y a des choses qui sont off record et on record. On record, on a attendu, bon, c'est clair que si j'ouvre une parenthèse, je rappelle, le massacre de 7 octobre, il y a beaucoup qui disent qu'il était effectué pour éviter une normalisation qui était sur le point de se faire entre l'Arabie Saoudite et Israël. Ça, c'est le premier point. Deuxième point, peut-être, je sais pas, qu'il y a des choses, j'imagine, off record, peut-être il y a des aides d'Israël à l'Arabie Saoudite de tel et tel moyen sécuritaire, militaire, je ne sais pas, des échanges, peut-être il existe. Mais en même temps, il faut pas non plus oublier que l'Arabie Saoudite a dit on record, pas off record, que une normalisation entre Israël et l'Arabie Saoudite doit passer via une solution pour les Palestiniens. Mais bien évidemment que la situation actuelle, avec l'escalade en Arabie Saoudite, avec les attaques de tous les jours, avec les morts, avec tout ce qui se passe, avec tout ça qui peut embraser, pas seulement entre l'Arabie Saoudite et le Houthi, ça peut amener aussi d'autres pays de la région peut-être d'en rentrer dedans. Comme j'ai dit tout à l'heure, il y a cette rivalité ou guerre froide entre l'Arabie Saoudite et l'Iran, et le Houthi, c'est proxy de l'Iran. Donc, peut-être que ça peut, peut-être que cette escalade va nous amener pas forcément où ils veulent aller, mais parfois, vous savez, on sait où une guerre commence, où une escalade commence, on ne sait pas comment elle se termine.
0: Dernière question, Mariam Rossman. Il y a Emmanuel Macron qui prévoit une tournée sécuritaire dans la région. Ça pose aussi, peut-être, je vous pose la question plus globale, de l'influence de la France. Est-ce que ça pèse encore dans la région, à la fois ce déplacement et l'influence de la France au prochain Moyen-Orient, après cette séquence de la reconnaissance unilatérale de la Palestine notamment, les élections décalées aujourd'hui. Qu'est-ce que ça veut dire aujourd'hui la France pour ces pays-là?
8: Écoutez, ça dépend, parce que il faut regarder où il y a des accords sécuritaires entre la France et l'Émirat et d'autres pays de la région, donc sécuritaires, etc. Ça, c'est le premier point. La région, c'est pas une pays. À mon avis, président Macron, d'abord, voyons ce qui se passe en France pour le côté problème intérieur. Lui, toujours, il s'enfuit sur les relations internationales, sur le tapis rouge, etc. C'est là qu'il aime bien être. Bien évidemment qu'après avoir reconnu un État palestinien, c'est d'un côté il y aura des endroits où il sera reçu peut-être avec des bras ouverts, mais encore une fois il faut rappeler aussi Macron dernièrement il a eu 15% de soutien de Français à lui comme président. Dans 6 mois il est plus là, il sera pas président, il peut pas être réélu. Donc tout ce qu'il fait maintenant, est-ce que ça va avoir une influence dans 6 mois par rapport à qui va être à l'Élysée après lui? C'est une grande question. Est-ce qu'il a encore d'influence? Dans certains endroits, oui. Mais même au Liban, qui lui est très cher, même la population au Liban, il y a beaucoup de personnes de population en Liban depuis l'explosion de port fameux il y a quelques années, qui sont plus très, qui croient plus trop Macron et c'est qu'il dit. Maintenant, en Israël. Bien évidemment qu'il y a des relations assez tendues entre la France, Israël en général et entre président Macron et premier ministre Netanyahou. Et on voit l'augmentation de l'antisémitisme en France. On voit une nombre élevée des juifs français qui vont ouvrir des dossiers de l'Aliyah, qui veulent partir. Il y a la première fois depuis longtemps date, il y a des milliers de Français qui ont fait l'Aliyah récemment. À mon avis, et en plus, il faut voir, depuis 2 semaines, il y a, les étudiants sont dans les rues. Bon, d'abord, c'était les étudiants, après, c'est LFI, etc., je passe. Mais on n'a pas entendu Macron dire un mot par rapport à ce qui se passe en France. Il y a une crise, enfin, crise.
0: Et il s'exprime sur le sujet, mais là, on s'éloigne du sujet initial.
8: Bien sûr. Et aussi, il ne faut pas non plus oublier que, Macron, en fait, je voulais dire quelque chose, c'est pas grave. D'abord, on ne prend pas en compte ce qui se passe chez lui. Et bien évidemment que pour lui, c'est s'enfuir à l'extérieur pour soi-disant laisser une légende ou soi-disant, il pense que c'est lui et la France, peut-être entre guillemets, il veut amener la France d'avoir son influence d'autrefois. Mais aujourd'hui, à mon avis, celui qui parle, c'est Trump et les États-Unis beaucoup plus que la France. Il y a toujours cette rivalité entre guillemets entre Macron et Trump qu'on a vu à plusieurs reprises. Mais à mon avis, à ce stade où la France aura des élections dans 6 mois et Macron sera plus là, je me demande à quoi ça sert ce voyage dans la région, sauf pour lui-même, en fait.
0: Merci.
8: J'ose dire.
0: Merci beaucoup, Mariam Rossman, docteur en histoire et relations internationales, d'avoir été notre invitée ce matin sur RCJ. 8h28, c'est la fin de cette édition. Merci à toutes et à tous de l'avoir suivi.
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11: Bonjour à tous et bienvenue dans votre journal. Nous sommes le mercredi 14 octobre et voici les titres. Jusqu'à demain se déroule la convention nationale du Consistoire de France. Plus de 150 personnes réunies autour du président du Consistoire central, Élie Corcia, et du grand rabbin de France, Raïm Corcia, dont des responsables communautaires régionaux et environ 50 élus politiques français, le tout en Israël. Le porte-parole du Consistoire israélite de Marseille, Marc Mimoun, qui accompagne le président du Consistoire, Michel Cohen-Tenoudji, a confié ses impressions à Magali Barthès.
12: On a eu la chance et le privilège d'avoir un repas d'inauguration avec le président Herzog. Donc un échange évidemment très intéressant, entouré du grand rabbin de France, du président du Consistoire central et de quelques élus, pas mal d'élus de France, des maires, des adjoints aux maires et d'autres personnalités qui organisent ce voyage avec nous. Lors de la deuxième journée, nous sommes allés à Abou Gosh, cet rassemblement où se trouvent donc les trois religions réunies, Israël, juifs, chrétiens et musulmans. Après un débat avec ces gens-là, c'est hyper intéressant, nous avons eu le bonheur d'écouter Nathalie Nagar avec Daniel Haïk et Drov Even Sapir, un débat au niveau sur les élections en Israël. Chacun a pu retrouver dans un de ces deux personnages. Ensuite, nous avons visité la Banque du Sang, donc le Magan David Adom, un monument en Israël qu'il ne faut absolument pas rater lors de vos visites. Bien sûr, j'ai oublié de vous parler de la visite du Kotel avec tous les environs et la rencontre du grand rabbin d'Israël qui nous a fait une bénédiction pour toute l'Assemblée et la ville de Marseille. Et sans oublier que le soir, nous avons eu un excellent repas avec monsieur le maire de Jérusalem. Il reste encore une journée où nous allons visiter les vignes du KKL et aller visiter aussi l'hôpital de Be'er Sheva et l'université qui se trouve à côté. Voilà, bien sûr, nous avons eu le consul de France, l'ambassadeur de France qui ont accompagné tous les élus.
11: Après 3 années de recul, le tourisme reprend progressivement en Israël. Les arrivées de visiteurs progressent depuis le début de l'année. Catherine Faureau, attachée de presse de l'Office national israélien du tourisme à Paris, explique quels touristes reviennent en premier au micro de Nathan Sperling.
13: On note effectivement depuis le début de l'année une progression constante des chiffres d'arrivée de touristes et notamment depuis cet été, et on a même enregistré le meilleur mois de septembre depuis 2023. Donc on est très content. On va dire que c'est la première catégorie de touristes qui revient en Israël. Ça va prendre un peu plus de temps pour faire revenir les touristes lambda qui vont vraiment venir découvrir toutes les beautés, la diversité des paysages, etc. Donc effectivement, le tourisme religieux de pèlerinage est vraiment le premier axe sur lequel on travaille.
11: La RTM a dévoilé hier la nouvelle tarification pour les usagers. Le ticket à l'unité augmentera de 20 centimes et l'abonnement annuel sera plus cher de 14%. Fini la gratuité pour les seniors également, ils auront la possibilité d'obtenir 50% sur le tarif de base. L'accès gratuit au transport est en revanche maintenu pour les enfants de moins de 11 ans. Cette nouvelle tarification devrait rapporter 1,9 million d'euros d'ici la fin de l'année. Toutes ces mesures devraient être applicables dès le 1er novembre. Plus de moyens et moins de violence, ce sont les revendications des parents d'élèves de l'école publique primaire Boisson du 4e arrondissement. Plusieurs dizaines de manifestants se sont réunis hier pour dénoncer la violence qui gangrène cet établissement de la Blancarde. De leur côté, tous les enseignants sont en arrêt maladie depuis plus d'une semaine, épuisés par l'ambiance. La chronique cinéma vous est présentée comme chaque mercredi par Noah Stora. Elle vous propose le film de la semaine qu'il faut absolument aller voir dans les salles obscures.
14: Imaginez, après 19 ans de bagne pour avoir volé un pain, vous n'avez qu'une envie, recommencer votre vie. Dans Les Misérables, Vincent Lindon incarne Jean Valjean, un homme en quête de rédemption, prêt à tout pour protéger la jeune Cosette. Mais son passé le poursuit sous les traits de l'implacable Javert. Avec Tahar Rahim et Camille Cotin, Fred Cavaillé revisite le monument de Victor Hugo entre justice, sacrifice et espoir.
15: Tout le monde a un passé. Quand on en a pas, c'est qu'on le cache. J'ai été Jean Valjean. Aujourd'hui, je suis Monsieur Madeleine, maire de Montreuil-sur-Mer. Vous ne pensez pas, inspecteur, que c'est la misère qui pousse les gens à la faute?
16: Tu arrives de Paris et tu es célibataire. Des enfants ?
17: Cosette.
16: Non.
17: Tu vas être gentille. Et t'écoute bien, monsieur et madame Thénardier.
16: J'ai vraiment pas tiré le bon numéro.
15: Répète un peu pour voir.
16: Si tu
17: veux me frapper? Tu me fais face.
18: La misère n'excuse pas tout. Bien au contraire, elle est souvent un prétexte. Pour les gens de son espèce, la rédemption n'existe pas.
17: Je voulais juste travailler et nourrir ma petite.
18: Tu peux pas rester, elle s'échoue. Faut que tu viennes avec moi.
11: La météo aujourd'hui est de 20 degrés le matin et jusqu'à 22 degrés cet après-midi sur notre belle cité phocéenne. Je vous retrouve à 13h pour l'invité de la rédaction. Aujourd'hui, je reçois Lisa Azuelos, la célèbre réalisatrice qui était à Marseille hier soir dans le cadre des 20 ans du film « Comme t'y es belle ». Elle nous a accordé une interview exclusive juste avant l'événement. Je vous souhaite à tous de passer une excellente journée. Et surtout, prenez bien soin de vous.
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La coopération féminine organise jeudi 15 octobre 2026 sa grande sortie annuelle à Pernes-les-Fontaines. Au programme, visite guidée du village et de son quartier juif, déjeuner au restaurant et déambulation dans le village l'après-midi. Inscription obligatoire au 07 67 68 69 34. 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Pour toute demande d'informations communautaires, contactez le standard au 04 91 37 78 78.

0: cours de l'été 1960, le grand rabbin Ovadia Youssef fut nommé grand rabbin de Tel Aviv. Quand le cortège inaugural a quitté le bâtiment du conseil religieux, on pouvait remarquer, devant le grand rabbin, un homme âgé, vêtu d'un uniforme officiel, portant un grand bâton en bois à pommeau d'argent et une ceinture retenant une épée décorée. Ce personnage étrange était un kavas juif, un garde du corps pour les étrangers dans les territoires ottomans, hérité d'une autre époque. Au milieu du 19e siècle, les Ottomans ont accordé pour la première fois aux non-musulmans des droits accrus aux chefs religieux chrétiens et juifs. Pour les protéger, des gardes du corps, appelés kavas, ont reçu le statut de soldat ou de policier, même s'ils n'appartenaient à aucun corps officiel. Le rôle de kavas était de marcher devant le dignitaire qu'ils accompagnaient et de leur ouvrir la voie et, si nécessaire, de les protéger. Leur tenue vestimentaire imitait le style des uniformes portés par l'armée ottomane au milieu du 19e siècle, avec un pantalon large de style oriental, un grand manteau brodé, une large ceinture avec une grande épée et un grand bâton, généralement surmonté d'un pommeau en argent auquel était fixée une pointe en acier, conformément à sa fonction d'arme. Mais le bâton était aussi destiné à signaler à la foule de dégager le passage. Avec la création de l'État d'Israël, les kavas, dans leur aspect traditionnel d'origine, ne sont restés que dans la région de Jérusalem et ont reçu la nationalité israélienne. La fonction a disparu peu à peu.
1: 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Cette carte postale d'Israël vous est offerte par le département de la promotion de l'Alia de l'Organisation sioniste mondiale.

0: 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Il est 9h.
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2: Bonjour Victor.
3: Bonjour Elsa, bonjour à tous. Les Palestiniens ayant été évacués du camp de réfugiés ne seront pas autorisés à retourner chez eux. C'est ce qu'a déclaré hier le Premier ministre israélien Benjamin Netanyahou, s'exprimant depuis la ligne de démarcation avec la Cisjordanie. Dimanche, la Cour suprême avait demandé la création d'un calendrier pour permettre leur futur retour. Le Premier ministre israélien a également mis en garde les ennemis d'Israël à l'approche des élections législatives.
4: Nous sommes prêts à tous les scénarios, y compris ce qu'on appelle un retournement des armes. Tsahal nous a présenté au ministre de la Défense et moi-même un plan puissant et vigoureux. Dans un tel scénario, je déconseille à tous nos ennemis de nous mettre à l'épreuve. Vous serez confrontés à une puissance que vous n'avez jamais imaginée.
3: Trois enfants restent dans un état grave après l'explosion lundi d'une munition non explosée du Hezbollah lors d'une randonnée près de la frontière libanaise. Cet accident a coûté la vie à Elazar Yair Vilansky, un adolescent de 15 ans. A noter qu'hier, un enfant d'environ 10 ans a découvert un missile non explosé à Tibériade et a commencé à jouer avec. Par chance, son père s'en est aperçu et a immédiatement appelé les démineurs qui ont découvert que le missile contenait encore une charge explosive. Tsahal a depuis lancé une vaste opération de récupération et d'évacuation des munitions et engins explosifs abandonnés sur le terrain. Un terroriste a été arrêté le mois dernier après avoir planifié des attaques visant des soldats de Tsahal après une perquisition. L'armée israélienne et le Shin Bet ont annoncé avoir trouvé des preuves de son allégeance à l'État islamique. Une déclaration du procureur a été déposée hier en vue de son inculpation. Donald Trump envisage de soutenir un candidat lors des élections israéliennes du 27 octobre. « Nous n'y avons même pas réfléchi, mais je pourrais faire quelque chose », a déclaré le président américain en réponse à une question d'un journaliste. Dans un communiqué publié dans la nuit, le département d'État américain a salué les progrès réels accomplis vers la démilitarisation de Gaza, tout en reconnaissant que sa reconstruction constituera un défi majeur. La police de Thon-Rotton a été arrêtée un homme de 29 ans accusé d'avoir retiré puis brûlé des centaines de drapeaux israéliens installés à l'entrée d'une église lors des commémorations du 7 octobre. En réponse, l'église a réinstallé 1200 nouveaux drapeaux israéliens. L'émir du Qatar accuse Israël de génocide à Gaza. Lors d'un discours devant le Conseil consultatif du Qatar, l'émir a appelé à renforcer la coopération sécuritaire entre les pays du Golfe tout en critiquant la politique israélienne à Gaza et réclamant que les responsables israéliens se traduisent en justice. La France, le Royaume-Uni, le Canada et l'Australie expriment leur profonde déception après la décision du président de l'autorité palestinienne, Mahmoud Abbas, de reporter à septembre 2027 les élections législatives et présidentielles palestiniennes. Dans une déclaration commune publiée par leur ministre des Affaires étrangères, les quatre pays appellent Ramallah à revenir sur cette décision et à organiser des élections dans les meilleurs délais. Pour commémorer les 3 ans du 7 octobre, la ville de Mendoza en Argentine s'apprête à devenir le tout premier site mémoriel de grande ampleur consacré aux victimes du festival Nova. La forêt du souvenir, la ville prévoit la plantation de 414 arbres avec un arbre pour chaque personne tuée ce jour-là. Un monument commémoratif viendra compléter ce dispositif pensé comme un espace d'enracinement et de recueillement. La coalition militaire dirigée par l'Arabie Saoudite a mené hier des frappes contre des installations pétrolières situées à l'ouest de Sanaa, la capitale yéménite contrôlée par les terroristes houthis. En Turquie, la police a pris le contrôle du siège de la principale chaîne de télévision d'opposition. La diffusion en direct a été interrompue, a indiqué ce matin la chaîne sur X. En Ukraine, 6 personnes ont été tuées après de nouvelles frappes russes massives sur plusieurs régions. À Kiev, des infrastructures énergétiques ont été touchées malgré l'annonce par Donald Trump d'une trêve censée mettre fin à ce type d'attaque. Mobilisation lycéenne. Hier avait lieu l'acte 5 du mouvement étudiant avec des manifestations partout en France. 161 500 manifestants ont été recensés par le ministère de l'Intérieur, 480 000 selon l'intersyndicale de la jeunesse. 36 enquêtes sur des violences policières présumées ont par ailleurs été ouvertes par l'IGPN depuis le début du mouvement. Prochain rendez-vous ce samedi 17 octobre, les mobilisations chercheront à faire converger les revendications des gilets jaunes contre la vie chère et la colère des jeunes. Le parquet national antiterroriste a annoncé qu'il se saisissait de l'enquête ouverte après les tirs par arme à feu d'un adolescent de 14 ans dans son collège de Bagne. Selon les premiers éléments, le suspect serait fasciné par les tueries de masse. On est sur un jeune qui avait clairement une intention de tuer, avait précisé hier matin le ministre de l'Éducation nationale, Édouard Geffray. L'Assemblée nationale a adopté hier à l'unanimité par 503 voix contre 0 la proposition de loi intégrale contre les violences sexistes et sexuelles. Les députés LFI se sont abstenus. Parmi les principales mesures dans ce texte, une nouvelle infraction sur l'inceste, des brigades de police spécialisées ou encore un entretien annuel à l'école mais obligatoire seulement à partir de 2032. Une candidate de plus dans la course à l'Élysée, l'essayiste Natacha Polony, qui avait officialisé son envie de prendre part dans ce grand débat, annonce ce mercredi sa candidature à l'élection présidentielle 2027. La directrice générale du Fonds monétaire international appelle les gouvernements à restaurer d'urgence leur discipline budgétaire face à l'envolée des rendements des dettes publiques. Trop de pays n'ont pas profité de la reprise post-pandémie pour reconstituer leur marge de manœuvre, a-t-elle déclaré lors de l'assemblée annuelle du FMI à Bangkok. Et enfin, l'opération chirurgicale subie par le pape Léon XIV à l'hôpital de Rome s'est conclue positivement, a indiqué le Vatican hier soir. Le souverain pontife devait se faire retirer un nodule pulmonaire cancéreux.
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1: Bonjour à tous et bienvenue dans votre journal. Nous sommes le mercredi 14 octobre et voici les titres. Jusqu'à demain se déroule la convention nationale du Consistoire de France. Plus de 150 personnes réunies autour du président du Consistoire central, Élie Corcia, et du grand rabbin de France, Chaim Corcia, dont des responsables communautaires régionaux et environ 50 élus politiques français, le tout en Israël. Le porte-parole du Consistoire israélite de Marseille, Marc Mimoun, qui accompagne le président du Consistoire, Michel Cohen-Tenoudji, a confié ses impressions à Magali Barthès.
2: On a eu la chance et le privilège d'avoir un repas d'inauguration avec le président Herzog. Donc un échange évidemment très intéressant, entouré du grand rabbin de France, du président du Consistoire central et de quelques élus, pas mal d'élus de France, des maires, des adjoints aux maires et d'autres personnalités qui organisent ce voyage avec nous. Lors de la deuxième journée, nous sommes allés à Abou Gosh, cet rassemblement où se trouvent donc les trois religions réunies, Israël, juifs, chrétiens et musulmans. Après un débat avec ces gens-là, c'est hyper intéressant. Nous avons eu le bonheur d'écouter Nathalie Nagar avec Daniel Haïk et Drov Even Sapir, un débat au niveau sur les élections en Israël. Chacun a pu retrouver dans un de ces deux personnages. Ensuite, nous avons visité la Banque du Sang, donc le Magen David Adom, un monument en Israël qu'il ne faut absolument pas rater lors de vos visites. Bien sûr, j'ai oublié de vous parler de la visite du Kotel avec tous les environs et la rencontre du grand rabbin d'Israël qui nous a fait une bénédiction pour toute l'Assemblée et la ville de Marseille. Et sans oublier que le soir, nous avons eu un excellent repas avec monsieur le maire de Jérusalem. Il reste encore une journée où nous allons visiter les vignes du KKL et aller visiter aussi l'hôpital de Be'er Sheva et l'université qui se trouve à côté. Voilà, bien sûr, nous avons eu le consul de France, l'ambassadeur de France qui ont accompagné tous les élus.
1: Après trois années de recul, le tourisme reprend progressivement en Israël. Les arrivées de visiteurs progressent depuis le début de l'année. Catherine Faureau, attachée de presse de l'Office national israélien du tourisme à Paris, explique quels touristes reviennent en premier au micro de Nathan Sperling.
3: On note effectivement depuis le début de l'année une progression constante des chiffres d'arrivée de touristes et notamment depuis cet été, et on a même enregistré le meilleur mois de septembre depuis 2023. Donc on est très content. On va dire que c'est la première catégorie de touristes qui revient en Israël. Ça va prendre un peu plus de temps pour faire revenir les touristes lambda qui vont vraiment venir découvrir toutes les beautés, la diversité des paysages, etc. Donc effectivement, le tourisme religieux de pèlerinage est vraiment le premier axe sur lequel on travaille.
1: La RTM a dévoilé hier la nouvelle tarification pour les usagers. Le ticket à l'unité augmentera de 20 centimes et l'abonnement annuel sera plus cher de 14%. Fini la gratuité pour les seniors également, ils auront la possibilité d'obtenir 50% sur le tarif de base. L'accès gratuit au transport est en revanche maintenu pour les enfants de moins de 11 ans. Cette nouvelle tarification devrait rapporter 1,9 million d'euros d'ici la fin de l'année. Toutes ces mesures devraient être applicables dès le 1er novembre. Plus de moyens et moins de violence, ce sont les revendications des parents d'élèves de l'école publique primaire Boisson du 4e arrondissement. Plusieurs dizaines de manifestants se sont réunis hier pour dénoncer la violence qui gangrène cet établissement de la Blancarde. De leur côté, tous les enseignants sont en arrêt maladie depuis plus d'une semaine, épuisés par l'ambiance. La chronique cinéma vous est présentée comme chaque mercredi par Noah Stora. Elle vous propose le film de la semaine qu'il faut absolument aller voir dans les salles obscures.
4: Imaginez, après 19 ans de bagne pour avoir volé un pain, vous n'avez qu'une envie, recommencer votre vie. Dans Les Misérables, Vincent Lindon incarne Jean Valjean, un homme en quête de rédemption, prêt à tout pour protéger la jeune Cosette. Mais son passé le poursuit sous les traits de l'implacable Javert. Avec Tahar Rahim et Camille Cotin, Fred Cavaillé revisite le monument de Victor Hugo entre justice, sacrifice et espoir.
5: Tout le monde a un passé. Quand on en a pas, c'est qu'on le cache.
6: J'ai été Jean Valjean. Aujourd'hui, je suis Monsieur Madeleine, maire de Montreuil-sur-Mer. Vous ne pensez pas, inspecteur, que c'est la misère qui pousse les gens à la faute?
7: Tu arrives de Paris et tu es célibataire. Des enfants?
8: Cosette. bien, monsieur et madame Thénardier.
9: J'ai vraiment pas tiré le bon numéro.
10: Répète un peu pour voir.
8: Si tu veux me frapper, tu me fais face.
11: La misère n'excuse pas tout. Bien au contraire, elle est souvent un prétexte. Pour les gens de son espèce, la rédemption n'existe pas.
12: Je voulais juste travailler et nourrir ma petite.
11: Tu peux pas rester avec ces gens. Faut que tu viennes avec moi.
1: La météo aujourd'hui est de 20 degrés le matin et jusqu'à 22 degrés cet après-midi sur notre belle cité phocéenne. Je vous retrouve à 13h pour l'invité de la rédaction. Aujourd'hui, je reçois Lisa Azuelos, la célèbre réalisatrice qui était à Marseille hier soir dans le cadre des 20 ans du film « Comme t'y es belle ». Elle nous a accordé une interview exclusive juste avant l'événement. Je vous souhaite à tous de passer une excellente journée. Et surtout, prenez bien soin de vous.
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3: Bonjour à toutes et à tous, bienvenue dans cette nouvelle émission consacrée aujourd'hui à un sujet tout en douceur au cours des premiers moments de vie avec le bébé. C'est le massage du bébé. Bienvenue, c'est mercredi, il est 9h35, c'est Vanessa Sidbon et nous allons vous transporter dans ce massage qui fait tellement de bien. Donc le massage est souvent associé à la détente, au bien-être ou encore à la relaxation chez l'adulte. Mais savez-vous que le toucher peut également avoir une place particulièrement importante dans la relation entre un parent et son tout petit? Masser son bébé, ce n'est pas simplement lui faire du bien, vous allez nous l'expliquer, c'est aussi prendre le temps de ralentir. Aujourd'hui, nous recevons Clarisse Filippona. Bonjour Clarisse.
4: Bonjour.
3: Merci beaucoup d'être venue parmi nous. Donc vous êtes infirmière diplômée d'État et vous êtes fondatrice de l'association Le Cocon des Merveilles qui propose notamment des ateliers de massage bébé. Alors vous avez un parcours professionnel particulièrement riche auprès des enfants et des nouveau-nés. Vous avez donc travaillé 4 ans aux urgences adultes de l'hôpital Édouard Herriot à Lyon. Vous avez exercé également à La Réunion, notamment aux urgences pédiatriques, puis en néonatologie à Mayotte. Et vous avez ensuite rejoint Marseille et le service de réanimation pédiatrique de la Timone pendant 3 ans. Et ce parcours vous a permis donc d'être en contact avec de nombreuses familles, des nourrissons, des enfants et des contextes parfois très très particuliers. Vous êtes ensuite formée au massage bébé à l'école de massage AZND au Vieux-Port à Marseille avant de créer officiellement le Cocon des Merveilles le 15 janvier 2025. Vous êtes aussi la maman d'un enfant qui est né au mois de mars, je me souviens bien. Pour commencer, pouvez-vous nous présenter en quelques mots qui est Clarisse Filippona derrière le Cocon des Merveilles?
4: En quelques mots, je suis infirmière comme vous l'avez dit. Je suis une personne qui a besoin de toujours être animée par des nouvelles expériences et de la nouveauté. Donc c'est pour ça que je me suis formée pour avoir une activité annexe à mon métier d'infirmière. Et voilà, je suis un petit peu une pile électrique, donc j'ai besoin de faire plein de choses.
3: Alors entrant maintenant dans le vif du sujet, quand on parle de massage bébé, de quoi parle-t-on exactement? Est-ce qu'il s'agit du coup simplement de reproduire des gestes de massage sur son bébé ou est-ce que la démarche va beaucoup plus loin?
4: La démarche que j'explique aux parents, c'est surtout de se créer un cocon et vraiment un rituel de massage, dans l'idéal tous les jours, pour se créer cette petite bulle avec son bébé. Donc il y a évidemment un apprentissage vu qu'il y a une formation où je leur apprends des gestes, mais j'ai pas du tout vocation à être ostéopathe ou à avoir des gestes vraiment qui sont là pour guérir quelque chose. C'est vraiment juste pour stimuler le sens du toucher et de l'enfant et du parent, se créer cette bulle, se apporter du bien-être autant aux parents qu'à l'enfant.
3: Alors on entend souvent parler des bienfaits de ces massages, comme je le disais tout à l'heure, chez les adultes, hein. Mais quels peuvent être les intérêts du massage pour un tout petit?
4: Les intérêts, il y en a plusieurs. Évidemment, il y a aussi la détente et la relaxation comme chez l'adulte. Il y a aussi l'amélioration du sommeil qui est vraiment un point important où les parents me contactent parfois également pour ça parce que ça stimule toutes les hormones du bonheur, donc l'ocytocine, la mélatonine, la sérotonine. Donc vraiment, si c'est un massage qui a été ritualisé après le bain ou avant le coucher, ça améliore franchement l'endormissement et le sommeil du bébé. Et ça vient aussi pour le coup pour certains maux, notamment les massages au niveau du ventre, ça améliore le système digestif, pour les membres ça améliore la circulation sanguine, la circulation lymphatique, donc le système immunitaire, donc ça a des réels bienfaits autres que juste ce massage bien-être.
3: Alors il y a aussi toute la dimension relationnelle, est-ce que du coup le massage peut être considéré comme un véritable moyen de communication entre le parent et son bébé?
4: Complètement. C'est complètement un vrai moyen de communication, notamment quand je fais des ateliers et qu'il y a les papas. Je vous invite tous les papas qui nous écoutent à venir à chaque fois. Ça leur permet vraiment de rentrer en communication et de se créer ce moment avec leur bébé qu'ils ont parfois du mal à trouver au début, notamment si la maman elle allaite ou s'ils ont repris le travail tôt. Donc oui, c'est vraiment un moment privilégié avec ton bébé où très rapidement il y a un contact visuel qui se fait entre le bébé et le parent qui est en train de masser, et c'est un vrai moment privilégié avec son enfant.
3: À partir de quel âge on peut commencer à les masser?
4: Alors moi je dis mes ateliers c'est de 2 mois à 12 mois, mais on peut le faire dès la naissance. C'est juste que les temps d'éveil du bébé sont quand même très courts au début, moins de 2 mois, ça reste 30 minutes, 1 heure max d'éveil entre chaque endormissement. Donc à partir de 2 mois c'est plus entre 1 heure et 1 heure et demie, et ça c'est la durée de l'atelier. Donc je dis à partir de 2 mois pour que ce soit moins énergivore pour l'enfant, parce que c'est quand même, quand on fait l'atelier, en tout cas pendant au moins 45 minutes, on est sur l'enfant, on apprend les gestes. Donc après j'explique bien aux parents que c'est pas du tout ça à faire tous les jours et que c'est pas tous les membres et 45 minutes par jour, plutôt 5-10. Mais voilà, mais après une fois que les parents savent faire, s'ils ont un deuxième enfant ou qu'ils apprennent à leurs proches, ça peut complètement être dès la naissance, et après on adapte la pression met sur la peau de l'enfant.
3: Quand il y a des petites cuisses dodues, on appuie un petit peu plus fort.
4: Exactement.
3: Donc vous proposez des ateliers de massage bébé. Concrètement, comment se déroule une séance avec vous? Est-ce que les parents apprennent une routine complète ou plutôt différents gestes qu'ils peuvent ensuite adapter en fonction de leur bébé?
4: L'atelier dure à peu près 1 heure.

0: partie du corps, mais ça doit pas durer plus de 5 à 10 minutes, surtout quand ils sont tout petits. Donc voilà, et je leur apprends les gestes, je leur montre sur un poupon, eux le font sur le bébé. Si vraiment ils ont envie que je leur montre sur le bébé, je le fais, mais vraiment normalement je touche pas leur enfant, c'est vraiment leur moment à eux, et moi je leur montre sur un poupon pédagogique.
1: Alors votre particularité, c'est aussi votre parcours d'infirmière, nous l'avons dit en début d'émission, et votre expérience importante en pédiatrie et en néonatologie. Est-ce que du coup votre formation médicale vous apporte une approche particulière lorsque vous accompagnez les parents?
0: Oui, je pense que ça m'apporte aussi un peu de légitimité. On a toujours un peu ce syndrome de l'imposteur qui nous guide. Donc je me sens un peu plus légitime à répondre à leurs questions, notamment malgré tout, vu qu'on vient dans les premières semaines de vie, souvent pour les ateliers à domicile, les mamans, elles ont un peu cette sensation d'une visite comme si c'était la sage-femme, donc elles ont quand même beaucoup de questions techniques. Donc je pense que ça m'aide beaucoup, et je l'aurais pas fait si j'étais pas infirmière, et encore moins si j'étais pas infirmière en pédiatrie.
1: Alors, vous avez été confronté professionnellement à des situations parfois très difficiles, notamment en réanimation pédiatrique. Aujourd'hui, vous accompagnez les familles dans un contexte du coup complètement différent autour du bien-être et du lien. Est-ce que vous avez l'impression que ces deux expériences se complètent ?
0: Oui, complètement. Et je suis encore infirmière en réanimation pédiatrique. Donc, et ça se complète complètement. Et j'ai besoin du cocon des merveilles pour tenir sur la longueur en réanimation. C'est un peu ce chemin-là que j'ai fait pour tenir sur la longueur, où j'avais besoin de cette bulle beaucoup plus douce et de ces bébés qui vont bien pour tenir avec les bébés qui vont moins bien. Et en plus, j'essaye en réanimation de guider un peu les parents qui ont des fois du mal.
1: C'est ce que j'allais vous demander. Est-ce que vous, des fois, quand vous êtes seule avec eux, vous les massez un peu?
0: Oui, carrément, on les masse tous parce que c'est aussi super important pour les points de pression, tout ça. Mais souvent, les parents ont l'impression qu'on leur a enlevé tout leur rôle de parents en réanimation, surtout quand ils ont beaucoup de fils, beaucoup de choses médicales autour d'eux. Donc je leur apprends un peu, enfin je les guide en tout cas pour masser le moindre petit bout de peau qui dépasse et les aider à créer du lien avec leur enfant par le toucher, parce que c'est vraiment le sens que les bébés ont tout de suite, quoi. Donc c'est super important de le stimuler.
1: Alors, il y a eu un changement important dans votre vie, nous l'avons dit, hein. Vous êtes devenue maman en mars 2026, vous avez donc vécu vous-même cette période des premiers mois avec votre bébé, tout en étant auparavant professionnelle auprès des enfants. Est-ce que devenir maman a changé votre regard sur votre activité ?
0: Mon activité d'infirmière en réanimation, oui, je pense. J'ai pas repris depuis très longtemps. J'ai repris depuis une semaine. Il a 5 mois.
1: Ouais.
0: Donc je verrai sur la longueur, mais oui, bien sûr. Déjà qu'on a eu une empathie importante pour les parents, j'ai un peu cette appréhension d'être maintenant dans la surempathie et de encore plus me mettre à la place et d'avoir du mal à les prendre en charge. Et dans ma pratique du cocon, c'était super intéressant de pouvoir le faire sur mon bébé et du coup de me sentir encore plus légitime de dire aux parents, je l'ai fait, ça marche. Donc voilà, donc oui c'est sûr que ça aide forcément d'être maman à son tour.
1: Alors pour les parents qui nous écoutent et qui se disent j'aimerais essayer, quelles sont les premières choses à savoir avant de masser son bébé?
0: Que vous soyez disponible psychiquement, que vous vous sentiez bien, que vous le fassiez dans une pièce adaptée, avec une lumière adaptée, une petite musique adaptée. Mais c'est vraiment super important, je le dis tout le temps aux parents, qu'ils se sentent autant disponibles et eux et leur bébé, et pas notamment quand je leur dis que c'est important d'avoir mis en place un rituel, je leur dis aussi pas de pression, parce que les bébés sentent tout et ressentent s'ils sont pas disponibles. Donc voilà, d'être bien, de le faire à un moment où tout le monde a envie de faire ça, et voilà, mais vous pouvez pas faire d'erreur, tout le monde sait évidemment toucher son bébé, papouiller son bébé. Après on va évidemment plus loin avec l'atelier, vu qu'on apprend des gestes sûrs et ça rassure les parents, mais on peut pas faire de mal à notre bébé en le massant.
1: Alors vous nous avez emmené quelques livres, est-ce que vous pouvez nous en parler rapidement?
0: Oui, bien sûr. Alors le livre, le guide des massages bébés et massages pour son bébé, c'est des guides très pratico-pratiques sur, il y a des fiches techniques où ça explique comment masser son enfant par chaque partie du corps, donc ça c'est vraiment à l'appréciation de chacun. Et celui-là c'est un livre un peu plus particulier, je le montre. Où c'est notre formation est partie de ce livre. Frédéric Le Boyer, c'est un médecin des années 60 qui est allé en Inde. Chantala, c'est la femme qui est en train de masser son enfant sur la couverture, et en fait qui s'est rendu compte que dans certaines cultures c'est complètement ancestral de masser les enfants, et ça va même au-delà du bien-être, c'est vraiment quelque chose que pour eux c'est impossible de ne pas le faire. Donc il s'est formé auprès

0: de ces mamans qui massaient leurs enfants. Il est revenu et il a écrit ce livre qui est vraiment très beau et qui est en plus expliqué.
1: Avec plein de belles photos, ouais.
0: C'est ça.
1: Les positions de massage. Merci beaucoup, Clarisse, pour cet échange. Du coup, ce que l'on retient de cette discussion, c'est que le massage bébé ne se résume finalement pas à une succession de gestes techniques. C'est avant tout donc un moment de rencontre. Un moment où le parent prend le temps de ralentir, comme vous avez dit, de se poser, de poser les mains sur son bébé. Et ben on invite tous les parents à venir vous rejoindre au Cocon des Merveilles. Donc pour vous trouver, vous avez un compte Instagram.
0: Exactement.
1: Où on peut trouver plein d'informations intéressantes. Et merci encore d'être venu nous parler de votre parcours, de votre passion et du Cocon des Merveilles.
0: Merci à vous.
1: Chers auditeurs, je vous remercie de nous avoir suivis. On se retrouve très vite pour une nouvelle émission. Au revoir.

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2: Bonjour Victor.
3: Bonjour Elsa, bonjour à tous. Les Palestiniens ayant été évacués du camp de réfugiés ne seront pas autorisés à retourner chez eux. C'est ce qu'a déclaré hier le Premier ministre israélien Benjamin Netanyahou, s'exprimant depuis la ligne de démarcation avec la Cisjordanie. Dimanche, la Cour suprême avait demandé la création d'un calendrier pour permettre leur futur retour. Le Premier ministre israélien a également mis en garde les ennemis d'Israël à l'approche des élections législatives.
4: Nous sommes prêts à tous les scénarios, y compris ce qu'on appelle un retournement des armes. Tsahal nous a présenté au ministre de la Défense et moi-même un plan puissant et vigoureux. Dans un tel scénario, je déconseille à tous nos ennemis de nous mettre à l'épreuve. Vous serez confrontés à une puissance que vous n'avez jamais imaginée.
3: Trois enfants restent dans un état grave après l'explosion lundi d'une munition non explosée du Hezbollah lors d'une randonnée près de la frontière libanaise. Cet accident a coûté la vie à Elazar Yair Vilansky, un adolescent de 15 ans. À noter qu'hier, un enfant d'environ 10 ans a découvert un missile non explosé à Tibériade et a commencé à jouer avec. Par chance, son père s'en est aperçu et a immédiatement appelé les démineurs qui ont découvert que le missile contenait encore une charge explosive. Tsahal a depuis lancé une vaste opération de récupération et d'évacuation des munitions et engins explosifs abandonnés sur le terrain. Un terroriste a été arrêté le mois dernier après avoir planifié des attaques visant des soldats de Tsahal après une perquisition. L'armée israélienne et le Shin Bet ont annoncé avoir trouvé des preuves de son allégeance à l'État islamique. Une déclaration du procureur a été déposée hier en vue de son inculpation. Donald Trump envisage de soutenir un candidat lors des élections israéliennes du 27 octobre. « Nous n'y avons même pas réfléchi, mais je pourrais faire quelque chose », a déclaré le président américain en réponse à une question d'un journaliste. Dans un communiqué publié dans la nuit, le département d'État américain a salué les progrès réels accomplis vers la démilitarisation de Gaza, tout en reconnaissant que sa reconstruction constituera un défi majeur. La police de Thon-Rotton a été arrêtée un homme de 29 ans accusé d'avoir retiré puis brûlé des centaines de drapeaux israéliens installés à l'entrée d'une église lors des commémorations du 7 octobre. En réponse, l'église a réinstallé 1200 nouveaux drapeaux israéliens. L'émir du Qatar accuse Israël de génocide à Gaza. Lors d'un discours devant le Conseil consultatif du Qatar, l'émir a appelé à renforcer la coopération sécuritaire entre les pays du Golfe tout en critiquant la politique israélienne à Gaza et réclamant que les responsables israéliens se traduisent en justice. La France, le Royaume-Uni, le Canada et l'Australie expriment leur profonde déception après la décision du président de l'autorité palestinienne, Mahmoud Abbas, de reporter à septembre 2027 les élections législatives et présidentielles palestiniennes. Dans une déclaration commune publiée par leur ministre des Affaires étrangères, les quatre pays appellent Ramallah à revenir sur cette décision et à organiser des élections dans les meilleurs délais. Pour commémorer les 3 ans du 7 octobre, la ville de Mendoza en Argentine s'apprête à devenir le tout premier site mémoriel de grande ampleur consacré aux victimes du festival Nova. La forêt du souvenir, la ville prévoit la plantation de 414 arbres avec un arbre pour chaque personne tuée ce jour-là. Un monument commémoratif viendra compléter ce dispositif pensé comme un espace d'enracinement et de recueillement. La coalition militaire dirigée par l'Arabie Saoudite a mené hier des frappes contre des installations pétrolières situées à l'ouest de Sanaa, la capitale yéménite contrôlée par les terroristes houthis. En Turquie, la police a pris le contrôle du siège de la principale chaîne de télévision d'opposition. La diffusion en direct a été interrompue, a indiqué ce matin la chaîne sur X. En Ukraine, 6 personnes ont été tuées après de nouvelles frappes russes massives sur plusieurs régions. À Kiev, des infrastructures énergétiques ont été touchées malgré l'annonce par Donald Trump d'une trêve censée mettre fin à ce type d'attaque. Mobilisation lycéenne. Hier avait lieu l'acte 5 du mouvement étudiant avec des manifestations partout en France. 161 500 manifestants ont été recensés par le ministère de l'Intérieur, 480 000 selon l'intersyndicale de la jeunesse. 36 enquêtes sur des violences policières présumées ont par ailleurs été ouvertes par l'IGPN depuis le début du mouvement. Prochain rendez-vous ce samedi 17 octobre, les mobilisations chercheront à faire converger les revendications des gilets jaunes contre la vie chère et la colère des jeunes. Le parquet national antiterroriste a annoncé qu'il se saisissait de l'enquête ouverte après les tirs par arme à feu d'un adolescent de 14 ans dans son collège de Bagne. Selon les premiers éléments, le suspect serait fasciné par les tueries de masse. On est sur un jeune qui avait clairement une intention de tuer, avait précisé hier matin le ministre de l'Éducation nationale, Édouard Geffray. L'Assemblée nationale a adopté hier à l'unanimité par 503 voix contre 0 la proposition de loi intégrale contre les violences sexistes et sexuelles. Les députés LFI se sont abstenus. Parmi les principales mesures dans ce texte, une nouvelle infraction sur l'inceste, des brigades de police spécialisées ou encore un entretien annuel à l'école mais obligatoire seulement à partir de 2032. Une candidate de plus dans la course à l'Élysée, l'essayiste Natacha Polony, qui avait officialisé son envie de prendre part dans ce grand débat, annonce ce mercredi sa candidature à l'élection présidentielle 2027. La directrice générale du Fonds monétaire international appelle les gouvernements à restaurer d'urgence leur discipline budgétaire face à l'envolée des rendements des dettes publiques. Trop de pays n'ont pas profité de la reprise post-pandémie pour reconstituer leur marge de manœuvre, a-t-elle déclaré lors de l'assemblée annuelle du FMI à Bangkok. Et enfin, l'opération chirurgicale subie par le pape Léon XIV à l'hôpital de Rome s'est conclue positivement, a indiqué le Vatican hier soir. Le souverain pontife devait se faire retirer un nodule pulmonaire cancéreux.
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1: Bonjour à tous et bienvenue dans votre journal. Nous sommes le mercredi 14 octobre et voici les titres. Jusqu'à demain se déroule la convention nationale du Consistoire de France. Plus de 150 personnes réunies autour du président du Consistoire central, Élie Corchia, et du grand rabbin de France, Raïm Corcia, dont des responsables communautaires régionaux, et environ 50 élus politiques français, le tout en Israël. Le porte-parole du consistoire israélite de Marseille, Marc Mimoun, qui accompagne le président du consistoire, Michel Cohen-Tenoudji, a confié ses impressions à Magali Barthès.
2: On a eu la chance et le privilège d'avoir un repas d'inauguration avec le président Herzog. Donc un échange évidemment très intéressant, entouré du grand rabbin de France, du président du consistoire central et de quelques élus, pas mal d'élus de France, des maires, des adjoints aux maires et d'autres personnalités qui organisent ce voyage avec nous. Lors de la deuxième journée, nous sommes allés à Abou Ghosh, c'est un rassemblement où se trouvent donc les trois religions réunies, Israël, juifs, chrétiens et musulmans. Après un débat avec ces gens-là, c'est hyper intéressant, nous avons eu le bonheur d'écouter Nathalie Nagar avec Daniel Haïk et Drov Even Sapir, un débat au niveau sur les élections en Israël. Chacun a pu retrouver dans un de ces deux personnages. Ensuite, nous avons visité la Banque du Sang, donc le Magen David Adom, un monument en Israël qu'il ne faut absolument pas rater lors de vos visites. Bien sûr, j'ai oublié de vous parler de la visite du Kotel avec tous les environs et la rencontre du grand rabbin d'Israël qui nous a fait une bénédiction pour toute l'Assemblée et la ville de Marseille. Et sans oublier que le soir, nous avons eu un excellent repas avec monsieur le maire de Jérusalem. Il reste encore une journée où nous allons visiter les vignes du KKL et aller visiter aussi l'hôpital de Be'er Sheva et l'université qui se trouve à côté. Voilà, bien sûr, nous avons eu le consul de France, l'ambassadeur de France qui ont accompagné tous les élus.
1: Après 3 années de recul, le tourisme reprend progressivement en Israël. Les arrivées de visiteurs progressent depuis le début de l'année. Catherine Foreau, attachée de presse de l'Office national israélien du tourisme à Paris, explique quels touristes reviennent en premier au micro de Nathan Sperling.
3: On note effectivement depuis le début de l'année une progression constante des chiffres d'arrivée de touristes et notamment depuis cet été, et on a même enregistré le meilleur mois de septembre depuis 2023. Donc on est très content. On va dire que c'est la première catégorie de touristes qui revient en Israël. Ça va prendre un peu plus de temps pour faire revenir les touristes lambda qui vont vraiment venir découvrir toutes les beautés, la diversité des paysages, etc. Donc effectivement, le tourisme religieux de pèlerinage est vraiment le premier axe sur lequel on travaille.
1: La RTM a dévoilé hier la nouvelle tarification pour les usagers. Le ticket à l'unité augmentera de 20 centimes et l'abonnement annuel sera plus cher de 14%. Fini la gratuité pour les seniors également, ils auront la possibilité d'obtenir 50% sur le tarif de base. L'accès gratuit au transport est en revanche maintenu pour les enfants de moins de 11 ans. Cette nouvelle tarification devrait rapporter 1,9 million d'euros d'ici la fin de l'année. Toutes ces mesures devraient être applicables dès le 1er novembre. Plus de moyens et moins de violence, ce sont les revendications des parents d'élèves de l'école publique primaire Boisson du 4e arrondissement. Plusieurs dizaines de manifestants se sont réunis hier pour dénoncer la violence qui gangrène cet établissement de la Blancarde. De leur côté, tous les enseignants sont en arrêt maladie depuis plus d'une semaine, épuisés par l'ambiance. La chronique cinéma vous est présentée comme chaque mercredi par Noah Stora. Elle vous propose le film de la semaine qu'il faut absolument aller voir dans les salles obscures.
4: Imaginez, après 19 ans de bagne pour avoir volé un pain, vous n'avez qu'une envie, recommencer votre vie. Dans Les Misérables, Vincent Lindon incarne Jean Valjean, un homme en quête de rédemption, prêt à tout pour protéger la jeune Cosette. Mais son passé le poursuit sous les traits de l'implacable Javert. Avec Tahar Rahim et Camille Cotin, Fred Cavaillé revisite le monument de Victor Hugo entre justice, sacrifice et espoir.
5: Tout le monde a un passé. Quand on en a pas, c'est qu'on le cache. J'ai été Jean Valjean. Aujourd'hui, je suis Monsieur Madeleine, maire de Montreuil-sur-Mer. Vous ne pensez pas, inspecteur, que c'est la misère qui pousse les gens à la faute.
6: Tu arrives de Paris et tu es célibataire. Des enfants ?
7: Cosette. bien, monsieur et madame Thénardier.
8: J'ai vraiment pas tiré de bon numéro.
9: Répète un peu pour voir.
7: Si tu veux me frapper, tu me fais face.
10: La misère n'excuse pas tout. Bien au contraire, elle est souvent un prétexte. Pour les gens de son espèce, la rédemption n'existe pas.
11: Je voulais juste travailler et nourrir ma petite.
10: Tu peux pas rester avec ces gens. Faut que tu viennes avec moi.
1: La météo aujourd'hui est de 20 degrés le matin et jusqu'à 22 degrés cet après-midi sur notre belle cité phocéenne. Je vous retrouve à 13h pour l'invité de la rédaction. Aujourd'hui, je reçois Lisa Azuelos, la célèbre réalisatrice qui était à Marseille hier soir dans le cadre des 20 ans du film « Comme tu es belle ». Elle nous a accordé une interview exclusive juste avant l'événement. Je vous souhaite à tous de passer une excellente journée. Et surtout, prenez bien soin de vous.
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2: Bonjour Victor.
3: Bonjour Elsa, bonjour à tous. Les Palestiniens ayant été évacués du camp de réfugiés ne seront pas autorisés à retourner chez eux. C'est ce qu'a déclaré hier le Premier ministre israélien Benjamin Netanyahou, s'exprimant depuis la ligne de démarcation avec la Cisjordanie. Dimanche, la Cour suprême avait demandé la création d'un calendrier pour permettre leur futur retour. Le Premier ministre israélien a également mis en garde les ennemis d'Israël à l'approche des élections législatives.
4: Nous sommes prêts à tous les scénarios, y compris ce qu'on appelle un retournement des armes. Tsahal nous a présenté au ministre de la Défense et moi-même un plan puissant et vigoureux. Dans un tel scénario, je déconseille à tous nos ennemis de nous mettre à l'épreuve. Vous serez confrontés à une puissance que vous n'avez jamais imaginée.
3: Trois enfants restent dans un état grave après l'explosion lundi d'une munition non explosée du Hezbollah lors d'une randonnée près de la frontière libanaise. Cet accident a coûté la vie à Elazar Yair Vilansky, un adolescent de 15 ans. À noter qu'hier, un enfant d'environ 10 ans a découvert un missile non explosé à Tibériade et a commencé à jouer avec. Par chance, son père s'en est aperçu et a immédiatement appelé les démineurs qui ont découvert que le missile contenait encore une charge explosive. Tsahal a depuis lancé une vaste opération de récupération et d'évacuation des munitions et engins explosifs abandonnés sur le terrain. Un terroriste a été arrêté le mois dernier après avoir planifié des attaques visant des soldats de Tsahal après une perquisition. L'armée israélienne et le Shin Bet ont annoncé avoir trouvé des preuves de son allégeance à l'État islamique. Une déclaration du procureur a été déposée hier en vue de son inculpation. Donald Trump envisage de soutenir un candidat lors des élections israéliennes du 27 octobre. « Nous n'y avons même pas réfléchi, mais je pourrais faire quelque chose », a déclaré le président américain en réponse à une question d'un journaliste. Dans un communiqué publié dans la nuit, le département d'État américain a salué les progrès réels accomplis vers la démilitarisation de Gaza, tout en reconnaissant que sa reconstruction constituera un défi majeur. La police de Thon-Rotton a été arrêtée un homme de 29 ans accusé d'avoir retiré puis brûlé des centaines de drapeaux israéliens installés à l'entrée d'une église lors des commémorations du 7 octobre. En réponse, l'église a réinstallé 1200 nouveaux drapeaux israéliens. L'émir du Qatar accuse Israël de génocide à Gaza. Lors d'un discours devant le Conseil consultatif du Qatar, l'émir a appelé à renforcer la coopération sécuritaire entre les pays du Golfe tout en critiquant la politique israélienne à Gaza et réclamant que les responsables israéliens se traduisent en justice. La France, le Royaume-Uni, le Canada et l'Australie expriment leur profonde déception après la décision du président de l'autorité palestinienne, Mahmoud Abbas, de reporter à septembre 2027 les élections législatives et présidentielles palestiniennes. Dans une déclaration commune publiée par leur ministre des Affaires étrangères, les quatre pays appellent Ramallah à revenir sur cette décision et à organiser des élections dans les meilleurs délais. Pour commémorer les 3 ans du 7 octobre, la ville de Mendoza en Argentine s'apprête à devenir le tout premier site mémoriel de grande ampleur consacré aux victimes du festival Nova. La forêt du souvenir, la ville prévoit la plantation de 414 arbres avec un arbre pour chaque personne tuée ce jour-là. Un monument commémoratif viendra compléter ce dispositif pensé comme un espace d'enracinement et de recueillement. La coalition militaire dirigée par l'Arabie Saoudite a mené hier des frappes contre des installations pétrolières situées à l'ouest de Sanaa, la capitale yéménite contrôlée par les terroristes houthis. En Turquie, la police a pris le contrôle du siège de la principale chaîne de télévision d'opposition. La diffusion en direct a été interrompue, a indiqué ce matin la chaîne sur X. En Ukraine, 6 personnes ont été tuées après de nouvelles frappes russes massives sur plusieurs régions. À Kiev, des infrastructures énergétiques ont été touchées malgré l'annonce par Donald Trump d'une trêve censée mettre fin à ce type d'attaque. Mobilisation lycéenne. Hier avait lieu l'acte 5 du mouvement étudiant avec des manifestations partout en France. 161 500 manifestants ont été recensés par le ministère de l'Intérieur, 480 000 selon l'intersyndicale de la jeunesse. 36 enquêtes sur des violences policières présumées ont par ailleurs été ouvertes par l'IGPN depuis le début du mouvement. Prochain rendez-vous ce samedi 17 octobre, les mobilisations chercheront à faire converger les revendications des gilets jaunes contre la vie chère et la colère des jeunes. Le parquet national antiterroriste a annoncé qu'il se saisissait de l'enquête ouverte après les tirs par arme à feu d'un adolescent de 14 ans dans son collège de Bagne. Selon les premiers éléments, le suspect serait fasciné par les tueries de masse. On est sur un jeune qui avait clairement une intention de tuer, avait précisé hier matin le ministre de l'Éducation nationale, Édouard Geffray. L'Assemblée nationale a adopté hier à l'unanimité par 503 voix contre 0 la proposition de loi intégrale contre les violences sexistes et sexuelles. Les députés LFI se sont abstenus. Parmi les principales mesures dans ce texte, une nouvelle infraction sur l'inceste, des brigades de police spécialisées ou encore un entretien annuel à l'école mais obligatoire seulement à partir de 2032. Une candidate de plus dans la course à l'Élysée, l'essayiste Natacha Polony, qui avait officialisé son envie de prendre part dans ce grand débat, annonce ce mercredi sa candidature à l'élection présidentielle 2027. La directrice générale du Fonds monétaire international appelle les gouvernements à restaurer d'urgence leur discipline budgétaire face à l'envolée des rendements des dettes publiques. Trop de pays n'ont pas profité de la reprise post-pandémie pour reconstituer leur marge de manœuvre, a-t-elle déclaré lors de l'assemblée annuelle du FMI à Bangkok. Et enfin, l'opération chirurgicale subie par le pape Léon XIV à l'hôpital de Rome s'est conclue positivement, a indiqué le Vatican hier soir. Le souverain pontife devait se faire retirer un nodule pulmonaire cancéreux.
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1: Bonjour à tous et bienvenue dans votre journal. Nous sommes le mercredi 14 octobre et voici les titres. Jusqu'à demain se déroule la convention nationale du Consistoire de France. Plus de 150 personnes réunies autour du président du Consistoire central, Élie Corcia, et du grand rabbin de France, Chaim Corcia, dont des responsables communautaires régionaux et environ 50 élus politiques français, le tout en Israël. Le porte-parole du consistoire israélite de Marseille, Marc Mimoun, qui accompagne le président du consistoire, Michel Cohen-Tenoudji, a confié ses impressions à Magali Barthès.
2: On a eu la chance et le privilège d'avoir un repas d'inauguration avec le président Herzog. Donc un échange évidemment très intéressant, entouré du grand rabbin de France, du président du consistoire central et de quelques élus, pas mal d'élus de France, des maires, des adjoints aux maires et d'autres personnalités qui organisent ce voyage avec nous. Lors de la deuxième journée, nous sommes allés à Abou Gosh, cet rassemblement où se trouvent donc les trois religions réunies, Israël, juifs, chrétiens et musulmans. Après un débat avec ces gens-là, c'est hyper intéressant. Nous avons eu le bonheur d'écouter Nathalie Nagar avec Daniel Haïk et Drov Even Sapir, un débat au niveau sur les élections en Israël. Chacun a pu retrouver dans un de ces deux personnages. Ensuite, nous avons visité la Banque du Sang, donc le Magen David Adom, un monument en Israël qu'il ne faut absolument pas rater lors de vos visites. Bien sûr, j'ai oublié de vous parler de la visite du Kotel avec tous les environs et la rencontre du grand rabbin d'Israël qui nous a fait une bénédiction pour toute l'Assemblée et la ville de Marseille. Et sans oublier que le soir, nous avons eu un excellent repas avec monsieur le maire de Jérusalem. Il reste encore une journée où nous allons visiter les vignes du KKL et aller visiter aussi l'hôpital de Be'er Sheva et l'université qui se trouve à côté. Voilà, bien sûr, nous avons eu le consul de France, l'ambassadeur de France qui ont accompagné tous les élus.
1: Après trois années de recul, le tourisme reprend progressivement en Israël. Les arrivées de visiteurs progressent depuis le début de l'année. Catherine Faureau, attachée de presse de l'Office national israélien du tourisme à Paris, explique quels touristes reviennent en premier au micro de Nathan Sperling.
3: On note effectivement depuis le début de l'année une progression constante des chiffres d'arrivée de touristes et notamment depuis cet été, et on a même enregistré le meilleur mois de septembre depuis 2023. Donc on est très content. On va dire que c'est la première catégorie de touristes qui revient en Israël. Ça va prendre un peu plus de temps pour faire revenir les touristes lambda qui vont vraiment venir découvrir toutes les beautés, la diversité des paysages, etc. Donc effectivement, le tourisme religieux de pèlerinage est vraiment le premier axe sur lequel on travaille.
1: La RTM a dévoilé hier la nouvelle tarification pour les usagers. Le ticket à l'unité augmentera de 20 centimes et l'abonnement annuel sera plus cher de 14%. Fini la gratuité pour les seniors également, ils auront la possibilité d'obtenir 50% sur le tarif de base. L'accès gratuit au transport est en revanche maintenu pour les enfants de moins de 11 ans. Cette nouvelle tarification devrait rapporter 1,9 million d'euros d'ici la fin de l'année. Toutes ces mesures devraient être applicables dès le 1er novembre. Plus de moyens et moins de violence, ce sont les revendications des parents d'élèves de l'école publique primaire Boisson du 4e arrondissement. Plusieurs dizaines de manifestants se sont réunis hier pour dénoncer la violence qui gangrène cet établissement de la Blancarde. De leur côté, tous les enseignants sont en arrêt maladie depuis plus d'une semaine, épuisés par l'ambiance. La chronique cinéma vous est présentée comme chaque mercredi par Noah Stora. Elle vous propose le film de la semaine qu'il faut absolument aller voir dans les salles obscures.
4: Imaginez, après 19 ans de bagne pour avoir volé un pain, vous n'avez qu'une envie, recommencer votre vie. Dans Les Misérables, Vincent Lindon incarne Jean Valjean, un homme en quête de rédemption, prêt à tout pour protéger la jeune Cosette. Mais son passé le poursuit sous les traits de l'implacable Javert. Avec Tahar Rahim et Camille Cotin, Fred Cavaillé revisite le monument de Victor Hugo entre justice, sacrifice et espoir.
5: Tout le monde a un passé. Quand on en a pas, c'est qu'on le cache. J'ai été Jean Valjean. Aujourd'hui, je suis Monsieur Madeleine, maire de Montreuil-sur-Mer. Vous ne pensez pas, inspecteur, que c'est la misère qui pousse les gens à la faute?
6: Tu arrives de Paris et tu es célibataire. Des enfants ?
7: Cosette. bien, monsieur et madame Thénardier.
8: J'ai vraiment pas tiré le bon numéro.
9: Répète un peu pour voir.
7: Si tu veux me frapper, tu me fais face.
10: La misère n'excuse pas tout. Bien au contraire, elle est souvent un prétexte. Pour les gens de son espèce, la rédemption n'existe pas.
7: Je voulais juste travailler et nourrir ma petite.
10: Tu peux pas rester avec ces gens. Faut que tu viennes avec moi.
1: La météo aujourd'hui est de 20 degrés le matin et jusqu'à 22 degrés cet après-midi sur notre belle cité phocéenne. Je vous retrouve à 13h pour l'invité de la rédaction. Aujourd'hui, je reçois Lisa Azuelos, la célèbre réalisatrice qui était à Marseille hier soir dans le cadre des 20 ans du film « Comme tu es belle ». Elle nous a accordé une interview exclusive juste avant l'événement. Je vous souhaite à tous de passer une excellente journée. Et surtout, prenez bien soin de vous.
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1: Bonjour à nos auditrices, bonjour à nos auditeurs. Aujourd'hui, nous allons préparer un poulet méditerranéen au citron, à l'ail, aux olives et aux tomates. Pour 4 personnes, il vous faudra 4 cuisses de poulet ou 4 os de cuisse, 3 tomates bien mûres, un gros oignon, 5 à 6 gousses d'ail, un citron bio, 100 g d'olives vertes ou noires, dénoyautées, un poivron rouge, 20 cl de bouillon de volaille, une cuillère à café de paprika, une cuillère à café d'origan ou de thym, 2 cuillères à soupe d'huile d'olive, du sel, du poivre et quelques feuilles de persil ou de coriandre. Pour la préparation, vous dorez le poulet. Alors, vous le salez, vous le poivrez, et vous le saupoudrez de paprika. Je prends une goutte de café chaud pour ma gorge. Vous faites chauffer l'huile d'olive dans une cocotte et vous faites bien dorer le poulet 5 minutes de chaque côté. Retirez-le. Vous faites revenir les légumes dans la même cocotte. Vous faites revenir l'oignon émincé et le poivron en lanière pendant environ 5 minutes. Vous ajoutez l'ail haché et vous laissez cuire encore une minute. Vous ajoutez les tomates, l'origan et le bouillon. Vous mélangez bien en grattant le fond de la cocotte. Vous coupez un demi-citron en fines rondelles et vous pressez l'autre moitié. Ajoutez le jus dans la cocotte, déposez les rondelles sur le poulet. Vous remettez le poulet couvert et vous le laissez mijoter 35 à 45 minutes à feu doux. Vous ajoutez les olives pendant les 10 dernières minutes afin qu'elles parfument la sauce sans devenir trop amères. Vous servez parsemé de persil ou de coriandre et vous arrosez généreusement le poulet avec la sauce. Et avec quoi le servir? Pourquoi pas une graine de couscous? Voilà, je vous souhaite un très bon appétit. Je vous dis à demain. Ciao!
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1: Bonjour à toutes et à tous, bienvenue sur RCJ. Si vous nous rejoignez, il est midi au programme de cette édition. Le journal de Victor Benchimol et les précisions de notre correspondant en Israël, Dror Eben-Sapir, sur les discussions entre Donald Trump et Benjamin Netanyahou concernant une possible reprise des frappes contre la République islamique d'Iran. Puis les implications régionales des attaques terroristes houthis contre l'Arabie Saoudite avec la docteure en relations internationales Myriam Rossmann. L'invité de cette édition ensuite, Philippe Alouche, directeur général de la Fondation pour la mémoire de la Shoah. Ce sera au micro de Laurence Goldman. La critique cinéma d'Anne-Marie Baron. Ensuite sur Notre Salut d'Emmanuel Mar et l'histoire juive du jour de Jérôme Attal. Pour finir, le 14 octobre 1943, Sobibor se soulève, la révolte des juifs contre une mort programmée. On fait tout de suite un tour d'horizon de l'actualité sur RCJ.
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1: Bonjour Victor.
2: Bonjour Elsa, bonjour à tous. Un bâtiment en rénovation s'est partiellement effondré ce matin à Tel Aviv. Aucun blessé n'a été signalé. La présence d'amiante pourrait être la cause de l'effondrement, selon les pompiers. Au sud Liban, des soldats de Tsahal ont découvert une position utilisée par le Hezbollah près du village de Shebaa. Plusieurs armes ont été saisies, dont un engin explosif prêt à être déclenché. Le gouvernement a approuvé ce matin le transfert de près d'1 milliard de shekels au ministère de la Défense pour un achat urgent. Ces fonds serviront à l'acquisition de 12 hélicoptères d'attaque Apache que l'armée de l'air israélienne réclame depuis plusieurs années. Des soldats orthodoxes de la brigade Hashmonaim ont refusé l'accès à une base militaire du mont Hermon à une officière de Tsahal en raison de son sexe. Elle était chargée de remettre en état les réservoirs de carburant sur la base. C'était une erreur, a reconnu l'armée. Les Palestiniens ayant été évacués du camp de réfugiés ne seront pas autorisés à retourner chez eux. C'est ce qu'a déclaré hier le Premier ministre israélien Benjamin Netanyahou, s'exprimant depuis la ligne de démarcation avec la Cisjordanie. Dimanche, la Cour suprême avait demandé la création d'un calendrier pour permettre leur futur retour. Dans un rapport publié la semaine dernière, la rapporteuse de l'ONU, Francesca Albanese, a appelé la Cour pénale internationale à enquêter sur les médias israéliens qui, selon elle, inciteraient au génocide à Gaza. La Colombie a inauguré ce matin son ambassade à Jérusalem. C'est une date importante pour l'État d'Israël. C'est également une date importante pour la ville de Jérusalem, a déclaré le ministre israélien des Affaires étrangères, Gideon Sar. Un deuxième avion de la compagnie Delta Airlines reliant New York à Tel Aviv a été visé par une fausse alerte à la bombe hier soir. Le vol a été retardé le temps que des inspections se fassent. Plus tôt, une alerte similaire avait été émise concernant un autre appareil de la même compagnie et avec la même destination. Benjamin Netanyahou et Donald Trump se seraient entretenus au sujet d'une potentielle reprise des frappes israéliennes en Iran avant même la tenue des élections. Les précisions avec notre correspondant en Israël, Dror Eben-Sapir.
3: Oui, c'est le correspondant de la chaîne N12 à Washington, Barak Ravid, qui a révélé ces informations. De manière générale, ces scoops sont considérés comme crédibles. Il a donc rapporté que Benjamin Netanyahou avait demandé à Donald Trump de reprendre les opérations militaires contre l'Iran avant même les élections israéliennes du 27 octobre et par conséquent avant les élections de mi-mandat aux États-Unis qui se tiendront une semaine plus tard. Selon les sources de Barak Ravid, le Premier ministre aurait formulé cette demande à plusieurs reprises ces dernières semaines, tentant de convaincre le président américain en faisant référence à des activités suspectes et inquiétantes du régime des Mollahs dans le domaine du nucléaire. Trump aurait répondu qu'Israël pouvait à ce stade se préparer à une reprise des frappes sur des objectifs iraniens, mais il n'aurait pas donné son aval pour l'heure. En tout cas, la chaîne de télévision N12 ajoute que Benjamin Netanyahou a affirmé aux responsables militaires et sécuritaires en Israël que c'était Donald Trump lui-même qui aurait initié les conversations entre les deux dirigeants sur l'éventualité d'une reprise des frappes en Iran. Les réactions, aucune à Washington, mais à Jérusalem, un responsable haut placé de la défense a maintenu qu'aucun développement récent ne justifierait une opération militaire urgente contre l'Iran dans les 2 ou 3 semaines qui viennent. Et du côté de Benjamin Netanyahou, on se contente de rappeler, je cite, que si le Premier ministre maintient un dialogue permanent avec le président Trump et les officiels de son administration ne dévoile pas le contenu des conversations avec les responsables haut placés américains. Dans ce contexte, il n'est peut-être pas inutile de rappeler que le chef d'état-major de Tzahal, le général Eyal Zamir, a averti à plusieurs reprises qu'un retour à un état de guerre avant les élections pourrait entraîner leur report à une date ultérieure.
2: Selon le Wall Street Journal, les Houthis chercheraient à fabriquer une version d'un missile iranien capable d'atteindre Israël et l'ensemble de l'Arabie Saoudite. Fabriqué à partir de pièces chinoises, sa portée potentielle est estimée à près de 1900 km. Toute attaque contre les États-Unis devra passer par le Groenland, a déclaré hier soir Donald Trump sur son réseau Truth Social. Le 22 septembre dernier, les chefs d'État du Danemark et du Groenland avaient signé un accord de sécurité avec Washington y autorisant la construction de 2 bases militaires américaines. Et les États-Unis se préparent par ailleurs à une exploration massive des ressources pétrolières, gazières et minières du territoire, a déclaré le président américain en contradiction avec ce qui a été signé dans l'accord. Jamais auparavant, la Russie n'avait manifesté un tel mépris ostentatoire envers les États-Unis. Voici ce qu'a déclaré le président ukrainien Volodymyr Zelensky sur X au lendemain de frappes russes massives ayant tué 6 personnes et privé 600 000 Ukrainiens d'électricité. Ce matin, un haut responsable ukrainien a accusé Washington d'aider la Russie dans sa guerre. Kiev affirma ne pas avoir reçu d'avertissement avant les attaques russes d'hier soir et fait état de restrictions de Starlink ayant perturbé son armée. Tokyo a convoqué l'ambassadeur russe au Japon après l'arrestation d'un journaliste nippon par Moscou sur des soupçons d'espionnage. En Turquie, la police a pris le contrôle du siège de la principale chaîne de télévision d'opposition. La diffusion en direct a été interrompue, a indiqué ce matin la chaîne sur X. C'est un jour sombre pour la Turquie, a déclaré le PDG de la chaîne d'opposition. L'opération chirurgicale subie par le pape Léon XIV à l'hôpital de Rome s'est conclue positivement, a indiqué le Vatican hier soir. Le souverain pontife devait se faire retirer un nodule pulmonaire cancéreux. En France, quelques lycées et universités étaient encore bloqués ce matin au lendemain de l'acte 5 des mobilisations lycéennes. Il devrait y avoir un peu moins de 200 lycées fermés ce matin, ce qui veut dire que 96% des établissements scolaires sont ouverts, a déclaré le ministre de l'Éducation nationale, Édouard Geffray. Après une mobilisation de grande ampleur hier, le prochain rendez-vous est fixé à ce samedi 17 octobre. Les mobilisations chercheront à faire converger les revendications des gilets jaunes contre la vie chère et la colère de la jeunesse. Un policier a été mis en examen pour violence aggravée et placé sous contrôle judiciaire après qu'un lycéen a été éborgné fin septembre en marge des manifestations lycéennes à Tours. A noter également, l'avocat du lycéen à la main arrachée par une grenade policière à Lens a déposé plainte pour violence volontaire ayant entraîné une infirmité permanente. Ces blessures s'apparentent à des blessures de guerre, a déclaré son avocate lors d'une conférence de presse organisée avec la Ligue des droits de l'homme. Sébastien Coé est interrogé depuis ce matin au tribunal de Paris par des juges d'instruction. L'animateur de radio a été mis en examen en mai 2024 pour des viols et une agression sexuelle sur 4 femmes, dont 3 étaient adolescentes au moment des faits. Il conteste les accusations. L'essayiste Natasha Polony a annoncé ce matin sa candidature à l'élection présidentielle en 2027. « Nous sommes dans le chaos, la situation m'oblige », a-t-elle déclaré au micro de France Inter. La directrice générale du Fonds monétaire international appelle les gouvernements à restaurer d'urgence leur discipline budgétaire face à l'envolée des rendements des dettes publiques. Le ministre français de l'économie et des finances, Roland Lescure, se veut rassurant, mais appelle à limiter les dépenses. Il était l'invité de France Info ce matin.
4: Nous avons la confiance des marchés, au sens où on n'a pas de problème pour émettre de la dette. Ça nous coûte plus cher. Et ça, c'est un signal d'alarme qu'on doit tous intégrer. Mais nos émissions de dette obligataire se passent bien, les investisseurs nationaux et internationaux continuent à acheter de la dette. Ça coûte cher. Le défi majeur, c'est de préserver ce modèle social. Il y a 80% des dépenses récentes qui relèvent de 2 piliers, la santé et les retraites. Si on n'arrive pas à limiter les dépenses de santé et à limiter les dépenses de retraite, on ne pourra pas financer le reste.
2: Et enfin, un incendie s'est déclenché ce matin et toujours en cours dans le secteur de la gare d'Austerlitz. Les pompiers sont dépêchés sur place pour tenter d'éteindre le brasier.
1: Merci beaucoup Victor, midi 10 sur RCJ et tout de suite le point éco. de la semaine avec Gilles Bellaïche. On se retrouve dans un instant.
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9: Midi 12 sur RCJ, ici le meilleur négociateur pour les entreprises était déjà une IA. Les enjeux avec Gilles Belaïch.
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10: Bonjour à toutes et bonjour à tous. Imaginez, vous êtes fournisseur de Walmart, le géant américain de la distribution. Vous recevez une proposition commerciale, vous négociez les prix, les délais de paiement, les remises. Vous faites une contre-proposition, votre interlocuteur répond. Vous trouvez un accord, sauf qu'il y a un détail. Vous n'avez jamais parlé à un être humain. Votre négociateur était une intelligence artificielle. Et ce n'est pas de la science-fiction. Walmart utilise déjà une technologie développée par une entreprise appelée Pactum. Le groupe compte plus de 100 000 fournisseurs, impossible de négocier individuellement chaque contrat. Alors pourquoi ne pas confier une partie de ces discussions à des machines ? Résultat, lors d'un premier déploiement, 68% des fournisseurs concernés ont conclu un accord. Walmart a obtenu en moyenne 3% d'économies, mais aussi 35 jours supplémentaires pour payer ses fournisseurs. Et ces 35 jours sont essentiels. Prenons une entreprise qui achète 12 millions d'euros de marchandises par an. 30 jours de paiement supplémentaires représentent environ 1 million d'euros de trésorerie conservée temporairement. 1 million d'euros sans vendre un seul produit supplémentaire. Ce n'est pas du bénéfice, c'est de l'argent disponible plus longtemps pour financer l'activité. Et on connaît l'adage « cash is king ». Et maintenant, direction Israël. À Tel Aviv, une start-up appelée Gen développe quelque chose d'assez étonnant. Des employés virtuels spécialisés dans les achats professionnels. En 2025, elle a annoncé une levée de fonds de 12 millions de dollars. Son ambition ? Permettre à des entreprises de confier à des agents IA à la recherche de fournisseurs, les négociations, le suivi des commandes et certaines étapes contractuelles. Imaginez une chaîne de supermarchés israéliennes qui doit acheter des milliers de produits ou une entreprise industrielle qui commande des composants électroniques dans plusieurs pays. Au lieu de mobiliser des équipes sur chaque échange commercial, des agents numériques pourraient gérer une partie de ces opérations. Et ce marché attire déjà les géants internationaux. En mai 2026, l'Américain Coupa a annoncé le rachat de Tonkin, une entreprise fondée par des Israéliens spécialisés dans l'automatisation des processus professionnels. Le montant de l'opération a été estimé à plusieurs centaines de millions de dollars. Pourquoi un tel intérêt ? Parce que derrière chaque achat, il y a des marges, des délais, des risques et de la trésorerie. Et une amélioration de quelques pourcents multipliée par des milliers de transactions peut représenter des millions, voire même des centaines de millions. Mais alors, qu'est-ce que cela change pour vous ? Vous dirigez un cabinet, un commerce ou une PME ? Dès aujourd'hui, vous pouvez demander à une IA d'analyser un devis, de comparer plusieurs offres et de préparer trois scénarios de négociation. Une remise immédiate, un délai de paiement plus long ou un engagement de volume contre un meilleur prix. Évidemment, il faut vérifier ces analyses et protéger ces informations confidentielles. Mais demain, votre fournisseur pourrait lui aussi utiliser une IA. deux machines négociant entre elles, chacune défendant les intérêts de son entreprise. Et voilà le paradoxe. Pendant des décennies, les entreprises ont investi dans les meilleurs commerciaux et les meilleurs acheteurs. Aujourd'hui, elles commencent à investir dans les meilleurs algorithmes. Demain, la question ne sera peut-être plus qui est le meilleur négociateur, mais qui a la meilleure intelligence artificielle pour négocier. Très belle semaine à tous.
9: Merci beaucoup Gilles Belaïch, midi 15 sur RCJ. Les frappes des terroristes houthis contre l'Arabie Saoudite qui se multiplient ces derniers jours et sont meurtrières. Quelles sont les implications régionales de cette nouvelle confrontation? La réponse avec Myriam Rossmann, docteur en histoire et relations internationales.
11: Le conflit entre l'Arabie Saoudite et les Houthis en Yémen, c'est un mélange d'une histoire d'un conflit religieux, politique et géopolitique. Et il faut aussi dire que ça a commencé en fait comme un rébellion local dans le nord du Yémen il y a des années, qui s'est transféré en un fil des années à une zone de guerre régionale en fait large. Et entre guillemets, c'est une guerre froide entre l'Arabie Saoudite qui est sunni et l'Iran qui est chiite. Ça, c'est l'histoire de ces conflits en deux mots. Ça a commencé dans les années 90-2010 et il y a eu différentes étapes où on n'a pas le temps d'y rentrer. Mais depuis 2025 et 2026, on voit le changement. Et bien évidemment, comme vous avez dit la dernière jour. Mais avant de dire ça, il faut pas non plus oublier que dans la région, en fait, il y avait la guerre entre l'Iran, les États-Unis et Israël. Bien évidemment que tout ça a une influence. Et les Houthis ont eu comme un courage, entre guillemets, si je peux dire, pour attaquer dans la mer Rouge et attaquer. Et oui, c'est un proxy de l'Iran, bien évidemment, qu'entre guillemets, c'est le seul pour le moment qu'on n'a pas encore coupé les ailes, si on peut dire. Parce qu'on a vu que, bon, à Gaza, le Hamas, il est toujours là, mais il est beaucoup plus affaibli. Au Liban, les Hezbollah, pareil. Et il reste que le Houthi, mais est-ce qu'ils sont vraiment forts ou pas? Il faut voir. Mais pour le moment, ils causent énormément de dégâts. Et entre guillemets, il ne faut pas non plus oublier une chose que j'ai oublié de dire au départ. Il y a au Yémen un gouvernement qui est reconnu par le monde et par l'Arabie Saoudite. Il y a les rebelles Houthis. Arabie Saoudite, elle aide ce gouvernement de Yémen avec des attaques aériennes, etc. Même avant cette escalade qu'on voit maintenant. Là, on voit une escalade, comme vous avez dit, qu'il y avait samedi cette attaque meurtrière. Trois jours avant, il y avait une autre attaque meurtrière dans le même aéroport international. On a vu les réactions de l'Arabie Saoudite et on a vu Trump qui dit que peut-être on va venir en aide à Arabie Saoudite. Mais il faut voir le contexte et l'élargir parce que, à mon avis, Trump, pour le moment, il n'ira pas aider ni l'Arabie Saoudite ni attaquer l'Iran parce que dans 2-3 semaines, il y aura les élections de mi-terme aux États-Unis avec tout ce que là, avec le problème de pétrole, le prix élevé de pétrole, etc. Les Américains sont pas très contents de toutes ces guerres hors frontières. Pour eux, c'est plus important combien ils payent le pétrole pour leur voiture. Donc, Trump a intérêt de passer ses élections et avoir dans le dé de maison Sénat avoir assez de voix en sa faveur pour ne pas avoir un Sénat qui est contre sa politique et une autre. Mais je veux aussi dire que hier soir j'ai entendu une interview très intéressante d'un journaliste marocain qui se trouve en Arabie Saoudite, à Riyad maintenant. Il a parlé avec un journaliste israélien et il a raconté en fait que oui, il y avait cette attaque meurtrière, mais il était à Riyad, il est allé à Mecca pour faire un pèlerinage, il est allé dans différents endroits dans le pays et il y avait dit que comme en Israël en fait, Arabie Saoudite en sous guerre et attaques, mais la population, elle vit ou essaye de vivre normalement. Les choses se passent normalement. Dans les rues, on voit pas qu'il y a une guerre. Donc, les gens essayent de vivre normalement. À un moment donné, ils ont même demandé de ne pas avoir les alarmes avant qu'il y ait une attaque de la part de Houthis. En fait, samedi, l'alarme n'a pas marché, mais maintenant, ils ont mis à nouveau les alarmes pour dire à la population s'il y a une attaque de la part de Houthis. Mais en Arabie Saoudite elle-même, il dit la vie, et les gens essayent de vivre de façon quotidienne avec toutes ces attaques. Maintenant, bien évidemment que cela peut avoir plus des escalades, bien évidemment que on peut voir des interventions peut-être plus tard des États-Unis ou peut-être Israël et les États-Unis vont encore attaquer l'Iran.
9: Myriam Rossmann, docteur en histoire et relations internationales, midi 20 sur RCG. Restez avec nous dans un instant. L'invité de cette édition, Philippe Allouche, directeur général de la Fondation pour la mémoire de la Shoah, au micro de Laurence Goldman.
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9: Midi 22 sur RCJ, l'invité de cette édition, Philippe Allouche, directeur général de la Fondation pour la mémoire de la Shoah. À votre micro, Laurence Goldman, bonjour.
15: Bonjour Elsa, bonjour Philippe Allouche.
16: Bonjour.
15: Soyez
16: bonjour,
15: le bienvenu. Vous êtes donc le directeur général de la FMS, la Fondation pour la mémoire de la Shoah, depuis 2009. La Fondation pour la mémoire de la Shoah qui a vu le jour en décembre 2000 et qui a successivement été présidée par Simone Veil, David de Rothschild, puis Pierre-François Veil, disparu en mai dernier. C'est Alexandre de Rothschild qui lui a succédé. Est-ce que vous pouvez nous rappeler rapidement quel est l'objet de cette fondation privée reconnue d'utilité publique? Quelles sont ses missions principales?
16: Nos missions principales, nous avons deux missions essentiellement. La première, c'est de financer des projets dans le domaine de la mémoire et de l'histoire de la Shoah, dans le domaine de la solidarité avec les survivants de la Shoah, celui de la culture juive et aussi la lutte contre l'antisémitisme et le dialogue interculturel. Donc on finance 350 à 400 projets par an, chaque année, dans ces différents domaines. Et notre deuxième mission, c'est de soutenir le mémorial de la Shoah, que j'imagine vos auditeurs connaissent, qui se trouve dans le Marais et qui a connu, depuis la création de la Fondation, un très fort développement.
15: Vous m'avez dit, rappelé juste avant de commencer cet entretien, que la Fondation pour la mémoire de la Shoah n'était pas une institution spécifiquement juive. En quoi c'est important de le rappeler?
16: Parce que la Fondation est ouverte à tous les hommes et les femmes de bonne volonté, comme on dit, mais c'est une réalité. Nous avons des projets qui émanent de tout type d'acteurs. Si je prends l'exemple des voyages à Auschwitz-Birkenau, à 85% environ, il s'agit d'établissements publics. La part des établissements juifs est minime, hein, c'est de l'ordre de 5 à 6%, équivalent à peu près à la part des établissements catholiques. Donc c'est pour vous dire que nous, ce qu'on cherche à toucher, c'est le grand public, de manière générale.
15: Lorsque vous dites établissements, ce sont des lycées, des collèges que
16: tout
15: vous accompagnez.
16: Pour des voyages, et pas, c'est pas que le voyage. Chaque voyage chez nous est précédé d'un énorme travail de préparation et suivi aussi d'un travail de restitution. Il ne s'agit pas juste de prendre les gens, les jeunes à Auschwitz pendant 24 heures, ou enfin moins que 24 heures d'ailleurs, et les ramener. Non, c'est s'imprégner de ça pendant toute une année.
15: Alors, je le disais, Pierre-François Veil, qui présidait la FMS, est décédé il y a 6 mois. Quelle a été sa contribution au travail mené par la Fondation, lui qui était avocat, fils de Simone Veil, et très engagé dans le combat pour la mémoire de la Shoah et dans la lutte contre l'antisémitisme?
16: Oui, vous avez raison de citer les deux. Il était très engagé sur ces deux thèmes. C'était un militant de premier ordre. Hein. Dès 20 ans, il était déjà militant. Comme il était modeste, il ne criait pas sur le toit, mais jeune avocat, il était aux côtés de Robert Badinter dans le procès contre Forisson. Hein. Donc c'était vraiment un militant dans l'âme et très attaché, il faut le dire, à la défense d'Israël. Lui-même avait passé près d'un an dans un kibboutz, il avait pu, il connaissait très bien la réalité israélienne. Et j'allais dire, malheureusement pour lui, son mandat a pratiquement coïncidé avec le 7 octobre, hein, puisqu'il a été élu en juillet, et dès le 7 octobre, il a dû faire face, comme toute la fondation, et j'allais dire comme toute la société et le monde juif, aux conséquences de cette tragédie.
15: C'est donc Alexandre Rothschild qui va lui succéder à cette fonction, un membre de cette famille Rothschild, très connu pour sa philanthropie, notamment auprès de la communauté juive. C'est quelqu'un qui était déjà impliqué dans le travail de la Fondation?
16: De la Fondation, non, mais des institutions, hein, oui. Hein, il avait des responsabilités. C'est un homme jeune. À 45 ans, on peut dire qu'on est jeune. Mmh. Et c'est vrai qu'il s'est impliqué tout de suite dans son métier, si j'ose dire, de président.
15: On sait déjà quels sont les projets. Il a déjà une idée de ce qu'il voudrait mettre en œuvre, ou pour l'instant, il pose ses marques. Il a été nommé, je crois, au mois de juillet.
16: Exactement. Et pour l'instant, comme vous le dites, chère Laurence, il est dans la phase d'écoute. Il écoute les différents acteurs qu'il connaît, évidemment, mais avec maintenant sa casquette de président, c'est un homme, comme l'était son père, un homme de consensus. Et d'ailleurs, la Fondation est une institution qui travaille essentiellement sur la base du consensus. Pourquoi ? Parce que on est la seule institution qui réunit au sein de notre conseil d'administration à la fois les présidents des principales institutions juives et de mémoire, des représentants de l'État et des personnalités qualifiées indépendantes. Donc, c'est sur la base de ces trois groupes que nous construisons un consensus.
15: Venons-en à présent à ces missions, hein, qui sont celles de la FMS que vous nous avez exposées. Est-ce que cette nouvelle réalité à laquelle sont confrontés les Juifs français avec cette explosion des actes antisémites, hein, depuis 3 ans, depuis le 7 octobre 2023, vous a conduit à repenser ces missions, à revoir vos modes d'intervention et d'action, les orienter peut-être différemment?
16: Oui, tout à fait. Et là aussi, Pierre-François Veil a joué un rôle majeur. On a eu, dans les mois qui ont suivi le 7 octobre, hein, on a eu un séminaire interne pour réfléchir avec nos bénévoles et nos salariés à quelles conséquences en tirer. Alors, on n'a pas fait de révolution, mais il n'y a pas de nouvelles priorités. Mais par contre, il y a deux priorités plus marquées depuis 3 ans, depuis le 7 octobre. C'est évidemment la lutte contre l'antisémitisme. Alors même que notre budget général a diminué, nous avons augmenté les moyens que nous allouons à ce thème. Et puis, évidemment, le soutien à la jeunesse, qui a été et qui est toujours une des principales victimes en France du 7 octobre.
15: Le choix des mots est important lorsqu'on parle de cette période de la Seconde Guerre mondiale. On va en parler. Et pour commencer, comment est-ce que vous qualifiez les massacres perpétrés par le Hamas le 7 octobre et en quoi ils s'inscrivent selon vous ou pas dans l'histoire de l'antisémitisme? Est-ce qu'ils constituent dans cette histoire un phénomène spécifique, particulier, avec des clés de compréhension qui sont différentes?
16: C'est une bonne question. C'est quelque chose d'unique en ce sens que c'est une attaque inédite, terroriste. Déjà, il faut jamais oublier de prononcer ce terme. Une attaque terroriste inédite sur le sol de l'État d'Israël. Donc, c'est vrai que pour les Israéliens et tous les Juifs qui sont attachés à Israël, et même les non-Juifs qui sont attachés à Israël, ça a été et c'est toujours un traumatisme, hein, cette capacité pendant quelques jours de pénétrer, de massacrer aveuglément des femmes, des vieillards, des enfants, des hommes, c'est quelque chose qui forcément a laissé une trace et fait appel à la mémoire juive profonde, on va dire.
15: Sous l'impulsion, vous l'avez dit, de Pierre-François Veil, la Fondation pour la mémoire de la Shoah travaille donc, participe donc à cette lutte contre l'antisémitisme telle que nous la connaissons depuis 3 ans. Ce retour aussi rapide de l'antisémitisme dans les sociétés occidentales, pratiquement dès le lendemain des massacres du 7 octobre, qu'est-ce que ça veut dire? Est-ce que ça veut dire que finalement les stéréotypes, les préjugés anti-juifs étaient déjà en place? Ils n'avaient finalement jamais disparu complètement?
16: C'est tout à fait ça. Et si on regarde la montée de l'antisémitisme après le 7 octobre, elle part pas de zéro. Il y a déjà tout un tas d'assassinats déjà. Il faut pas oublier qu'on a tué nos grands-mères à Paris. Donc on a tué des jeunes, on a tué nos enfants à Toulouse. Donc ça, on peut pas dire que le 7 octobre et les conséquences du 7 octobre en France sont une génération spontanée. Non, il y a tout un terrain malheureusement qui a été préparé. Alors c'est vrai qu'il y a eu une parenthèse entre guillemets enchantée. Peut-être juste après la Shoah, et encore qu'il faut le relativiser, mais depuis, en fait, le tournant, il est plus en 2000, avec ce qu'il est convenu d'appeler la deuxième intifada. C'est là où il y a un tournant.
15: Donc on va revenir sur les moyens que vous déployez pour combattre ces formes nouvelles d'antisémitisme, mais sur l'importance des mots dont je parlais tout à l'heure. La Fondation pour la mémoire de la Shoah, elle combat les mécanismes et les ressorts de la haine en s'appuyant sur l'histoire de la Shoah, mais aussi de celle des autres génocides. Israël est accusé aujourd'hui d'avoir commis ou de commettre un génocide à Gaza. Comment cette nouvelle accusation se situe dans la rhétorique antisémite contemporaine telle que nous la connaissons depuis l'affaire Dreyfus, depuis la fin du 19e siècle? Est-ce que c'est quelque chose qui est nouveau, qui vous paraît majeur?
16: Ce qui est majeur et nouveau, c'est l'ampleur que ça a pris dans les sociétés occidentales. Mais l'utilisation dévoyée de ce terme, elle date à minima des années 60-70 à l'instigation de l'URSS, qui utilisait ce terme et évidemment qui était repris dans la propagande d'un certain nombre de régimes dictatoriaux arabes. Pour nous, et vous le savez aussi Laurence, comme vous l'avez aussi dit, dès le 8 octobre, avant même qu'il y ait eu une quelconque action sur la bande de Gaza, on voyait déjà fleurir ce terme de génocide. Donc il fait partie d'une stratégie pensée, réfléchie, malsaine, évidemment, dangereuse, et je renvoie nos auditeurs à l'excellente chronique de Bernard-Henri Lévy dans Le Point de la semaine dernière. Il n'y a pas de génocide à Gaza. Bernard-Henri Lévy le dit très clairement et l'explique, c'est pas juste une affirmation. Et puisque vous parlez de ça, je voudrais dire aussi que Pierre-François Veil, dès janvier 2024, avait écrit à la présidente de la Cour internationale de justice pour s'élever, déjà en janvier 2024, contre l'utilisation dévoyée de ce terme qui était complètement déconnecté de la réalité du terrain.
15: Juste une question sur la jeunesse, puisque ça fait partie des publics auxquels s'intéresse beaucoup la Fondation pour la mémoire de la Shoah. Comment comprendre, comment expliquer que cette accusation de génocide, elle fonctionne, elle mobilise autant les jeunes aujourd'hui? Nombreux sont ceux parmi eux qui défendent la cause palestinienne. On l'a vu encore dans les défilés lycéens hier, il y avait beaucoup de drapeaux palestiniens. Qu'est-ce que ça dit sur ce qu'ils comprennent et sur ce qu'ils pensent, ces jeunes de 2026?
16: Ben, c'est plutôt inquiétant de reprendre des slogans sans avoir vérifié soi-même, avoir un peu fait de travail historique. C'est plutôt inquiétant pour cette partie de la jeunesse, parce qu'encore une fois, je mets pas, bon, on dit c'est une facilité de langage les jeunes, mais je pense que c'est pas un seul groupe, mais c'est vrai qu'il y a un certain nombre de jeunes étudiants, lycéens qui sont, bon, la jeunesse a toujours besoin de slogans et de causes à laquelle se rallier. Maintenant, moi, ça me fait penser, puisqu'on parle aussi de la Seconde Guerre mondiale, à la phrase qui est attribuée à Goebbels, un mensonge répété 1000 fois devient une vérité. Or ça, c'est tout le contraire de la pensée juive et de l'éthique juive. C'est pas parce qu'on répète un mensonge 1000 fois que ça devient une vérité. Et Dieu sait que dans l'éthique juive, la notion de vérité est quelque chose qui est centrale, et aussi, j'allais dire, pour la Fondation à son plus modeste niveau, nous, une de nos principales missions, c'est la vérité historique. Donc voilà un peu notre mission qui n'est pas simple pour les prochaines années.
15: Et de quelle manière la Fondation pour la mémoire de la Shoah, Philippe Allouche, participe à ce combat pour déconstruire cette accusation et plus largement les formes nouvelles d'antisémitisme? Je vous pose cette question, j'ai vu sur votre site, vous avez mis en ligne il y a un an 10 vidéos.
16: Oui.
15: J'imagine qu'elles sont à destination des jeunes parce qu'ils sont plus sur Internet et sur les réseaux sociaux. C'est à eux que vous avez pensé, de quel retour vous en avez eu de ce travail?
16: Alors, au départ, c'est une initiative, vous parliez à nouveau de Pierre-François Veil, c'est lui qui avait dit et qui se rendait compte, il connaissait bien le monde politique, de par sa famille, et il avait remarqué, après le 7 octobre, une très grande ignorance dans le monde des élus. J'ai dit ignorance, hein, pas malveillance. Et donc, il lui semblait important, c'était notre première cible, c'était d'expliquer aux élus, à la fois aux élus nationaux et aux élus locaux, quels sont les fondamentaux du conflit israélo-arabe. Après, il nous est assez vite paru que c'était mieux de s'adresser à tout le monde en même temps, d'où ces vidéos, qui ensuite ont été transcrites avec une actualisation dans un livre qui s'appelle « Un Orient compliqué », un clin d'œil au général de Gaulle, mais pour expliquer justement, dans un moment de radicalisation, d'un moment où ce qui compte, c'est le slogan, que cette histoire du Moyen-Orient, c'est une histoire compliquée. Hein, et pour dire à nos jeunes, puisque vous parlez d'eux, pour dire à nos jeunes qui sont dans nos lycées et dans nos collèges que c'est pas une histoire où il y a des bons et des méchants. C'est beaucoup plus compliqué que ça.
15: Donc la Fondation pour la mémoire de la Shoah, elle participe de ce travail d'explication et de compréhension de ce conflit très complexe entre Israël et les Palestiniens, entre Israël et les pays arabes. C'est dire qu'aujourd'hui, transmettre et enseigner l'histoire de la Shoah, ça ne suffit plus pour combattre la haine anti-juive. Il faut mettre en place de nouvelles stratégies, de nouveaux outils de compréhension de notre monde, élargir votre champ d'action au-delà de l'histoire de la Shoah. C'est le défi là pour les années qui viennent, déjà pour aujourd'hui, Philippe Allouche.
16: C'est un des défis, effectivement. C'est la lutte contre l'antisémitisme en général. Et notamment, on est content. Alors déjà, la lutte sur le terrain, puisque la FMS est, avec la Fondation Rothschild, un des deux principaux financeurs du SPCJ, hein, le service de protection de la communauté juive, mais c'est aussi un des principaux financeurs du CRIF pour lui donner les moyens. Encore une fois, nous donnons des moyens aux opérateurs. Ça, c'est notre règle générale. Quelquefois, on prend des initiatives, et vous avez cité le programme de vidéo et le livre. D'ailleurs, je tiens à saluer le fait que ce projet, on l'a mené conjointement avec deux grandes fondations, une de gauche, la Fondation Jean Jaurès, et une, qu'on peut dire, de droite ou de tendance libérale, la Fondation pour l'innovation politique. Et on a vraiment travaillé, là encore, dans le consensus avec ces deux partenaires. Donc c'était réconfortant de voir que sur ces sujets de vérité historique, de rigueur, on pouvait travailler avec des gens de tous bords en France.
15: Et quel retour vous avez eu de la part de ces élus qui ont visionné ces vidéos sur le conflit israélo-palestinien?
16: Des retours très positifs, hein, notamment les deux présidents des assemblées. Alors je ne sais pas jusqu'à quel point ils ont vu les 10 vidéos, mais en tout cas, ils ont vraiment encouragé cette initiative.
15: Sur qui s'appuie la FMS aujourd'hui dans son travail comme acteur public, associatif? Qui vous soutient vraiment? Qui vous encourage, vous accompagne dans le travail que vous menez?
16: C'est une bonne question. J'allais dire, l'État a toujours été à nos côtés, mais de manière générale, encore une fois, à notre conseil d'administration, il y a toutes les principales grandes institutions juives et de mémoire. Et sur le terrain, ben, déjà sur la mémoire de la Shoah, on a un grand partenaire qui s'appelle le Mémorial de la Shoah, qui fait un travail remarquable, on le dira jamais assez, qui se développe d'ailleurs, qui a maintenant un certain nombre de filiales, si j'ose dire, en province. Mais il y a aussi d'autres institutions. Il y a le Comité français pour Yad Vashem qui fait un gros travail sur les justes. On va bientôt, au mois de janvier, commémorer les 20 ans de l'entrée des justes au Panthéon. Et ça me donne l'occasion, chère Laurence, de vous dire que c'était une initiative de Madame Veil et de la Fondation pour la mémoire de la Shoah qui avait proposé cette idée au président Chirac, qu'il avait tout de suite accepté, et ça avait... On avait pu le faire en janvier 2007, juste avant la fin du mandat de Madame Veil à la tête de notre fondation et presque à la fin du mandat de Jacques Chirac.
15: Une dernière question, Philippe Allouche, pour revenir à ce livre dont vous avez parlé, Un Orient compliqué, que vous avez publié avec la Fondapol et la Fondation Jean Jaurès au mois de juin. Dans le dernier chapitre, le politologue Brice Teinturier s'interroge sur les résonances du conflit entre Israël et les Palestiniens, sur l'opinion publique française à quelques mois des élections présidentielles. Il évoque la poussée des partis extrémistes, LFI et Rassemblement National, et il évoque aussi l'inquiétude des Juifs de France. Est-ce que peut dire que ce livre s'inscrit dans une démarche d'engagement républicain pour la Fondation pour la mémoire de la Shoah aujourd'hui?
16: La réponse est oui, mais j'allais dire c'est oui depuis 25 ans. Depuis le début, quand vous avez une présidente comme Simone Veil, vous ne pouvez être que républicain et c'est une valeur à laquelle nous sommes tous, à la Fondation, éminemment attachés. Et la République, je dirais pas qu'elle est en danger, mais elle est quand même un peu en danger, hein. Et la Fondation sera toujours du côté de ceux qui défendent les valeurs républicaines face aux dangers que celle-ci affronte.
15: Est-ce que la Fondation pour la mémoire de la Shoah que vous dirigez, Philippe Allouche, aura une voix particulière à porter, à faire entendre dans le débat public en vue de ces élections présidentielles à haut risque?
16: De manière générale, nous ne souhaitons pas nous engager dans le débat politique stricto sensu. La place de la Fondation, avec Simone Veil, avec David de Rothschild, avec Pierre-François Veil et Alexandre de Rothschild sera aussi sur cette ligne, j'en suis sûr, c'est au-dessus de la mêlée. C'est pas dans la mêlée politicienne. Maintenant, sur les sujets d'affirmation des grandes valeurs sur lesquelles notre société est construite, et aussi les grandes valeurs liées au judaïsme, la FMS, elle sera clairement dans ce camp-là. Sous quelle forme, il est encore un peu tôt pour le dire, mais elle sera dans ce camp-là.
15: Merci Philippe Allouche d'avoir été avec nous ce midi sur RCJ. Vous êtes le directeur général de la Fondation pour la mémoire de la Shoah. Merci beaucoup.
16: Merci Laurence.
9: Merci à vous. Laurence Goldman, midi 42 sur RCJ. Restez avec nous dans un instant, la suite de cette édition.
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5: Midi 44 sur RCJ, on vous retrouve pour votre critique cinéma, Anne-Marie Baron, bonjour.
6: Bonjour Elsa.
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0: femmes et les enfants qui sont concernés par l'opération. C'est des wagons à bestiaux. Les enfants, c'est plus petit qu'un adulte. Donc s'ils se serrent un peu...
1: Décidément, la collaboration, sujet presque

0: qui collaborent pour réussir ou pour se faire une place dans le monde. Il veut en particulier appliquer les principes d'un livre de management sur la rationalisation des méthodes de travail que l'arrière-grand-père du cinéaste, Henri Marre, avait écrit lui-même à compte d'auteur, dilapidant ainsi l'héritage de son épouse, une artiste de la haute bourgeoisie. Et le film s'inspire de la correspondance des arrière-grands-parents d'Emmanuel Marre, dont les lettres disent la progressive désunion. Mais la fiction d'Emmanuel Marre, filmée entièrement caméra à l'épaule, actualise la période située entre 1940 et l'été 44, ce qui fait la force de ce choix formel. Les partis pris de mise en scène, de montage, d'éclairage nous font vivre plus de 2 heures avec ce collaborateur inconnu qui se faufile partout comme une espèce de zélig maléfique. Mais vraiment maléfique, car il rend service sans ticket devant les pires compromissions, en particulier sur l'extermination des Juifs. C'est un personnage qui s'exhibe discrètement, confondant le destin de la France avec sa propre vie et sa faillite personnelle avec le déshonneur du pays. Portrait frappant par sa médiocrité même, car son modèle montre le pouvoir de cette médiocratie de rongeur, de cette majorité silencieuse et le danger qu'elle représente. La scène mémorable de la soirée chez le préfet de Limoges, où Paulette Marre accepte de danser sur la musique de Popcorn Dot Butter et entraîne tout le monde derrière elle alors qu'elle ne voulait même pas venir, est vraiment un sommet de l'absurde. Ce personnage de femme est d'ailleurs très intéressant et elle perd peu à peu confiance en son mari et c'est un personnage d'une complexité qui est rendue à merveille par Sandrine Blanc. Quant à Swann Harlow, il interprète avec habileté ce rôle difficile de collaborationniste lambda qu'on méprise d'autant plus qu'on reconnaît derrière lui des figures familières. Bon, notre salut n'est pas un chef-d'œuvre comme beaucoup ont l'air de le penser, mais c'est un film vrai et particulièrement gênant pour cela même. Mais je voudrais vous recommander aussi le film de Géraldine Nakache, Si tu penses bien, qui décrit avec finesse un phénomène d'emprise de type religieux grâce à un casting éblouissant. Monia Chokri, Clémentine Célarier et Nils Schneider, qui après sa performance dans le rôle héroïque du général Leclerc dans la deuxième partie de De Gaulle, réussit ici à se rendre parfaitement odieux en pervers narcissique caractérisé. Par la variété de son registre, Nils Schneider est devenu l'un de nos meilleurs comédiens.
1: Merci beaucoup Anne-Marie, on vous retrouve la semaine prochaine, midi 48 sur RCJ. Et tout de suite, retour sur une date marquante de l'histoire juive. Sobibor se soulève, la révolte des Juifs contre une mort programmée.
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3: Le 14 octobre 1943, au camp d'extermination de Sobibor en Pologne, dans une région rurale discrète pour ne pas attirer l'attention, des prisonniers juifs se soulèvent contre leur bourreau nazi. Établi en mars 1942 pour assassiner des êtres humains à une échelle industrielle, des prisonniers juifs ont organisé une évasion qui deviendra l'un des actes de résistance les plus importants de la Shoah. Sobibor abritait 6 chambres à gaz. Les conditions de vie étaient inhumaines. À l'été 1943, les prisonniers craignent que les nazis ne cherchent bientôt à supprimer les derniers témoins. Un groupe clandestin prépare alors une évasion dirigée par Léon Feldenler, un juif polonais, et le lieutenant Alexandre Pecherski, ancien officier de l'armée rouge. Le 14 octobre, vers 16h, le plan est déclenché. 600 prisonniers se soulèvent, équipés d'armes improvisées. Ils attirent les soldats allemands dans des pièges. Au total, 11 SS seront tués. Mais le plan ne se déroule pas entièrement comme prévu. Les autres gardes comprennent qu'une révolte est en cours et ouvrent le feu. Les prisonniers, dans un dernier élan d'espoir, courent vers les barbelés et le champ de mines entourant le camp. Environ 300 sont parvenus à s'échapper, mais beaucoup sont tués pendant la fuite ou lors de la chasse à l'homme organisée par les SS et la police. Au moins 100 sont repris et abattus. Le lendemain, les prisonniers restés à Sobibor

0: morts sont exécutés. Himmler ordonne le démantèlement du centre de mise à mort et d'effacer toute trace de leurs crimes. D'après Yad Vashem, seuls 50 juifs ont survécu à Sobibor. La révolte n'a pas seulement mis fin au fonctionnement du centre. Elle rappelle surtout que même dans un univers organisé pour leur destruction, des juifs ont résisté, ont combattu et ont choisi de se révolter. Elle est l'un des trois soulèvements de prisonniers juifs dans les camps d'extermination avec Treblinka le 2 août 1943 et Auschwitz le 7 octobre 1944. Les historiens s'accordent à dire qu'environ 250 000 juifs y ont été assassinés. La révolte de Sobibor est un témoignage majeur de la résistance juive face à la Shoah. C'était le 14 octobre 1943.
1: Merci beaucoup Jérôme, c'est la fin de cette édition sur RCJ. Merci à toutes et à tous de l'avoir suivi. Dans un instant, retrouvez votre chronique médicale du professeur Robert Cohen, puis ce sera Objectif Santé avec Catherine Lacronière. On se retrouve quant à nous demain dès 8h pour l'information. Passez un très bel après-midi à l'écoute de notre antenne.
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0: 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Il est 13h. 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
2: Bonjour à tous et bienvenue dans votre rendez-vous de la mi-journée. Aujourd'hui, j'ai le plaisir de recevoir Lisa Azuelos. Bonjour.
3: Bonjour.
2: Merci beaucoup d'être sur Radio JM. Je vous interviewe dans le cadre de cette soirée organisée à Marseille pour les 20 ans du film culte Comme tu es belle, et pour parler bien sûr de la sortie de votre livre Sur la plage abandonnée aux éditions Stock. D'abord, Lisa Azuelos, vous êtes devenue une référence parmi les réalisatrices aujourd'hui qui rassemblent un large public, qui traitent de sujets qui nous concernent toutes, nous, les femmes, les mères, les adolescentes, les épouses et les femmes tout court. Comment vous expliquez par exemple que 20 ans après la sortie du film culte Comme tu es belle, le public s'identifie toujours encore au personnage et qu'il soit tellement d'actualité finalement?
3: Ben, en fait, j'ai construit le film sur des archétypes et les quatre femmes sont, moi, à quatre âges différents, en fait.
2: Oui.
3: Donc, c'est vraiment des archétypes très universels, je pense, qui auraient marché même au 19e siècle, mais avec d'autres robes, quoi, enfin, des crinolines. Donc, il y a vraiment, il y a la jeune fille qui rêve de se marier, il y a la femme mariée qui se sent dans son carcan, c'est, voilà, un peu Madame Bovary, quoi. Il y a la femme qui a tout lâché, qui est célibataire et qui s'en fout de tout et qui est devenue indépendante, qui a de l'argent. Bon, il y avait des femmes comme ça aussi au 18e, au 19e.
2: Bien sûr, bien sûr.
3: Et puis la quatrième, c'est la femme qui est un peu dépendante du regard des autres, qui a pas envie d'être une mère, et voilà. Et c'est des archétypes de femmes, bon, qui étaient très grossiers, mm-hmm. mais qui sont qui permettent en fait de ratisser très large auprès du public féminin, mm-hmm. puisque normalement quelqu'un doit se retrouver ou dans sa position actuelle ou dans sa position de jeunesse ou comment elle s'imagine plus tard.
2: Et alors cette soirée, d'où vient l'idée de cette soirée? Parce que je vous ai suivi évidemment sur les réseaux sociaux, je sais que cette soirée elle a eu lieu il y a quelques mois à ouais. Paris avec un grand succès. Comment vous est venue cette idée de rassembler des femmes autour de cette thématique des 20 ans de la sortie du film?
3: Alors c'est vraiment pas moi qui ai eu l'idée, je crois. C'est Juliette en fait, voilà, qui a organisé aussi ce soir ici. Qui est une fée, en fait, je crois, parce que elle dit, ben, viens, on fait ça. Et j'ai dit, bah, oui. Et en général, les gens s'arrêtent là et ils me rappellent pas, il se passe rien. Et elle a tout organisé. C'est vrai que la soirée a été un énorme succès. On a tout vendu en 10 minutes. Je recevais des messages sur Instagram. Ah là là, j'ai pas pu hors de place, blablabla, etc. Et, en fait, bon, comme ma fille habite à Marseille maintenant et que je viens très souvent, et Juliette m'a dit, bah, moi aussi, je connais bien Marseille, voilà. Mmh. Donc, on est là. Et puis, j'ai envie de, c'est un peu ma manière à moi de dire merci au public qui, depuis 20 ans, me soutient. Et c'est vrai qu'ils aiment bien avoir une rencontre en tête à tête. Et moi aussi, parce qu'une fois que j'ai fait un film, moi, je suis privée de mon public. Mmh. Il me reste rien. Mmh. Et donc, c'est un vrai cadeau, je pense, pour moi, en tout cas. Et je crois pour elles aussi, parce qu'elles sont, enfin, il y aura peut-être des hommes, hein, on ne sait pas.
2: Mais, mais quand même, majoritairement ouais. des femmes, j'imagine. J'imagine aussi que ce soir, vous allez avoir un mot, une pensée émue pour Valérie Benguigui, qui porte ce film aussi, qui a des scènes complètement cultes que nous avons toutes dans nos esprits.
3: Ouais. Ben, en fait, c'est drôle parce que Valérie, juste avant de mourir, j'étais avec elle à l'hôpital. Et puis en général, on se faisait que des blagues, hein, parce qu'elle avait un humour de fou. Mmh. Donc on communiquait beaucoup avec humour. Et là, c'est devenu sérieuse, elle m'a dit « Si jamais j'ai plus l'occasion, je voulais te le dire et te remercier du fond du cœur pour mon rôle dans Comme t'es belle. C'est un rôle qui a tout démarré pour moi dans ma vie. Mmh. Et je voulais te dire merci. » Et en fait, quand elle m'a dit ça, je me suis dit « Fou ouais. !» C'est comme si elle savait qu'elle allait partir. Et en même temps, ça m'a fait un bien fou et on s'est serré dans les bras très fort et je l'associe complètement à ce film. C'est pour ça que j'ai jamais voulu faire une suite en fait. Même si j'y ai pensé souvent, ça m'a été demandé, on continue à me la demander la suite. Mais j'ai du mal en fait.
2: C'est surtout par rapport à Valérie Benguigui.
3: C'est surtout par rapport à elle, ouais. Mais Bon, maintenant, il y a son fils, Abraham, qui est devenu un peu une vedette. Donc, peut-être que...
2: Pourquoi pas envisager...
3: Voilà, ça pourrait être éventuellement une possibilité. Oui,
2: ouais, c'est vrai. Alors, pour rester un petit peu dans votre rôle de réalisatrice, il y a eu comme Thiébel, LOL, Dalida, La Chambre des Merveilles, LOL 2.0 récemment. Comment vous choisissez les films de vos... les thèmes de vos films et comment vous vous arrêtez finalement sur ces thèmes en se disant, ben, il est temps de parler de ça.
3: En fait, mes films, c'est un peu mon journal intime. Mmh. Et au fur et à mesure que je grandis, peut-être que je vieillis, j'aime bien dire que je grandis, parce que au fur et à mesure, en fait, je me rapproche d'un centre qui est le centre de moi-même. Et bizarrement, je crois toujours que j'en ai fini avec ma vie de la raconter. Je dis, bon, là, ça y est, là, j'ai tout dit. Mmh. Même après Comme Thiébel, j'ai dit, bon, là, j'ai tout dit. Et en fait, j'avais pas tout dit. Mmh. Et au fur et à mesure que la vraie vie me rattrape, tout à coup, un thème surgit. Je me dis, tiens, ça, je vois beaucoup de femmes du même âge que moi qui sont confrontées aux mêmes choses. Ben, je vais en parler. Mmh. Donc bon, peut-être que le prochain sera sur le fait d'être grand-mère, je sais pas.
2: Peut-être, qui sait. Alors, vous avez sorti un livre, on l'a dit, il y a quelques semaines, sur La plage abandonnée aux éditions Stock. C'est un livre à la fois bouleversant de par ce que vous racontez, sur votre rapport à vos parents, la solitude dans laquelle vous avez été plongée plus jeune, en contraste avec le face des paillettes et des lieux que vous fréquentiez, notamment à Saint-Tropez. Vous nous démontrez donc, les Azuelos, que l'argent ne fait pas le bonheur, évidemment.
3: C'est pas tout à fait ça que je démontre hein, dans le livre.
2: Non, mais ce que vous dites, c'est que...
3: En fait, dans les milieux hyper friqués, hyper bourgeois, les milieux festifs qui dépensent une tonne d'argent en boîte de nuit, le malheur est peut-être beaucoup plus doré, mais en même temps, plus il est doré, plus il est sombre aussi. Il y a quelque chose de très sombre à être malheureux quand on a de l'argent. Et moi, j'ai vu beaucoup, beaucoup de gens très malheureux, très riches, qui ne savaient pas où ils allaient, qui ne savaient pas qu'il y avait beaucoup d'enfants drogués, qui eux-mêmes étaient dans des sphères de pouvoir qui ne les nourrit pas au niveau de l'intime et de l'être. Et c'est vrai que ça m'a toujours fascinée, en fait, le malheur des riches, parce que tu as envie de dire, putain, mais si toi, t'es malheureux, mais qu'est-ce qu'on devient? Enfin, qu'est-ce qui se passe pour les autres, quoi? Et souvent, je trouve aussi qu'ils font pas vraiment l'effort d'être heureux. Ils vont pas forcément chercher le bonheur en profondeur et dans la simplicité, alors que tout le monde le sait que la paillette, c'est pas ça qui fait briller, quoi. Mais voilà, je parle un peu de ça dans le livre. Et c'est vrai que j'aime bien utiliser le contraste d'un Saint-Tropez très festif avec une vie intime qui a été un peu plus cabossée. Mais c'est vrai que la fête m'a aussi aidée à me décabosser. Donc voilà, je crache pas dans la soupe non plus.
2: C'est un petit peu les deux. Ouais. Évidemment, vous parlez aussi de votre rapport à votre maman.
3: Ouais.
2: C'est un thème récurrent aussi dans vos films, le rapport mère-fille.
3: Oui. Ben, en fait, je pense que j'ai mis dans mes films le rapport que j'aurais aimé avoir avec ma mère. Et il se trouve que j'ai créé avec mes filles le rapport que j'aurais aimé avoir avec ma mère. Et c'est vrai que mes filles sont mes meilleures amies, mes confidentes. C'est les gens, mes enfants dans lesquels j'ai le plus confiance, avec qui je suis le plus moi-même. Et finalement, bon, j'ai pas forcément réussi à créer ça avec un compagnon.
2: Oui.
3: Mais mes enfants sont mes compagnons, en fait, de vie. Et je pense que voilà, on a quelques amis qui sont nos compagnons de vie. On se rend compte maintenant, moi j'ai des amis depuis 45 ans, même plus, parfois 50 ans, des gens que j'ai rencontrés quand j'avais 10 ans, en CM1, en CE2. Et je trouve que c'est intéressant, ces relations longues avec des gens à qui, du coup, on peut vraiment faire confiance.
2: Alors, ce livre, c'est aussi l'éloge d'un lieu, d'une maison au bord de la mer à Saint-Tropez, un havre de paix, une atmosphère dans laquelle vous avez grandi, vous avez élevé vos trois enfants aussi. Pourquoi avoir écrit un livre et non pas fait un film? C'est la première réflexion que je me suis faite quand je l'ai fini, parce qu'on sait le talent que vous avez, les Azuelos, pour raconter des histoires à travers votre caméra. Pourquoi avoir fait ce choix?
3: J'ai jamais pensé que ça pourrait faire un film. Et depuis que j'ai sorti ce livre, tout le monde me dit, bah là, c'est un film. Genre, comme si c'était une évidence. Alors que moi, je me suis dit, bon, comme c'est pas un film, je vais en faire un livre. Et bon, je crois que de toute façon, ce que j'aime dans la vie, c'est écrire, c'est raconter des histoires et me raconter pour que d'autres s'identifient. C'est pas me raconter pour me plaindre ou pour dire, voilà ma vie, comment elle est. C'est vraiment parce que quand on a une honnêteté dans le fait de raconter sa vie, les autres peuvent rentrer en résonance et ça part de cœur à cœur et ça permet aux autres aussi d'avoir des clés pour se transformer. C'est ce que j'ai essayé de mettre dans ce livre, c'est des clés qu'on traverse, peut-être des divorces, des naissances, des mariages, des situations de famille douloureuses. Voilà, c'est toutes mes clés sont là. Voilà.
2: Vous cherchez une identification finalement.
3: Ouais.
2: En
3: fait, j'écris et je me raconte pour que les autres personnes qui n'ont pas forcément le temps de l'introspection, il y a beaucoup de gens qui sont pris par des par un travail harassant, par des enfants en bas âge, par des situations économiques compliquées.
2: Bien sûr.
3: Ils n'ont pas forcément le temps, comme on dit, de se regarder le nombril. Alors moi, je ne regarde pas mon nombril en disant « Oh, comme il est beau !» Mais je dis « Écoutez, peut-être que si vous regardez dans le trou de mon nombril, vous verrez aussi votre intériorité à vous. » Et si vous n'avez pas le temps d'y réfléchir, moi, j'ai réfléchi pour vous et voilà mes clés.
2: Vous êtes à peine arrivée à Marseille, vous avez retrouvé aussi cette lumière que vous aviez à Saint-Tropez.
3: Malheureusement pour moi, la dernière dépendance qui me reste, c'est la dépendance à la lumière. Et je pense que c'est la dépendance à la lumière de la Méditerranée. Alors j'aime beaucoup aussi celle du Pacifique, parce que j'ai été pas mal à Los Angeles. En fait, c'est les endroits où on peut voir le soleil se coucher. Et moi, j'aime que le ciel soit rose le soir et jaune le matin.
2: L'horizon.
3: L'horizon. Les gens qui vivent sans horizon, tu sais, quand on dit je vois plus l'horizon, l'avenir est bouché. En fait, c'est pas l'avenir qui est bouché, c'est l'horizon. Et c'est hyper important d'être vraiment ouverte à la lumière et que la lumière pénètre toutes les cellules de notre corps, quoi.
2: Dernière question, j'aimerais avoir votre regard justement en tant qu'écrivain, réalisatrice sur ce qui se passe en ce moment en France.
3: Qu'est-ce qui se passe?
2: Cette ambiance un petit peu pesante, on le sait, à travers les difficultés sociales, mais aussi les problèmes de racisme, d'antisémitisme, qui ne sont absolument pas présents dans vos films, et ça c'est aussi extrêmement agréable. Est-ce qu'il n'est pas temps là aussi de raconter cette histoire et de donner encore un petit peu de bonheur? C'est un peu votre rôle, Lisa Azulos.
3: En fait, justement, moi, dans mes films, j'en fais des sources à bonheur. Presque tous les autres réalisateurs français en font des sources à réflexion sociale, etc. Moi, j'ai pas envie de replonger la tête dans le seau des gens qui vont payer pour aller voir mes films. Ils ont qu'à allumer BFM et puis voilà, ça va aller très vite. Donc, dans mes films, les gens, ils ont pas de problème pour gagner leur vie. Ils n'ont pas de problèmes sociaux, ils n'ont pas de problèmes de racisme, d'antisémitisme. En fait, c'est les femmes qui ont comme souci de se sortir de leur situation de femme, de mère, d'épouse, dans des situations très très quotidiennes. Parce qu'en fait, pour moi, tous nos hommes politiques, tous les enfants, tous les gens du monde, sont des enfants de leur mère. Donc moi, en fait, je vais à la source de tous ces gens qui font des problèmes, de tous ces gens qui sont malheureux, de tous ces gens qui font la guerre, de tous, en fait. La source de tous ces gens, c'est la mère. Et donc moi, j'essaye de guérir les mères. Le reste, je m'en fous. En fait, ça ne me concerne pas. Les autres problèmes, en fait, je le laisse vraiment à BFM TV, quoi. Vraiment.
2: Et ce sont des petites bulles.
3: Enfin, je dis
2: bonheur.
3: BFM, ça peut être LCI,
2: oui, ça peut
3: je
2: être
3: sais pas quoi.
2: Les chaînes d'information.
3: Moi, j'ai éteint la chaîne d'information depuis 1989. Ouais. Je ne regarde plus jamais les infos. Je n'ai pas les moyens physiques et sensibles. Je suis ultra sensible. C'est pour ça que je fais des histoires probablement qui résonnent avec beaucoup de femmes.
2: Oui.
3: Je n'ai pas les moyens physiques et neurologiques de regarder les nouvelles. Les nouvelles, les mauvaises surtout, m'arrivent suffisamment tôt. Et moi, je préfère conserver un espoir intact. Je suis un peu une vierge de la news. Voilà.
2: Mais on adore. Merci beaucoup, Lisa.
3: Merci à
2: vous. Pour cette interview.
3: Merci.
2: 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Très bel après-midi.
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0: 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Il est 14h. 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
1: Bonjour à tous, merci de nous rejoindre. C'est un plaisir de vous retrouver en direct sur Radio J. On est ensemble pendant une heure. Il est 14h, bienvenue dans le Grand Journal. Et au sommaire, Benjamin Netanyahu écarte l'hypothèse d'une nouvelle intervention américaine ou israélienne avant les élections du 27 octobre. Son ministre de la Défense met néanmoins en garde ce midi Téhéran. Vous écouterez Pascal Zunshine depuis Jérusalem. Juste après, vous retrouverez la chronique politique d'Arnaud Benedetti. Et puis en troisième partie, mon invité aujourd'hui, l'ancien ministre de l'Éducation nationale, Jean-Michel Blanquer. Nous sommes le mercredi 14 octobre 2026, 3 Rej 25787. 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Émission également disponible en vidéo sur nos chaînes YouTube, Facebook et X. Tout de suite les infos avec une revenante, Nina Alouche. Bonjour Nina.
2: Bonjour Steve, bonjour à tous.
1: Les obsèques d'Elazar Yair Vilensky Zichrono Livracha, 13 ans tué lundi dans une explosion d'une sous-munition près du Liban, ont débuté en Israël.
2: Cet adolescent participait à une sortie scolaire. Le ministre israélien de l'éducation Yoav Kish a promis qu'une enquête serait menée pour établir les circonstances de l'incident et apporter des réponses à la famille. Il a également assuré que l'État soutiendrait les proches du garçon. Dans un communiqué, sa famille le décrit comme un enfant intelligent, plein de vie et aimé de ses amis. Al-Azhar était également champion d'escrime.
1: L'ONU prépare l'avenir de sa mission de maintien de la paix au Liban.
2: Le mandat actuel de la FINUL doit prendre fin le 31 décembre 2026. Le Conseil de sécurité de l'ONU doit donc discuter de la suite de sa présence au Liban. Plusieurs options ont été présentées, mais aucune décision définitive n'est annoncée. L'Union européenne soutient une prolongation du mandat. Parallèlement, le Hezbollah renforce son arsenal de drones explosifs en prévision de nouvelles guerres contre Israël. Le groupe terroriste aurait renforcé ses positions de part et d'autre du fleuve Litanie et développé de nouveaux drones explosifs pilotés à distance.
1: Parallèlement, le ministre israélien de la Défense, Israël Katz, a averti que Tzahal prendrait le contrôle de nouvelles zones du sud du Liban si le Hezbollah participait à une attaque de l'Iran contre Israël.
2: Il a également menacé de lancer une offensive terrestre contre le Hezbollah et de frapper ses infrastructures dans la banlieue sud de Beyrouth. Selon lui, ces opérations pourraient entraîner le déplacement de plus d'un million de personnes chiites au Liban. On l'écoute.
3: Que nos ennemis le sachent. Quiconque nous attaquera avant ou après les élections et quiconque s'en prendra aux soldats de l'armée israélienne ou aux citoyens israéliens sera traqué et en paiera le prix le plus lourd.
2: Le ministre de la Défense, Israël Katz.
1: Et de son côté, je vous le disais, Benjamin Netanyahu dit être opposé à une attaque à court terme contre l'Iran.
2: Le premier ministre israélien estime qu'une attaque américaine ou israélienne contre l'Iran dans les prochains jours ne serait pas opportune, notamment à l'approche des élections en Israël et aux États-Unis. Cette déclaration intervient après que Donald Trump ait menacé dans la nuit l'Iran de représailles américaines. Washington prendra très prochainement une décision, a affirmé le président américain.
1: Par ailleurs, le premier ministre Netanyahu s'est défendu hier soir face aux affirmations selon lesquelles il aurait été alerté par l'Égypte des attaques du 7 octobre.
2: S'il a confirmé que le chef du renseignement égyptien Abbas Kamel s'est bien envolé pour Israël quelques jours avant l'attaque du Hamas, il assure qu'il ne l'a pas rencontré. On l'écoute.
3: Une fois de plus, nous n'avons eu aucun avertissement préalable de la part de nos partenaires. Mes généraux m'ont dit qu'au niveau des militaires, ils avaient reçu l'information que cela pourrait s'arrêter.
2: On écoute le premier ministre israélien, Benjamin Netanyahu.
4: On a passé 59 minutes au sol ici. Quelqu'un essaie de me faire porter le chapeau. C'est un mensonge. Depuis quand un chef des renseignements vient-il parler avec un chef d'État? Ce n'est jamais arrivé. Peut-être avec d'autres dirigeants, pas avec moi.
2: Le premier ministre israélien sur la chaîne 14 hier soir. Selon sa version, les services de sécurité avaient repéré plusieurs signes inquiétants, mais pensaient que le Hamas préparait un exercice ou une attaque limitée. En réponse, l'ancien chef du Shin Bet porte plainte en diffamation contre Benjamin Netanyahu et affirme l'avoir averti à plusieurs reprises avant le 7 octobre du risque d'une attaque. républicains.
1: Dans le reste de l'actualité au Proche-Orient, les États-Unis préparent une mission pour localiser les futurs points de remise des armes du Hamas.
2: Conformément au plan en 20 points de Donald Trump, selon le média israélien Walla, le Hamas aurait initialement envisagé de remettre ses armes à un tiers chargé de les conserver dans la bande de Gaza. En échange, le mouvement demanderait des garanties concernant la reconstruction du territoire et le retrait des forces israéliennes.
1: Et c'est dans ce contexte, Nina, que Tsahal a éliminé un commandant du Hamas impliqué dans la détention d'otages.
2: Oui, l'armée affirme qu'il avait récemment intensifié ses attaques contre des soldats et civils israéliens tout en tentant de reconstituer les capacités militaires du Hamas. Tsahal affirme avoir pris des précautions pour limiter les risques pour les civils, notamment en utilisant des munitions de précision et une surveillance aérienne.
1: Toujours au Moyen-Orient, les Houthis menacent de poursuivre leurs attaques contre l'Arabie Saoudite.
2: Hier soir, 4 personnes ont été blessées à Riyad par des débris de missiles Houthis interceptés. Par ailleurs, le mouvement soutenu par l'Iran développe des missiles pour frapper Israël à l'aide des Chinois et des Iraniens. C'est ce que révèle un rapport du Wall Street Journal. Selon le média, les Houthis développent des missiles balistiques d'une portée de 2000 km.
1: Et dans ce contexte géopolitique particulièrement tendu, le gouvernement Netanyahou débloque près d'1 milliard de shekels pour acheter 12 hélicoptères de combat Apache.
2: Oui, l'armée de l'air israélienne réclame ces appareils depuis plusieurs années. En janvier, les États-Unis avaient autorisé la vente potentielle d'hélicoptères pour un montant total annoncé de 3,8 milliards de dollars. Près d'1 milliard de shekels sont débloqués dans l'immédiat pour cet achat. Le financement doit notamment être compensé par des réductions d'un programme d'investissement destiné à la société arabe d'Israël.
1: Le reste de l'actualité internationale, avec l'Ukraine, au moins 6 morts après des attaques nocturnes russes, des infrastructures énergétiques encore touchées.
2: 3 personnes ont été tuées à Kiev, 2 dans la région de Dnipro et 1 dans celle de Zaporizhzhia. Plusieurs quartiers de la capitale ont également subi des coupures d'électricité. Par ailleurs, près de 2000 habitants sont piégés à Oleshki, ville occupée par la Russie. L'Ukraine demande de l'aide de la communauté internationale pour permettre l'ouverture d'un corridor humanitaire et l'évacuation des civils. Par ailleurs, le Premier ministre britannique Andy Burnham reçoit aujourd'hui Volodymyr Zelensky à Londres. Le président ukrainien s'inquiète par ailleurs du manque de partage de renseignements des États-Unis. Kiev dépend toujours de Washington pour anticiper les frappes russes. On écoute Volodymyr Zelensky.
5: Une fois de plus, nous n'avons eu aucun avertissement préalable de la part de nos partenaires. Les généraux m'ont dit qu'au niveau des militaires, ils avaient reçu l'information que cela pourrait s'arrêter.
2: Le président ukrainien Volodymyr Zelensky ce matin.
1: On passe à l'actualité en France. L'avocat d'Evan Alissan de 15 ans qui a perdu une main lors de la mobilisation étudiante, porte plainte.
2: Il porte plainte pour violence volontaire ayant entraîné une infirmité permanente. Des perturbations persistent ce matin. Plusieurs lycées et universités étaient encore bloqués, notamment à Paris. Selon le ministre de l'Éducation nationale, environ 200 lycées seraient concernés. Une rencontre avec le gouvernement est prévue. Des représentants lycéens doivent rencontrer demain les ministres de l'Éducation nationale et de l'enseignement supérieur. Le gouvernement affirme que 2000 professeurs ont déjà été remplacés sur les 3000 promis. Écoutez.
6: Et donc le travail, évidemment, doit continuer. Là encore, donc, distinguo entre, d'une part, des revendications légitimes, d'autre part, des violences inadmissibles, exploitées, qui se transforment en violences urbaines, avec des forces de l'ordre blessées, avec du personnel de l'éducation nationale ciblé, et ça doit être unanimement condamné. Et donc, on avance, évidemment, pour apporter l'ensemble des réponses nécessaires.
2: La porte-parole du gouvernement, Maud Brigeon, ce midi. Par ailleurs, la CGT a annoncé qu'elle participerait aux mobilisations prévues le 17 octobre. Ces rassemblements doivent réunir notamment des gilets jaunes, lycéens et étudiants.
1: On clôture ce premier journal avec du football. Le Paris Saint-Germain défie ce soir en Ligue des Champions Manchester City.
2: Coup d'envoi à 21h après leur victoire contre Le Mans. Les joueurs de Luis Enrique veulent confirmer face à un adversaire de haut niveau. En revanche, la soirée d'hier a été difficile pour Lille qui s'est inclinée 3-0 face à Arsenal.
1: Le retour des grandes soirées européennes. Merci beaucoup Nina, vous retrouvera dans 22 minutes pour le rappel des titres. Tout de suite, la politique dans le Grand Journal.
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1: La politique, à présent avec Arnaud Benedetti. Bonjour Arnaud.
11: Bonjour Steve.
1: Et merci de nous rejoindre comme chaque semaine dans le Grand Journal. Vous êtes professeur associé à l'Université Paris-Sorbonne et directeur de la nouvelle revue politique. Arnaud, on revient d'abord avec vous sur les conséquences de la victoire de Raphaël Glucksmann aux primaires du pôle social-démocrate dimanche. Est-ce que Jean-Luc Mélenchon pourrait en tirer profit ?
12: C'est une grande question que vous posez là. La réalité, c'est que il y a, à travers cette victoire, une ligne claire qu'il a emportée. C'est la ligne qui consiste à dire, c'est celle de M. Glucksmann et d'autres au Parti Socialiste, pas tous d'ailleurs, mais enfin, il ne doit pas y avoir de porosité avec LFI. C'est la ligne d'une gauche social-démocrate, républicaine, qui n'entend entretenir aucun lien avec une gauche qu'elle considère radicalisée, flirtant avec l'antisémitisme et qui, disons, conflictualise toujours un peu plus le débat public et la vie politique. Est-ce que il va y avoir... c'est la ligne des cadres. C'est pas forcément la ligne des électorats. C'est bien le sujet d'ailleurs en demeurant. Parce que, si vous voulez, autant on voit qu'il y a une dissension entre ces deux lignes, très claire, un clivage, autant au niveau des électorats, c'est vraisemblablement beaucoup plus compliqué et parfois peut-être plus interopérable. La réalité, c'est de savoir si M. Glucksmann est en mesure, à partir de cette victoire dans une primaire, très claire, sans bavure, avec un niveau de participation assez faible, faut-il le dire quand même, malgré tout, est-il capable de contenir la motricité électorale de Jean-Luc Mélenchon sur la gauche. Ça, c'est le vrai sujet. Ce n'est pas assuré à l'heure où nous en parlons. On voit bien que même au sein du Parti Socialiste, cette victoire, même s'ils ont signé la charte, ne fait pas consensus, oui, forcément. Que vous avez entendu, par exemple, Ségolène Royal.
4: J'allais y venir. Elle conditionne finalement son soutien à Raphaël Glucksmann à ses futures prises de position. On pourrait retrouver ce qui s'était passé en 2017 après la victoire de Benoît Hamon à la primaire.
12: Oui, alors dans un sens, dans un sens un peu inverse.
4: Oui, c'est-à-dire que certains qui s'en étaient éloignés.
12: À l'époque, c'était Monsieur Valls qui s'était éloigné et qui avait finalement plutôt soutenu son ancien collègue du gouvernement, Monsieur Macron. Là, en l'occurrence, Madame Royal dit clairement que si c'est pour faire une alliance avec le centre ou voir le centre droit, elle ne sera pas de cette aventure. Donc, il y a aujourd'hui la nécessité pour Monsieur Glucksmann déjà de stabiliser son propre camp pour pouvoir ensuite disposer d'une dynamique éventuelle dans les sondages qui lui permettrait de pouvoir venir concurrencer efficacement, sur le plan électoral, j'entends, en tout cas des intentions de vote, Monsieur Mélenchon. Avec un troisième personnage dont on ne parle pas, mais qui reste en embuscade, si je puis dire.
4: François Hollande, je voulais y venir dans un instant, mais je reviens à la première question sur les enseignements que pourrait tirer, les profits que pourrait tirer Jean-Luc Mélenchon de la victoire à la primaire de Raphaël Glucksmann. La réponse à cette question dépendra de la manière dont Raphaël Glucksmann gérera les prochaines semaines et sera capable de capter un électorat qui sera peut-être un peu différent dans son comportement électoral de celui des cadres du parti.
12: C'est-à-dire que si vous voulez, l'offre politique de M. Glucksmann, c'est une offre qui s'adresse à un électorat social-démocrate, qui est un électorat social-démocrate assez classique. Mais s'il veut à un moment donné incarner une ligne de gauche qui puisse élargir la base électorale, il va falloir qu'il envoie des signaux sur un certain nombre de dossiers, notamment peut-être sur les dossiers économiques, qui montrent qu'il est réellement de gauche. Parce qu'il y a une partie de l'électorat de gauche qui peut considérer qu'il n'est pas vraiment de gauche, M. Glucksmann, et que ce qui le sépare finalement du bloc central est assez infinitésimal. En tout cas, ça peut être une perception de d'une partie de cet électorat. Donc ça, comment il fait pour incarner une gauche réformiste, certes, mais c'est une gauche de rupture. La gauche veut toujours quand même un peu de rupture lorsqu'elle veut accéder au gouvernement, aux affaires. Donc, est-ce qu'il en est capable? C'est un peu le défi auquel il est confronté dans les semaines qui viennent, sachant que il y a un autre espace pour lui. Il est plutôt dans cet espace centriste. Est-ce que, par exemple, il est capable de ramener vers lui une partie de cet électorat de gauche qui a rallié Emmanuel Macron et le bloc central en 2017, sans doute le pense-t-il. On le verra aussi au fur et à mesure de l'évolution des cotes sondagières.
4: Arnaud, quelles sont les chances de Glucksmann, de Raphaël Glucksmann, de réussir à s'imposer comme le candidat du vote utile à gauche pour le second tour?
12: Oui, c'est bien ça, parce que la question aujourd'hui, pour une partie de l'électorat de gauche, le vote utile, c'est Jean-Luc Mélenchon. Mmh. À partir du moment où Jean-Luc Mélenchon domine, à l'heure où nous parlons, dans les intentions de vote, il y a un principe de réalité qui joue dans les électorats, toujours, hein, quand même, d'une certaine manière, au-delà des passés, des déclarations d'intention, des convictions, des valeurs des uns et des autres, c'est on va voter pour celui qui a le plus de chances de l'emporter. Enfin, en tout cas, au moins de franchir le premier tour de l'élection. Donc, il va falloir, en effet, qu'il puisse enrayer cette dynamique-là. Ça va être compliqué pour toutes les raisons que je viens d'expliquer, et ça va être compliqué parce qu'il a un concurrent qui, quand même, est très efficace, au moins de ce point de vue-là, en campagne. Jean-Luc Mélenchon, aujourd'hui, on l'a vu encore dans le dernier meeting à Clermont-Ferrand, il remplit les salles. Et ça, si vous voulez, même si ça ne fait pas du vote, forcément, mais ça donne l'impression d'une force. Et ça, est-ce que...
1: Il y a deux dynamiques qui se font face, la dynamique Luxman à la primaire et celle de Jean-Luc Mélenchon qui s'exprime notamment à travers ses meetings bondés.
12: Ah ben oui, clairement, aujourd'hui, oui, mais si vous voulez, la dynamique de campagne aujourd'hui, c'est à M. Glucksmann de la créer. Parce que M. Glucksmann, il a créé une dynamique à l'intérieur d'un camp qui est celui de la primaire de Place Publique et du parti socialiste, avec notamment des nouveaux électeurs, vous savez, puisqu'il y avait plusieurs moyens de participer à cette primaire. Ce ne sont pas forcément les électeurs socialistes traditionnels qui ont voté pour Monsieur Glucksmann. Ils ont peut-être dirigé leur vote vers d'autres candidats. Mais en l'occurrence, pour Monsieur Glucksmann, il va falloir qu'il soit capable de rassembler à gauche, déjà, premier point, sans perdre une partie de l'électorat centriste qui peut voter pour lui, et en essayant quand même de ramener sur la gauche de la gauche. Donc c'est un exercice d'équilibre qui est un peu compliqué.
1: Qu'en est-il de François Hollande que vous évoquiez tout à l'heure avec Raphaël Glucksmann, désormais investi, dispose-t-il toujours d'un espace politique pour candidater, peser, autrement dit, pour espérer se qualifier à terme pour le second tour de la présidentielle?
12: Ben, il le pense, en tout cas, manifestement. Parce toujours. Que quand vous écoutez... il le pense. Quand vous regardez les déclarations de M. Hollande, il dit, il prend acte du résultat de la primaire. On ne sait pas d'ailleurs s'il a voté et pour qui il a voté. Et ensuite, il dit maintenant, à charge de M. Glucksmann, de créer une dynamique. Ça veut dire que quand il dit ça, d'une certaine manière, il ne se met pas tout à fait hors jeu parce qu'il dit ce qui va aujourd'hui être déterminant, c'est la création de cette dynamique. Et encore une fois, ça va être la dynamique, on va l'objectiver dans les sondages. Les sondages vont quelque part être un juge de paix. Et si, par exemple, dans quelques semaines, à la fin de l'année, M. Glucksmann ne parvient pas à aller au-delà de 10% ou de 11%, peut-être qu'à ce moment-là, M. Hollande, ou si même s'il fléchit, là, à ce moment-là, M. Hollande essayera vraisemblablement de sortir du bois et de créer une dynamique qui sera d'ailleurs une dynamique... qui sera une dynamique qui sera pas une dynamique socialiste, puisqu'il lui maintenant aujourd'hui il parle de démocrate, donc ça veut dire qu'il veut aller d'une certaine façon au-delà du seul parti socialiste, mais oui, en tournant son regard vers cet électorat centriste, voire parfois de centre droit, dont il considère que du fait de son expérience de président de la République, il peut l'agréger autour de lui.
1: Alors, on apprenait ce matin la candidature à la présidentielle d'une journaliste après Éric Zemmour en 2022. Natacha Polony va se présenter. Elle parle d'une candidature de rassemblement. Je la cite, c'était sur France Inter ce matin. J'ai dit que je voulais être utile à mon pays. Nous sommes dans le chaos. J'estime que la situation m'oblige. Donc oui, je suis candidate à l'élection présidentielle. Quel est le sens, à vos yeux, Arnaud, de cette candidature?
12: Elle veut incarner un courant qui peut-être un courant qui peut-être se sent orphelin, même s'il est en partie préempté par d'autres forces politiques, c'est le courant souverainiste. Elle a été proche à une époque de Jean-Pierre Chevènement, elle n'est pas très loin des positions qui étaient celles aussi de Philippe Séguin. C'est, j'allais dire, presque un souverainisme de mélancolie qu'exprime à sa façon Natacha Polony. Alors vous avez raison de faire le parallèle avec Éric Zemmour. Elle est journaliste également, éditorialiste, qui prend des positions fortes depuis de nombreuses années.
1: Après, et elle dit vouloir perturber le jeu politique par sa candidature.
12: Oui, alors après, le problème, c'est que c'est vrai que c'est compliqué de perturber le jeu politique, parce que d'abord, il faut qu'elle gagne quand même en visibilité et en notoriété. C'est bien d'être connu quand on est journaliste, mais ce n'est pas suffisant pour, à un moment donné, réussir à créer les conditions d'une d'une capacité à mobiliser électoralement.
13: Oui.
12: Et ensuite, le problème, c'est que l'espace souverainiste, aujourd'hui, il est quand même préempté pour une grande partie par, entre autres, à droite, par le Rassemblement National, et même à gauche, un peu par Jean-Luc Mélenchon. Donc, il faut qu'elle arrive à se frayer un chemin entre ces deux montagnes.
13: Merci beaucoup, Arnaud Benedetti, d'avoir été avec nous. Je rappelle le titre de votre dernier livre, Aux portes du pouvoir, RN, l'inéluctable victoire, avec un point d'interrogation, livre publié aux éditions Michel Lafon. Bon après-midi à vous.
12: Merci, bon après-midi.
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13: C'est l'heure de marquer une première pause. On se retrouve dans un instant pour la suite du Grand Journal. Au programme de cette deuxième partie, la correspondance depuis Jérusalem de Pascal Zunchen. Juste après, le porte-parole de l'ambassade d'Israël à Paris. Restez avec nous, vous êtes bien sur Radio J. A tout de suite.
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13: Merci d'être avec nous en direct sur Radio J pour la deuxième partie de votre Grand Journal à suivre en vidéo sur notre chaîne YouTube. Direction tout de suite, Jérusalem.
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20: Manachou, Simchem.
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13: Bonjour Pascal.
23: Bonjour Steve.
13: Merci de nous rejoindre en direct comme chaque jour depuis Jérusalem. Pascal, Benjamin Netanyahou s'est exprimé ce matin au micro de la radio militaire israélienne Galit Tzahal. Le Premier ministre considère qu'il n'est pas dans l'intérêt d'Israël de reprendre au moins à court terme la campagne militaire contre l'Iran.
23: En tout cas, si l'Iran fait l'erreur fatidique d'attaquer Israël, il subira une riposte d'une puissance qu'il ne peut même pas imaginer, a répété Benjamin Netanyahou. Hier, c'était son ministre de la Défense, Israël Katz, qui affirmait qu'Israël avait identifié des tentatives de la part des ennemis conduits par l'Iran et ses proxys de lancer des attaques qui influeraient sur les résultats des élections à la Knesset. Katz a également menacé nommément le Hezbollah d'une riposte militaire, y compris par une nouvelle offensive terrestre et qui dépasserait le sud Liban pour viser les autres bastions du Hezbollah, y compris son QG de Beyrouth. Pour sa part, Benjamin Netanyahou n'a pas exclu une opération contre l'Iran avant les élections, tout en estimant que ce ne serait pas idéal pour Israël. Le Premier ministre a en outre affirmé qu'il y a un an, l'Iran s'apprêtait à détruire Israël avec des bombes atomiques pour justifier sa décision de lancer une deuxième campagne contre l'Iran en mars après celle de juin 2025.
13: Benjamin Netanyahou, qui était l'invité hier de la chaîne de télévision 14, qui est l'un de ses plus fidèles soutiens, le chef du gouvernement israélien, y a affirmé, Pascal, n'avoir jamais reçu de chef des services de renseignement étrangers depuis qu'il est Premier ministre, qui plus est avant les attaques du 7 octobre, concernant en particulier le chef des renseignements égyptiens. Or, les archives du bureau du Premier ministre disent autre chose, au moins sur la première assertion.
23: Oui, Netanyahou est aussi revenu sur la visite en Israël du chef des renseignements égyptiens, Abbas Kamel, le 26 septembre 2023. Le Premier ministre a confirmé que c'était bien Kamel qui se trouvait à bord de l'avion, qui était resté un peu plus d'une heure parqué à l'aéroport de Tel Aviv, et il a exigé de savoir qui était monté à bord pour parler au chef des renseignements égyptiens. On sait que ce n'était pas le Premier ministre, puisqu'au même moment, il participait à une cérémonie de commémoration de la guerre de Kippour. En revanche, Benjamin Netanyahou a été pris en défaut quand il a assuré n'avoir jamais rencontré Abbas Kamel et que d'ailleurs cela n'entrait pas dans ses fonctions. Or, Benjamin Netanyahou avait bel et bien reçu le chef des services de renseignement égyptien en mai 2021 à Jérusalem. C'est toujours la même polémique qui continue sur les avertissements qu'aurait reçus ou pas Benjamin Netanyahou avant le 7 octobre de la part de dirigeants étrangers, mais aussi des responsables des services de sécurité israéliens. Et parmi eux, l'ancien patron du Shin Bet, Ronen Bar, qui vient d'intenter une action en diffamation contre Benjamin Netanyahou. Ronen Bar détaille toutes les mises en garde qu'il avait adressées au Premier ministre dans les mois et les semaines qui avaient précédé le 7 octobre, mais aussi les propositions opérationnelles qu'il avait soumises, notamment pour l'élimination ciblée des chefs du Hamas, toute proposition qui avait été rejetée par Benjamin Netanyahou. L'ancien directeur du Shin Bet accuse d'ailleurs de mensonges et de calomnies le premier ministre israélien qui avait affirmé que Bar connaissait les intentions du Hamas et avait choisi de ne pas le prévenir. Ronen Bar avait reconnu, lui, sa responsabilité personnelle dans le fiasco du 7 octobre et avait démissionné de la direction du Shin Bet.
13: Merci beaucoup Pascal d'avoir été avec nous en direct depuis Jérusalem. Bon après-midi à vous et à demain.
23: À demain.
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13: Gaden Gazit, bonjour à vous.
0: Bonjour Steve Nadjar.
13: Et merci de nous rejoindre en direct. Vous êtes le porte-parole de l'ambassade d'Israël à Paris. On a écouté tout à l'heure dans le journal une partie de l'interview de Benjamin Netanyahou au sujet de l'Iran. La perspective des nouvelles frappes israéliennes et américaines d'ailleurs, dans les prochaines semaines, donc avant les élections électorales, générales en Israël et les midterms aux États-Unis fin octobre et début novembre respectivement. Ces nouvelles frappes, ces perspectives sont totalement à écarter après les déclarations ce matin du Premier ministre israélien.
0: Je pense qu'il y a d'abord, il y a comme avait dit le ministre de la Défense, il y a des renseignements sur l'intention de l'Iran de frapper par des moyens différents, peut-être des attentats contre Israël.
13: Directement ou via ses proxys.
0: Je ne peux pas entrer dans les détails, mais de toute façon, c'est clair que si l'Iran tente d'attaquer Israël, Israël va riposter fortement.
13: Et qui aurait notamment pour but d'influencer les résultats des élections israéliennes.
0: On ne sait pas. On ne sait pas. C'est une possibilité. De toute façon, le régime iranien n'a pas vraiment changé sa nature, qui vaut la destruction de l'État d'Israël. Il y a beaucoup de pression américaine, pression économique sur les régimes. Et ils ont des choix difficiles à faire. Donc on ne sait pas s'ils choisiront d'attaquer Israël. Et dans ce cas, il y aura bien sûr une riposte. Et il faut dire que les élections, ni en Israël ni aux États-Unis, ne peuvent pas servir comme une excuse pour les Iraniens de promouvoir leur programme nucléaire, leur programme balistique, etc.
13: Mais quel sens a donné à ces déclarations de Benjamin Netanyahou ce matin sur le fait qu'Israël n'aurait pas intérêt maintenant à reprendre sa campagne militaire? Il y a eu beaucoup de bruit ces dernières 48 heures justement sur des discussions assez avancées sur ce point entre Donald Trump, l'administration Trump et Benjamin Netanyahou. Quel sens a donné à ces...
0: Alors, je pense que dans les derniers mois, ce sont les Américains qui ont dirigé la ligne de la pression économique maximale, de l'ouverture des Trois d'Hormuz. Et donc, il y a bien sûr des relations étroites avec les Américains, mais ce sont eux qui dirigent ces campagnes. Et je pense qu'Israël n'a pas l'intérêt d'intervenir s'il n'est pas attaqué.
13: Que sait-on, Gaden Gazit, de l'avancée, de la reprise et de l'avancée des programmes nucléaires et balistiques iraniens après les deux grandes frappes de bombardement américano-israélien ces 12 ou 14 derniers mois?
0: Alors nous savons que comme je l'ai déjà dit, ce régime n'a pas vraiment changé. Il continuait sa stratégie de développement balistique, de ses soutiens au proxy. Nous avons entendu des financements du Hezbollah, etc. Et donc, je ne peux pas entrer dans les détails sur le nucléaire, mais il est clair que ce régime continue son effort de destruction dans la région.
13: voudrais qu'on passe maintenant à un second sujet avec la diffusion en France en début de semaine, lundi et mardi en salle, du documentaire NASA, primé à la Mostra de Venise, qui a beaucoup, suscité beaucoup de réactions et de dénonciations en Israël. Je ne sais pas si vous avez eu l'occasion de voir le film en France. Qu'est-ce que vous en avez pensé? Est-ce que ça confirme les premiers commentaires que la diplomatie israélienne avait fait?
0: Alors, je l'ai vu personnellement cette semaine. Vous savez, c'est un film qui est très difficile à voir. Il joue beaucoup sur l'émotion, surtout pour les gens qui ne connaissent pas les faits. Mais si on analyse ce film par des standards journalistiques, avec un peu de réflexion, il est facile à montrer qu'il y a qu'il est trompeuse, qu'il est malhonnête, c'est plutôt un film de militants, des activistes et non pas des vrais journalistes.
13: Sur quel point en particulier? Qu'est-ce que vous ciblez en particulier?
0: Il y en a beaucoup, mais je vous donne un exemple. Il y a une scène où il y a un soldat qui dit que pour tuer les membres du Hamas du niveau plus bas des membres du Hamas, des simples soldats du Hamas ou des simples terroristes du Hamas, il était permis de tuer 20 personnes en général. Et le cinéaste lui demande, mais il y en a 30 000 ou 40 000, donc ça fait 600 000 ou 800 000 Gazaouis. Mais on sait que les chiffres sont beaucoup, beaucoup, beaucoup moins élevés, oui. 10 fois moins élevés. Et Israël n'a pas tué que les membres les plus bas, il a tué aussi les grands dirigeants. Donc il est très clair de montrer que les faits ne sont pas présentés d'une façon liée à la réalité.
13: Merci beaucoup Yaron Gazi d'avoir été avec nous. Je rappelle que vous êtes le porte-parole de l'ambassade d'Israël à Paris. Bon après-midi à vous.
0: Merci.
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13: Radio J 14h30, merci d'être avec nous en direct. Vous êtes dans le grand journal, à suivre le rappel des titres.

0: c'est Nina Louche. Bonjour Nina.
1: Bonjour Steve, bonjour à toutes et à tous. À l'une de l'actualité, le comité national chargé de l'administration de Gaza a signé au Caire un accord avec l'organisme allemand de coopération internationale GIZ pour préparer la reconstruction du territoire. La coopération portera notamment sur l'eau, l'énergie, l'éducation, l'emploi et la relance économique. Mais la mise en œuvre du plan reste bloquée par les désaccords sur le désarmement du Hamas et le retrait de l'armée israélienne du territoire. Par ailleurs, le Hamas exige environ 10 000 shekels par camion de marchandises entrant à Gaza. Le groupe terroriste menacerait les commerçants qui refusent de payer. Le Hamas demanderait également aux commerçants de vendre environ 30% de leurs marchandises contre de l'argent liquide, ce qui lui permettrait, selon les commerçants, de récupérer une partie de leurs recettes. Israël affirme toutefois qu'il continuera à autoriser l'entrée de l'aide acheminée par l'ONU, les organisations humanitaires et les pays donateurs. À Dublin, un hôtel a annulé une réservation de 70 chambres destinées aux participants d'une conférence européenne contre l'antisémitisme. Le président du Conseil représentatif juif d'Irlande affirme que l'établissement a demandé si l'événement était lié à l'armée israélienne, alors qu'il s'agissait d'une rencontre civile et diplomatique. Les participants ont finalement été relogés dans un autre hôtel. La direction de l'établissement mis en cause n'a pas souhaité commenter l'affaire. En France, le mouvement lycéen se poursuit aujourd'hui avec des blocages d'environ 200 établissements. Emmanuel Macron estime que les angoisses légitimes des jeunes sont exploitées politiquement et transformées en violence urbaine, a rapporté la porte-parole du gouvernement, Maud Brigeon. Enfin, présidentielle 2027, Natacha Polony annonce sa candidature. La journaliste et essayiste affirme vouloir représenter les électeurs qui se sentent délaissés par les partis traditionnels et offrir une autre option politique face au RN et à LFI.
0: Merci Mina, rendez-vous dans une petite demi-heure pour un nouveau journal. À tout à l'heure.
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0: Et je vous donne maintenant le programme de la troisième et dernière partie du Grand Journal, juste après la pause, l'entretien de cette édition où je reçois aujourd'hui Jean-Michel Blanquer pour son livre consacré à la démocratie américaine, juste après le grand rabbin Bruno Fison. À tout de suite sur Radio G.
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2: Merci d'être avec nous en direct sur Radio J pour la troisième et dernière partie de votre grand journal. À suivre en vidéo sur notre chaîne YouTube, place à l'entretien de cette édition.
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2: Bonjour Jean-Michel Blanquer.
3: Bonjour.
2: Et merci d'avoir accepté notre invitation. Vous présidez le laboratoire de la République après avoir occupé la fonction de ministre de l'Éducation nationale pendant l'intégralité du premier mandat d'Emmanuel Macron entre 2017 et 2022. Mais c'est un spécialiste des États-Unis et de la démocratie américaine que l'on découvre en lisant votre dernier livre, La démocratie et la fureur, publié chez Plon. Vous, l'ancien étudiant d'Harvard, vous redonnez vie au grand Alexis de Tocqueville, l'auteur de La démocratie en Amérique, publié en 1835. Retour pour reprendre à nouveau frais son auscultation de l'Amérique deux siècles plus tard, sous la forme d'une prosopopée ou l'art de faire parler une personne disparue, utilisée notamment par Platon ou Jean-Jacques Rousseau. Cette idée est née d'une inquiétude chez vous, Jean-Michel Blanquer, celle de voir la grande démocratie américaine s'étioler et à terme s'effondrer.
3: Oui, je pense que nous, citoyens français du 21e siècle ou citoyens américains du 21e siècle, nous avons tendance à considérer la démocratie comme l'oxygène que nous respirons ou l'eau que nous buvons, sans avoir suffisamment conscience du fait que c'est l'héritage des siècles, qu'il a fallu une maturation de l'humanité extraordinaire pour arriver à cette liberté dont nous jouissons.
2: C'est une construction historique.
3: C'est une construction historique avec sa force et sa fragilité. Et sa force, j'y crois encore, mais sa fragilité, elle est devant nous, que ce soit dans nos vies politiques internes, avec tous ceux qui brutalisent la démocratie, on le voit bien, et l'éternel problème des ennemis de la démocratie qui n'ont pas les mêmes armes que les partisans de la démocratie. Mmh. Cette asymétrie du combat entre démocrates et non-démocrates, elle est un problème que Tocqueville a bien vu, et ça reste un problème d'aujourd'hui. Donc je crois qu'aujourd'hui, on est dans un moment historique à bien des égards, y compris sur le plan technologique, écologique, ouais, et autres. D'ailleurs, il faut en prendre toute l'importance. C'est mieux d'être dans une époque qui a de l'importance que dans une époque molle. On est vraiment dans une époque pas molle, si j'ose l'expression. Mais ça suppose que nous soyons des fervents combattants de la démocratie, que nous comprenions que quelque chose d'essentiel se joue pour la liberté de nos enfants, de nos petits-enfants et pour la liberté du monde dans le futur. Donc dans cet amour que nous devons avoir de notre pays, et de notre démocratie, oui, il faut se donner les outils de compréhension de ce qui est en train de se passer.
2: Alors, dans le livre, vous insistez sur, Jean-Michel Blanquer, sur les forces profondes soulevées, réveillées par le phénomène Trump depuis 10 ans maintenant, défiance envers les élites, ressentiment contre les institutions, culte de la réussite et de l'argent, rejet des pouvoirs intermédiaires, tentation d'un isolationnisme cohabitant avec l'affirmation d'une puissance hégémone capable d'intervenir partout. Donald Trump est finalement d'abord et avant tout un symptôme.
3: Oui, je pense que un symptôme et une cristallisation. Disons que il y a, vous savez, le livre a 4 parties. Le premier, c'est spectaclocratie. Mmh. Donald Trump incarne parfaitement la spectaclocratie, mais elle le précède. C'est parce qu'il y a de la spectaclocratie dans nos démocraties que Trump a pu être en quelque sorte à la tête de tout ça. Le deuxième, c'est autocratie, donc c'est vraiment l'affaiblissement de la séparation des pouvoirs, et là aussi, ça n'a pas attendu Trump, mais Trump l'a en quelque sorte précipité dans tous les sens du terme. Et puis, troisièmement, plutocratie, donc là, c'est j'insiste beaucoup quand même à la fois sur les liens avec les géants de la tech, là aussi, c'est un élément de transformation éventuelle de nos démocraties considérables, mais aussi sur les conflits d'intérêts. Trump a fini par nous habituer depuis quelques années à des choses qui étaient invraisemblables. Même, voyez, les taux.
2: Les accusations de manipulation des taux et de la bourse.
3: Par exemple, l'émission de crypto-monnaies en son nom, le délit d'initié tous les jours, c'est des choses qui, prises une à une, valaient un impeachment il y a encore 10 ans.
2: Et qui choquent votre Tocqueville dans le livre.
3: Il choque mon Tocqueville qui a des outils de 1830. Et alors, si j'ai repris Tocqueville, c'est précisément pour provoquer cet effet d'étonnement, mais d'étonnement calme. Vous voyez, il ne s'agit pas, ce livre est tout sauf un pamphlet, c'est au contraire la volonté de prendre du recul. Parce que nous sommes tous pris dans l'avalanche des événements, une nouvelle en chasse une autre. Donc le livre est l'occasion quand même de récapituler tout ce qui s'est passé depuis l'avènement de Donald Trump, et aussi, comme le faisait Tocqueville, et plus modestement évidemment, mais d'en tirer des leçons au-delà des États-Unis sur ce qui est en train de nous arriver d'un point de vue démocratique.
2: Alors, votre Tocqueville découvre une Amérique inquiète, repliée sur elle-même, divisée, loin des aspirations des pionniers. À l'origine de sa fondation, le débat politique américain connaît une polarisation extrême, les convergences bipartisanes se réduisent comme peau de chagrin, l'adversaire politique apparaît de plus en plus comme un ennemi à abattre, on le voit ces jours-ci pendant la campagne électorale en cours aux États-Unis. Mais ce panorama contemporain de l'Amérique est, montrez-vous, et vous le disiez à l'instant, le résultat d'un processus démarré il y a 30 ans. Quelles en étaient les prémices que vous aviez observées comme jeune étudiant in situ, Jean-Michel Blanquer?
3: Je commence par là, le livre, en effet, et puis j'en avais parlé dans un livre précédent, un petit peu. C'est vrai que quand j'étais étudiant au début des années 90, j'ai vu arriver, disons, le mouvement politically correct, donc le mouvement politiquement correct, qui était très organisé et qui est en fait l'ancêtre du wokisme.
2: Sur lequel a notamment écrit Philippe Roth.
3: Absolument. Donc moi, je suis très, évidemment, avec Philippe Roth, si je peux dire, dans cette analyse. Et donc, j'ai vu venir cette fragmentation de la société. Et j'ai vu venir et ça et son contraire, puisque tout ce type de flux crée du reflux. Et d'une certaine façon, qui sème le wokisme récolte le trumpisme. C'est ce qui s'est passé. Et évidemment, dans les deux cas, on s'éloigne des lumières. On s'éloigne de la rationalité, on s'éloigne de l'universalisme, on s'éloigne de l'esprit républicain au sens français du terme.
2: D'une certaine manière, la présidence Obama a accouché de la présidence Trump.
3: D'une certaine manière, oui, bien sûr, ça ne peut pas expliquer. On ne peut pas expliquer l'avènement de Trump uniquement par la présidence Obama, mais ça y a contribué. Malheureusement, j'aimerais pouvoir dire autre chose, mais c'est en effet ce qui est arrivé. Donc, ce qui me frappe, si vous voulez, aussi bien pour les États-Unis que pour nous en France, c'est que la démocratie, c'est le développement des libertés, le développement de la diversité, et nous y tenons, nous sommes prêts, beaucoup d'entre nous, à donner notre vie pour ça, c'est essentiel. Mais si c'est tout seul, si ça n'est que ça, alors ça finit par mourir de soi-même, puisque, notamment par les contradictions entre les droits et les libertés, qui ne sont résolues par rien, par aucune valeur. Donc, ce qui fait l'équilibre de la démocratie, c'est la République. Et ce mot de République, on a tendance à le considérer comme un mot creux en France aujourd'hui, les jeunes ne voient plus très bien ce que nous mettons derrière. Mais la République, c'est l'effet d'équilibre de la démocratie, c'est-à-dire c'est le commun, c'est ce qui fait que nous sommes par exemple des compatriotes français, c'est ce qui fait qu'il y a un contrat social, c'est ce qui fait qu'il y a des devoirs en plus des droits. Bref, c'est ce qui rassemble à côté de ce qui permet à chacun de se réaliser en tant qu'individu. Et donc, on ne peut pas avoir l'un sans l'autre. Si vous n'avez que l'un ou que l'autre, vous n'avez plus la démocratie à un moment donné. Et donc, notre grand enjeu politique aux États-Unis, comme en France, comme ailleurs, c'est d'avoir un ressurgissement de la République, de ce qu'on met derrière le mot République, c'est-à-dire le commun, le bien commun, le devoir du citoyen, de façon à équilibrer cette espèce de fragmentation qui est générée par la démocratie.
2: Jean-Michel Blanquer, vous écrivez « Il faut chercher ce que l'ascension de Trump révèle du peuple qu'il a choisi ». Un peu plus loin, vous ajoutez « Trump concentre l'esprit de l'époque ». Il est vrai qu'en Europe, on a pu parfois considérer l'avènement de Trump comme un épiphénomène, un accident de l'histoire politique. Et à propos, vous montrez que c'est beaucoup plus profond que cela, et un peu plus loin dans le livre, à propos du développement de l'IA que Tocqueville découvre, vous écrivez « Comme si cette nouvelle humanité que je découvrais vivait des changements de civilisation au même rythme que nous vivions des changements d'époque. L'Amérique, ses dirigeants politiques, ses dirigeants économiques sont prêts en la matière à pousser les limites très loin, très très loin, pour ne pas être dépassés dans cette course à la tech, dans cette course à l'innovation par la Chine, avec des conséquences notamment sur l'inégalité des richesses dans le pays.
3: Bien sûr. Alors d'abord, avant même l'avènement de l'intelligence artificielle, on voyait bien que les déploiements du numérique créaient une société de surveillance, mais aussi de concentration des moyens, pas seulement économiques, mais aussi des moyens de surveillance et donc des moyens politiques. Et c'est quand même la situation dans laquelle on est aujourd'hui, avec des êtres humains, des personnes qui ont un pouvoir plus grand que la plupart des États, aussi bien financier que technique.
2: C'était notamment le cas de Peter Thiel, Jensen Huang, le patron d'NVIDIA, qui était il y a quelques jours encore en France. Ils ont leur pouvoir croissant, oui, vous inquiète?
3: Bien sûr, il y a une double dimension. Il y a déjà leur pouvoir en soi, celui que je viens de décrire très rapidement. Mais en plus, dans le cas de Peter Thiel, c'est un théoricien. Et donc, il est un petit peu, entre guillemets, l'intellectuel de la tech. Et de manière très explicite, il a commencé à théoriser ce que ce serait un pouvoir plus efficace que le pouvoir démocratique. Ce type de personnage finit par penser que le monde devrait être réglé selon les règles qu'ils ont pour leur entreprise. Donc, on devrait avoir un PDG à la tête d'un État, et tout à l'avenant. Et donc le évidemment que on voit bien que le dépérissement de la démocratie peut arriver très vite avec ce type de théorie. Donc vous avez aujourd'hui des coups de bélier dans la démocratie. Ça peut venir du fondamentalisme islamiste, ça peut venir de l'extrême droite, ça peut venir de l'extrême gauche, ça peut venir du monde de la tech. Vous voyez, je viens de citer quatre exemples.
2: France, par exemple, vous avez une inquiétude particulière face à la perspective de voir les extrêmes LFI ou RN accéder à l'Élysée en mai 2027. C'est possible, c'est du domaine du possible.
3: Vous savez, là aussi, à la suite de Tocqueville, on peut penser les États-Unis en pensant la France. Et d'ailleurs, les deux grands livres de Tocqueville, c'est un livre sur les États-Unis et un livre sur la France. L'Ancien Régime et la Révolution, et c'est très fécond d'ailleurs de faire sans arrêt cette comparaison.

0: ouvert et très même intéressé au fait de mettre parcours sur la table. Mmh. C'est très très bien. En démocratie, il faut interroger les outils. Donc, est-ce que cet outil est bon ou mauvais? Les grandes questions qu'il faut se poser, c'est est-ce que c'est mieux que ce qu'il y avait avant? Oui. Ma réponse, elle est clairement oui. Parcoursup a développé le choix des élèves à un point qui n'existait absolument pas avant. Est-ce que c'est plus égalitaire et plus juste? Oui, on pourrait en parler longuement. Est-ce que c'est parfait? Non, bien sûr. Et il y a des améliorations à apporter. Donc, si on joue le jeu démocratique, il faut non pas hurler contre Parcoursup, mais le mettre sur la table.
1: Et si une majorité de lycéens ou d'étudiants réclament sa suppression, vous ne considérez pas que ça doit amener le pouvoir public, les pouvoirs politiques à réexaminer sa pertinence aujourd'hui?
0: Ah ben, il faut réexaminer sa pertinence. Il faut, c'est ce que je suis en train de vous dire, il faut réexaminer, mais non pas pour dire, pour pousser des cris en disant ce qu'on met à la place, si vous voulez. C'est-à-dire que ce qui est fascinant, mais c'est vrai sur ce sujet comme sur d'autres, c'est que la critique est aisée, mais l'art est difficile. C'est-à-dire, j'invite chacun à me dire quel serait un meilleur système que Parcoursup. Et notamment, est-ce qu'il y a même, on peut me citer un pays dans le monde qui a fait un système meilleur que Parcoursup pour créer une vraie équité entre les élèves d'un pays? Et je cite toujours un chiffre, ces derniers jours. Il y avait 60% d'échecs en fin de première année de l'université en 2017. Ce chiffre est un scandale total. C'est vraiment un gâchis pour les personnes concernées et pour le pays.
1: Notamment dans les sciences humaines, je crois.
0: Et tout particulièrement dans les sciences humaines. Et tout ça parce que les gens étaient affectés, entre guillemets, n'importe comment. Désormais, nous sommes tombés à 50%, ce qui est un chiffre encore trop élevé. Mais c'est très très rare qu'une politique publique réussisse en peu d'années à gagner 10 points. C'est autant de destins meilleurs pour nos enfants. C'est autant de meilleures organisations de l'université. D'ailleurs, vous dites une majorité veut sa suppression, mais je ne crois pas du tout ça. Je pense que simplement on entend ceux qui ont quelque chose à dire pour de bonnes ou de mauvaises raisons, mais parmi ceux qui nous entendent, je suis sûr qu'il y en a qui ont autour d'eux ou qui sont eux-mêmes des étudiants qui ont été très bien affectés grâce à Parcoursup, qui...
1: On les entend pas.
0: Vu le choix, mais pas non. Mais vous connaissez des manifestations où on dit tout va très bien, merci le gouvernement. C'est le jour où il y en a, vous me prévenez. Et c'est évidemment là aussi le problème démocratique. C'est que le problème démocratique, ça peut être la dictature de ceux qui crient le plus fort. Mais demander à des lycéens dans des enquêtes, et d'ailleurs ça a été fait, au hasard des rencontres, s'ils ont envie de revenir au système antérieur, que ce soit sur Parcoursup ou que ce soit sur la réforme du lycée, c'est-à-dire sur notamment
1: c'est
0: les enseignements spécialisés.
1: Qui permettrait d'examiner pour de bon.
0: Je rappelle que, et c'est le thème de la fin du livre d'ailleurs, sur le sens. Il faut faire les choses parce qu'elles ont un sens. Nous n'avons pas fait ces réformes pour le plaisir de faire des réformes. Il y avait un sens qui est celui que je vous ai dit, c'est-à-dire améliorer la préparation des jeunes à leur avenir et donc à ce qui se passe après le bac. Et donc, le sens de ce que l'on a fait, c'était notamment leur donner un meilleur niveau. Donc, par exemple, approfondir davantage. Une chose que personne ne note, c'est que c'est la première fois en plus de 50 ans qu'on a révisé tous les programmes du lycée dans le sens d'une plus grande exigence. Jusqu'à présent, c'était toujours de l'édulcoration. Mmh. Chacun peut vérifier ce que je suis en train de dire en regardant les programmes d'avant et les programmes de maintenant. En maths, en sciences, en économie, partout. Tout est devenu plus exigeant. C'est le corollaire du fait qu'on peut choisir davantage. Donc le message qu'on donne à tout lycéen, c'est tu choisis, donc tu es plus libre, tu vas prendre plus de plaisir à apprendre. Et en même temps, puisque tu aimes cette matière, tu vas l'approfondir davantage.
1: Michel Blanquer.
0: Tu seras mieux préparé pour le futur.
1: Une dernière question. Vous étiez en Israël en mai dernier pour une conférence intitulée Transmettre pour reconstruire. Ça se passait au campus francophone du collège académique de Netanya. Vous aviez notamment été interrogé, en tout cas par les médias sur place, sur l'antisémitisme à l'école en France, dans une partie de la jeunesse dans le pays. Ça inquiète beaucoup de familles qui nous écoutent sans doute aujourd'hui. C'est un phénomène qu'on a encore beaucoup de mal à juguler, d'autant plus qu'il est instrumentalisé par certains partis politiques.
0: L'antisémitisme est très grave en soi, j'ai pas besoin de le dire ici à ce micro, mais il faut toujours le rappeler quand même. Mais il est aussi le thermomètre de choses qui dépassent l'antisémitisme. C'est-à-dire qu'au fond, quand il y a de l'antisémitisme, c'est le thermomètre de sociétés qui sont déréglées, qui deviennent irrationnelles, qui se précipitent.
1: Aussi l'état de la démocratie, pour
0: bien
1: revenir
0: sûr, bien sûr.
1: Au livre.
0: Le fait que nous soyons dans une époque où l'antisémitisme est en essor est évidemment le thermomètre de toute une série de problèmes autres que l'antisémitisme.
1: Et le politique peut encore faire quelque chose pour...
0: Je crois, d'abord, parce que, vous voyez, en France, il y a de l'antisémitisme, et malheureusement, qui s'est donné libre cours dans des discours, et notamment de l'extrême-gauche ces derniers temps, et c'est gravissime. Et comme vous le savez, je combats ça dans le débat public, et ça me vaut beaucoup d'agressivité de la part de cette extrême-gauche, hein, mais je le pointerai tant que je respire, je saurais dire ce genre de choses.

0: y a ça. Pour autant, notre pays, je crois, est plus outillé pour se battre contre l'antisémitisme que d'autres pays. C'est-à-dire, quand vous faites les enquêtes, il y a beaucoup de choses assez graves sur, par exemple, la méconnaissance de la Shoah dans les jeunes générations, des choses comme ça. Pour autant, ces chiffres-là sont en général meilleurs en France que dans les autres pays d'Europe. Précisément parce que nous sommes un État républicain laïque qui fait quand même tout un travail, je peux le dire.
1: Mais vous avez un parti que Richard Macquart, l'avocat Richard Macquart, présenté comme un parti passionnément antisémite qui pourrait se retrouver au second tour de la présidentielle.
0: Tout à fait.
1: C'est le paradoxe.
0: Et un autre qui n'est pas complètement clair sur ce sujet non plus.
1: Pour le moment.
0: Et donc, si vous voulez, c'est ça la situation. Alors là, je parlais de l'État plus que de la société, oui. C'est-à-dire je parlais des outils qui existent en République, à l'éducation nationale et dans d'autres domaines pour se battre contre l'antisémitisme. Ils sont réels et ils donnent quelque chose.
1: Mais le choix démocratique peut aussi aboutir à ces choix.
0: Bien sûr. Et on a une société qui est travaillée par des forces antisémites. Raison de plus pour être extrêmement actif, comme je le suis avec le Laboratoire de la République et bien d'autres mouvements qui ont toute ma sympathie et avec qui nous travaillons pour se combattre au quotidien. Il faut être d'une sérénité et d'une volonté de force implacable sur ces questions.
1: Merci.
0: Il ne faut pas se laisser abattre.
1: Merci beaucoup Jean-Michel Blanquer d'avoir été notre invité aujourd'hui. Je rappelle le titre de votre livre passionnant, La démocratie et la fureur, c'est publié aux éditions Plon. À très bientôt sur Radio J. Bon après-midi.
0: Merci à vous.
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1: Jonas Haddad était l'invité ce matin de David Revaud-Dallone dans le morning de Radio J. Le porte-parole de Bruno Retailleau, candidat des Républicains à la présidentielle, était notamment interrogé justement sur cette perspective d'un second tour opposant Marine Le Pen à Jean-Luc Mélenchon. On l'écoute.
3: Sur les sondages, il donne quand même quasi systématiquement, non plus comme une possibilité, mais voire même comme une probabilité, un deuxième tour. Le Pen, Mélenchon, ça vous inquiète, ça ?
4: Pire, ce serait une catastrophe pour la France. Et d'autant plus que Mélenchon serait au deuxième tour. Qu'on se dise juste une chose, potentiellement, qu'un parti qui est structurellement antisémite, qui ne se base quasiment aujourd'hui que là-dessus, dont tous les manifestants défilent en keffiyeh et rapportent tout à la cause, parfois je dirais même plus que palestinienne, pan-arabe, parce que quand vous écoutez les déclarations de Rima Hassan, qui parle des colons et des colonisés, et qu'elles disent que potentiellement ils voudraient coloniser. Bon, bref, donc, oui, c'est très grave et très inquiétant, et c'est pour ça qu'on met tous nos efforts pour faire en sorte que ça n'arrive pas et qu'il ne soit pas au deuxième tour.
3: Vous avez évoqué le fait que LFI soit, je vous cite, structurellement antisémite, mais l'affaire Bardella, les révélations de Mediapart sur ses déclarations passées il y a une bonne dizaine d'années, montrent aussi que l'antisémitisme se trouve également au RN. Ça veut dire que la communauté juive est quand même coincée entre deux partis qui ont des tendances antisémites et qui en jouent plus ou moins.
4: C'est pour ça que je veux dire à nos auditeurs qu'ils ne sont pas coincés. Il n'y a aucune fatalité à ça. Ces partis-là représentent, je dirais, allez, en gros, ensemble, une cinquantaine de pourcents. Il reste 50% de gens qui ne sont pas de ces obédiences-là. Donc faites le bon choix par rapport à ça. Je ne me résigne pas au fait de dire on est coincé ou ça décolle pas. Nous sommes en train de construire une alternative à ces deux partis et je pense que plus la campagne va avancer, plus les gens vont se dire je ne peux ni l'un ni l'autre.
3: Alors, on le disait, vous publiez ces jours-ci le livre, c'est Nicolas qui paye. C'est parti, ce titre, d'une plaisanterie, d'une tendance qui a très bien marché sur les réseaux. Mais au fond, ce que vous racontez, c'est pas du tout drôle. C'est les difficultés de tous ces Français qui travaillent, qui pèsent, qui payent et qui cotisent.
4: C'est ceux qui se lèvent le matin, qui vont bosser.
3: La France qui se lève tôt.
4: Voilà, les honnêtes gens qui réclament pas grand-chose, qui réclament simplement qu'on ne l'ennuie pas. Et qui se retrouvent toujours plus harassés de taxes, d'impôts. C'est la grande histoire du ras-le-bol fiscal. Vous savez, en France, très souvent, c'est les prénoms et les noms qui font les révoltes. Il y a eu les Jacqueries avec les Jacques. Il y a eu le Poujadisme avec Poujade, malheureusement. Et puis aujourd'hui, il y a les Nicolas. Et les Nicolas, ils en ont marre. Et d'ailleurs, ils en ont tellement marre qu'un sondage récent dévoilait qu'un tiers des jeunes Français a envie de partir de France. Et je sais que chez nos auditeurs, dans chacune de leurs familles, il y a des gens qui se posent la question de partir de France. Bien évidemment qu'il y a les questions sécuritaires, mais il y a aussi les questions économiques.
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1: C'est l'heure de retrouver le grand rabbin Bruno Fison. Bonjour monsieur le grand rabbin.
5: Bonjour.
1: Merci de nous rejoindre. Vous êtes le grand rabbin de Metz et de la Moselle. Nous lirons ce Shabbat la paracha de Noach qui fait notamment le récit du déluge. Comment le personnage de Noach est-il décrit par Rachi, le grand commentateur champenois ?
5: Et effectivement, il y a une discussion que Rachi rapporte. Il est marqué au début de la paracha. Ish tzadik tamim aya bedorotav, un homme juste intègre dans ses générations. Et Rachi pose la question, que veut dire ce mot « ses générations » ? Est-ce un shvach, c'est-à-dire en hébreu une louange, c'est-à-dire qu'il a une époque effectivement où tout le monde était perverti, et c'est un grand courage, une grande grandeur d'âme de pouvoir résister à tout cela et d'être le seul juste, lui et sa famille, dans toute cette génération. Ou alors l'ignaï, c'est-à-dire c'est plutôt péjoratif, c'est-à-dire dans le sens où finalement Noach, il est juste par rapport aux autres, mais s'il avait vécu dans une génération comme celle d'Abraham ou celle de Moshe, eh ben il aurait été un personnage moyen, voilà, ni mauvais ni bon. Donc il y a une discussion sur cette le fait de ce tzaddik, est-ce un vrai tzaddik ou est-ce un tzaddik relatif.
1: Et dans cette perspective, vous nous rapportez le commentaire du Rav Shlomo Yosef Zevitz Zichrono Tzadik Livracha, pour qui Noach était un tzadik relatif.
5: Alors lui, effectivement, il penche plutôt sur ta vie là, c'est un tzadik relatif. Comment cela ? Eh bien, finalement, Noach, lorsque Dieu lui donne l'ordre de construire cette arche, car il va détruire l'humanité, eh bien, Noach ne proteste pas, il ne cherche pas à défendre les gens de sa génération, alors que Avraham, dans le même cas de figure, pour les villes de Sodome et de Gomorre, il a argumenté avec Dieu. Bah, il n'a pas réussi, finalement, à changer le point de vue divin, mais quand même, il a essayé de sauver ces villes. Et Noach, lui, ne cherche pas à sauver ses villes, à sauver l'humanité, il obéit tout simplement. On dit Ima Elokim Itaher Noach, Noach allait avec Dieu, alors qu'on d'Abraham, on dit qu'il précédait Dieu. Noach n'avait pas cette empathie pour sa génération, ce qui fait qu'il n'est pas finalement, il n'est pas devenu le gadolador, le grand de sa génération, tout simplement parce que sa génération a disparu et qu'il n'a pas pu donc la sauver.
1: Ce qui est
5: intéressant, Rav Devin.
1: Oui, je vous en prie, allez-y.
5: Oui, je voulais juste dire que Rav Zevin insiste sur le fait que finalement, ce qui définit un homme grand, un tzaddik, un juste, c'est quelqu'un qui, bien sûr, a un lien privilégié avec Dieu, mais qui a surtout l'envie de porter la responsabilité de sa génération. C'est le cas de nos grands, de nos gdolim, qui se préoccupent peut-être parfois plus des gens du peuple d'Israël que d'eux-mêmes.
1: J'en profite pour terminer en annonçant que vous donnerez une série de cours sur Rachi avec la maison Rachi et les Cuges. 13 rencontres qui démarreront dès mercredi prochain en Zoom. Merci encore d'avoir été avec nous. Shabbat shalom, à mercredi
5: Shabbat
1: prochain.
5: Shalom, à bientôt. Au revoir.
1: Au revoir.
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1: C'est la fin du Grand Journal, merci de l'avoir suivi, merci.
2: 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Il est 15h. 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

0: 15h03 à l'écoute de Radio JM. Bonjour madame, bonjour mademoiselle et bonjour monsieur. Quel plaisir de vous retrouver comme tous les mercredis, 15h, 17h. C'est Musique à thème et on est en direct, on est avec vous pour 120 minutes de bonheur. Allez, après les informations, après la pub, on se retrouve ensemble avec la team Musique à thème. La semaine dernière était une émission plutôt solennelle. La semaine dernière était une émission, je veux dire, de mémoire. Et aujourd'hui, on va se lâcher. Aujourd'hui, on va être un petit peu plus festif avec nos invités et avec la team Musique à thème que je vais vous présenter dans un instant. Tout d'abord, ils sont là, ils sont avec moi, les Mopetcho sont présents. Jean-Luc Bosso,
1: oui,
0: salut mon ami.
1: Ça va Serge, je vais bien, oui. Et toi, ça va?
0: Je crois que je suis docteur, moi.
1: Eh, mais je sais pas, tu me demandes si je vais bien. Ouais, 37
0: ce matin. D'abord, je ne t'ai même pas posé la question. Est-ce que tu vas bien?
1: Oui,
0: pas
1: du tout. Bien sûr, oui, il perd la mémoire maintenant.
0: Très bien. Alors, si tu veux.
1: Oui, moi, Serge, je vais bien.
0: Comment ça va?
1: Je vais bien.
0: Très bien. Je suis content de te voir. On va parler de quoi aujourd'hui avec toi?
1: Histoire d'une chanson.
0: Très bien.
1: Et cette année-là.
0: Cette année-là. C'est une rubrique qu'on a récupérée.
1: Que tu m'as donné parce que personne ne la voulait. Donc tu me l'as donné et je suis content de la prendre.
0: Je te l'ai imposé. Celui qui est avec nous, il trépigne d'impatience. Alors d'après l'IA, c'est la chronique emblématique de l'émission.
2: C'est pas d'après l'IA, Serge, c'est la chronique emblématique de l'émission.
1: Voilà, ça me fait plaisir, moi, Jean-Louis.
0: Remarque, tu vas sur l'IA, quand tu poses la question, quelle est la meilleure émission de radio et de Marseille, on te dit Musique à thème. C'est une évidence.
2: C'est une évidence, mais sinon, à part ça, je vais bien aussi. Merci Serge, tout
0: d'accord.
2: Va bien.
0: Voilà. Mais je crois que je vais me convertir à ma 7e année de doctorat. Mais bon, tout va très bien. Alors, on va parler de quoi avec toi aujourd'hui?
2: On va parler, toujours pareil, des insos et puis de la télé du passé.
0: Ouais.
2: Les insos, ben, vous le saurez tout à l'heure.
0: Donc, c'est une surprise.
2: Ouais, c'est pas une surprise, c'est les insos.
0: C'est les insos.
2: Voilà, de toute façon, je les dévoile pas avant, sinon ça sert à rien.
0: C'est plus une surprise.
2: Sinon, c'est plus des insos.
0: La pochette surprise, le coup de cœur, celle qui est avec nous chaque semaine. Et moi, c'est celle que j'adore le plus. Pourquoi? Parce que sans elle, je ne suis rien. Quoi qu'elle est rien aussi sans moi. Noa, qui est à la régie. Salut, ma Noa.
3: Bonjour tout le monde.
0: Comment ça va?
3: Ça va très bien, à part que Jean-Louis me recopie, parce qu'il fait des pochettes surprises lui aussi maintenant.
0: Ouais, c'est
3: mais
0: vrai.
3: Sinon, ça va, je suis contente. Ouais.
2: Comment ça, je fais des pochettes
0: surprises?
2: Écoute-moi,
0: je vais te dire, ce n'est pas la seule qualité qu'il a de copier, je te rassure. Il en a d'autres de qualités, aussi pourraves les unes que les autres. Bien, en tout cas, chers amis auditeurs, nos invités, je vais vous les présenter. Tout d'abord, elle s'appelle Annie. C'est la première fois qu'elle vient dans l'émission. Tu vas t'approcher du micro. Je voulais juste te souhaiter tout d'abord la bienvenue dans l'émission.
4: Merci à vous tous.
0: Et tu sais pourquoi tu es là aujourd'hui?
4: Ah, je ne sais pas.
0: Parce que c'est une journée exceptionnelle.
4: C'est ma
0: car
4: naissance.
0: Aujourd'hui, c'est ton jour d'anniversaire. On va, ben, je sais pas, si on lui chantait une chanson.
2: Si vous voulez.
0: Hein, on va lui souhaiter joyeux anniversaire. Mais avant ça, je voudrais vous présenter celle qui est également en notre compagnie, qui va être la testeuse, qui va tester si cette émission est bien ou pas. Juste un petit mot, elle s'appelle Marie-Hélène. Bonjour Marie-Hélène.
5: Bonjour à tous. Bonjour.
0: Eh bien, je suis content et on est content de te recevoir. J'avais promis de te faire parler, ceci est fait.
5: Merci beaucoup.
0: Alors, tu sais quoi? Non, tu vas rester au micro et on va chanter et on va souhaiter un joyeux anniversaire à Annie 3-4. Les amis,
6: joyeux.

0: Allez, joyeux anniversaire, Annie.
1: Merci à tout le monde. C'est une belle surprise, une belle chanson.
0: Tu peux rentrer à la maison, c'est terminé pour toi.
1: Bon, ben, je pensais rester toute l'après-midi avec vous, mais bon.
0: Mais bien sûr.
1: Je me mets dans un petit coin.
0: Alors, dans cette émission, je vais te le dire, on va te souhaiter cet anniversaire à notre façon musicale, à la version musicathème. Mais nous allons continuer à faire cette émission originale, ragil, comme on dit chez certaines personnes. Et on a décidé depuis quelque temps de mettre en avant un artiste pour l'aider un petit peu, parce que la SACEM ne le paye pas beaucoup. Alors on a décidé de lui donner un petit coup de main et on commence cette émission avec...
2: Jean-Jacques Goldman.
0: Et voilà.
3: Bonjour, c'est Jean-Jacques Goldman sur Radio JM. À bientôt.

0: La musique à thème, c'est que du bonheur et c'est surtout que du bonheur d'être en votre compagnie tous les mercredis 15h-17h sur Radio GM en direct. On a écouté la chanson et l'on n'y peut rien. Vous avez tous reconnu cette chanson car le générique de musique à thème, c'est la bande son de la chanson. Sauf que Jean-Jacques Goldman a eu la gentillesse de la remasteriser en enlevant les paroles et de la dynamiser un petit peu plus. Merci Jean-Jacques.
1: Il te l'a fait pour toi alors.
0: Pour nous.
1: C'est surtout pour toi Serge.
0: Voilà. Alors aujourd'hui, c'est pas pour moi qu'on est là, c'est surtout pour Annie. Car Annie, c'est ton anniversaire aujourd'hui. Et attends, on a un appel. D'accord.
2: Oui.
0: Bonjour monsieur, bonjour madame.
3: Oui, bonjour.
0: Bonjour. À qui avons-nous le plaisir de discuter?
3: Alors moi, je m'appelle Romain et j'avais un petit message à faire passer parce qu'on m'a dit que c'était un jour particulier.
0: Tout à fait. Alors à qui voulez-vous passer le message?
3: Peut-être à une personne qui est présente avec vous.
0: Oui.
3: Et qui s'appelle Annie, je crois.
0: Eh bien, elle vous écoute. Allez.
3: Elle m'écoute.
0: Oui, tout à fait. Et elle peut vous parler aussi.
3: Ben voilà, j'en profite du coup pour être à l'antenne donc pour souhaiter un super anniversaire du coup à ma maman et lui dire à quel point je l'aime et à quel point je suis heureux qu'elle soit dans ma vie et que peu importe l'âge que j'aurai, je resterai toujours son petit garçon. Et voilà, aujourd'hui je m'apprête à devenir papa à mon tour et je crois que ça me fait comprendre encore davantage tout ce qu'une maman peut représenter. Et j'espère aussi pouvoir donner à mon enfant, à ma future petite fille, autant d'amour qu'elle a pu m'en donner depuis toutes ces années. Donc voilà, aujourd'hui, je veux simplement lui dire merci. Merci d'être la maman qu'elle est. Et je lui souhaite le plus beau des anniversaires, avec beaucoup de bonheur, de santé. Et surtout qu'on puisse encore partager beaucoup, beaucoup de moments en famille. Donc maman, voilà, je t'aime très, très fort. Et encore un joyeux anniversaire. Et voilà, je t'aime.
4: Je sais plus quoi dire. Ça fait déjà deux fois dans la journée que tu es là.
3: Oui, tu ne t'attendais pas.
4: Ça. Ah ben non, entendre ta voix à la radio. Bah écoute, merci pour ce beau texte de ce matin, puis ces jolies paroles maintenant. Écoute, c'est surtout moi qui ai de la chance de t'avoir, mon fils.
3: Ça, je sais.
4: Comment tu sais? Comment tu sais? Bon, mais c'est très gentil, voilà, mon fils.
3: Je te fais plein de bisous et le dire à la radio, je pense qu'il n'y a pas mieux pour te le dire.
4: Oh, tiens, amour. Et moi, je t'aime de tout mon cœur.
3: Ouais, moi, je t'aime très, très fort.
4: Au revoir, mon fils. Bisous, je t'aime.
3: Bisous.
0: Alors, Romain, je vais te garder encore quelques secondes. Tout d'abord, merci d'être intervenu dans cette émission. Tu ne les vois pas, mais il y a beaucoup de larmes qui sont en train de couler. Ils sont en train de m'inonder le studio.
2: Et tout est filmé. Tout est filmé.
0: Et tout est filmé en plus.
1: Bien joué, Romain.
0: Romain, merci infiniment pour
3: merci
0: ce message.
3: Merci de m'avoir invité en tout cas. Merci
0: juste une petite chose, je vais te remercier à mon tour car si je fais cette émission, c'est que je lis bien mes fiches grâce à ton job parce que, allez, je vais le faire. Tant pis si ça ne plaît pas. C'est tout simplement, tu es opticien. Tu peux nous donner le nom et l'adresse de
3: bien
0: ton.
3: Bien sûr, moi je suis opticien en optique Gibault, au 87 boulevard de Sainte-Marguerite. Et voilà, si vous voulez passer, vous serez accueilli par moi pour faire vos super lunettes.
0: Voilà, vous venez de la part de Musique à thème et vous verrez, il va vous recevoir avec le sourire. Merci.
3: Exactement.
0: Tu vas dire au revoir.
4: Oui, au revoir mon chéri. Merci beaucoup.
3: Au revoir à tout le monde et merci encore.
4: Merci.
1: Au revoir Romain.
4: Bisous. Ciao, bisous.
0: Décidément, on aura toute la
1: bisous,
0: famille.
1: Bisous.
0: Salut à toi. On va avoir toute la famille dans cette émission. Bon, séquence émotion.
4: Ouais, c'est... Ça fait beaucoup là.
0: Ça fait beaucoup, mais ouais. C'est que ça fait qu'un quart d'heure qu'on est ensemble. Il reste deux heures. J'ai une petite question à te poser. Tu aimes la musique en général?
4: Oui.
0: Quels sont les artistes que tu aimes bien? La chanteuse, le chanteur, le groupe que tu aimes bien?
4: La chanteuse?
0: Oui, ou la chanteuse, le groupe, le chanteur, n'importe
4: quoi. Mylène Farmer.
0: Sérieux? Écoute, tu sais quoi? On dirait qu'on a bossé ensemble l'émission. Extrait de son dernier album, des LOL et des quoi, Mylène Farmer.

0: L'album de Mylène Farmer qui s'intitule Égrégore. La sortie de l'album est prévue le 30 octobre, donc c'est quasiment une nouveauté. C'est son 13e album et on peut retrouver la chanson qu'on vient d'écouter, des LOL et des Quoi, Confession, C'est à qui le tour. C'est que des tubes dans ce nouvel album. Alors moi j'aimais bien les prémices de Mylène Farmer, au tout début, Maman a tort, etc. Et puis là, je peux vous dire que cet album-là, c'est pas l'album de la maturité, c'est un album rempli de...
1: De tubes. Voilà,
0: de
1: tubes.
0: De tubes, mais plus que des tubes. Je pense que...
2: Des tuyaux.
0: Que l'album en lui-même est un tube.
1: D'accord.
0: Voilà, le seul album, c'est que du tube. Et ben écoutez les amis, il est 15h21, c'est le grand moment. C'est le moment que j'attends, comme tous les mercredis, non ?
2: De la chronique emblématique.
3: On a un petit changement de plan parce que j'ai eu un appel.
0: D'accord.
3: Donc on a quelqu'un là tout de suite au téléphone.
0: Alors là, même moi j'étais pas au courant.
3: Voilà, c'est surprise.
0: D'accord, surprise. Bonjour.
3: Elle est là.
0: Bonjour madame.
4: Allô, oui, c'est Serge.
0: Oui, c'est Serge.
4: Oui, alors j'en profite parce que je suis la sœur de Jean-Louis.
0: D'accord.
4: Je voulais souhaiter un bon anniversaire à ma belle-sœur.
0: Eh ben, écoutez, allez-y, elle vous écoute.
4: Voilà.
0: C'est open bar.
4: On lui fait plein de gros bisous. Et comme j'ai entendu Romain qui a téléphoné, je me suis permis de téléphoner.
0: Mais vous avez très bien fait. Vous vous prénommez comment ?
4: Martine.
0: Alors Martine, soyez la bienvenue dans Musique à Thème. Je vous laisse... Voilà, le soin de passer le message pour Annie.
5: Tu me tues, là.
4: Eh bien, voilà, c'est encore une petite larmette aujourd'hui.
5: Hein? Ouais, juste...
4: Tu me tues. Profite de ta journée, je t'aime fort.
5: Ouais, merci, moi aussi, ma boulette. Gros bisous, merci.
2: Et à moi, non, et à ton frère, tu dis rien.
4: Non, bah écoute, c'est pas ton anniversaire.
0: Dis-moi, c'est pas ton anniversaire. Et tu vas pas te la jouer.
2: Bon, merci d'avoir appelé, merci beaucoup.
0: Merci.
4: Des gros bisous.
2: Gros bisous.
0: Merci. Martine. Alors, je vais faire une petite parenthèse. Si vous vous appelez Annie, que vous nous écoutez, on vous souhaite aujourd'hui... une bonne fête. Et si c'est votre anniversaire, que vous soyez Martine, Véronique, Gertrude, Jean-Louis, Jean-Luc, aujourd'hui, tous qui fêtent leur anniversaire aujourd'hui, on vous souhaite un bon et joyeux anniversaire. La fête n'est pas un anniversaire. L'anniversaire, c'est un jour de naissance. Je l'ai annoncé et je l'attends avec impatience, les insos de Jean-Louis.
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0: Si on parle d'Annie dans les insos, je quitte le studio.
2: Allez, ciao Serge, on va parler d'Annie. D'Annie dans les insos, du prénom Annie.
0: D'accord.
2: Eh oui, parce que c'est un anniversaire aujourd'hui, tant qu'à faire qu'on parle du prénom Annie. Donc, est-ce que vous savez d'où vient le prénom Annie ?
3: Non.
2: Eh bien, ça vient de l'hébreu.
0: Oui.
2: Anna ou Hana. On m'a dit qu'il fallait dire Hana.
3: C'est mon deuxième prénom, Hana.
2: Eh bien, voilà, ça vient de Hana.
0: Alors, comment ? Attends.
3: C'est mon deuxième prénom, Hana.
0: Voilà.
2: Et alors, vous savez ce que ça signifie ? Ça signifie grâce, faveur ou pleine de grâce.
3: Oh, voilà. Super.
2: Donc, c'est un diminutif ou une forme familière du prénom Anne, qui est lui-même issu du latin Anna. Et dans la Bible, Anna est la mère du prophète Samuel. Et dans la tradition chrétienne, le prénom a été largement popularisé par Sainte Anne. Est-ce que vous savez qui est Sainte Anne ?
3: Non.
2: Il n'y en a qu'un qui doit le savoir.
1: Non, moi je ne sais pas.
2: Qui est Sainte Anne ?
0: Moi, on m'a dit de rien dire, je dis rien.
2: Eh bien, c'est la mère de la Vierge Marie.
1: Waouh !
2: Voilà. Donc, on célèbre les Annies le 26 juillet, en même temps que les Sainte Anne.
0: Donc, c'est sa fête, le 26 juillet.
2: Le 26 juillet, ouais. Donc le prénom Annie est d'origine donc internationale, et s'il s'agit en France d'un prénom en part entière, il est historiquement utilisé dans les pays anglophones comme le diminutif affectueux d'Anne ou de Anna. Et le premier pays utilisateur de ce prénom, est-ce que vous savez quel est le premier pays
1: qui a utilisé ? C'est pas la Suède ?
2: Non.
0: Alors là, on va jouer ?
2: Non.
0: Je sais pas, on peut poser des questions ?
2: Si vous voulez.
0: Est-ce que c'est hémisphère sud ou hémisphère nord ?
2: Non, plutôt au sud.
0: Sud.
2: Ouais, un très très grand pays. Non, pas l'Afrique. Un très très grand pays.
0: Un grand pays ?
2: Oui, un grand pays.
0: Hémisphère sud, un grand pays. Brésil, non. Je vois pas, non. Personne n'a une idée entre
2: les États-Unis.
1: Ah bon ?
3: Mais je l'ai dit.
2: Tu as dit la Russie, non ?
3: Mais non, mais bien avant que.
2: Ah, ben alors tu as gagné. Elle a gagné, Noa. Comme d'habitude, de toute façon. Elle gagne toujours, Noa. De toute façon, ça ne change pas. Donc, c'est les États-Unis qui sont de très loin le pays où le prénom a été le plus massivement attribué historiquement. Il y a une forte présence du prénom Annie dans les pays anglophones aussi. Des centaines d'Annie au Royaume-Uni et au Canada. Et il y a une particulière très rare. Est-ce que vous savez que le prénom Annie, normalement, c'est féminin ? Eh bien, il y a
0: non.
2: des... Comment non ?
0: Non, elle ne me dit pas qu'il y a des prénoms Annie masculins.
2: Il y a des prénoms, ouais. Alors, c'est féminin à 99,8%. Mais aux États-Unis ou au Royaume-Uni, on enregistre la naissance de près de 1000 garçons portant ce prénom depuis la fin du 19e siècle.
5: Écrit pareil ?
2: Écrit pareil, ouais. J'espère que je ne me suis pas trompé.
7: Je pense que les parents se sont trompés, là.
2: Ouais, j'espère que ce n'est pas moi qui me suis trompé. Je ne suis pas avec un mec depuis 40 ans.
0: Alors, peut-être... C'est pour ça que j'avais vu un deuxième prénom chez toi, Jean-Luc.
2: Alors aujourd'hui, qu'est-ce qu'il raconte ? Aujourd'hui, à l'échelle mondiale, il y a à peu près 158 000 personnes qui portent le prénom d'Annie.
0: Hein ?
2: Et il y a environ 157 771 femmes.
7: Wow.
2: Voilà. L'âge moyen des Annie, c'est à peu près de... Je ne sais pas si je peux le dire. Ça.
7: 80 ?
2: 73 ans. Oh. Et l'année record où le prénom Annie
0: moyen,
2: a été...
0: Il y en a 95. Hein.
2: Voilà, l'année record, ça a été l'année 1947, où il y a eu 11 492 petites filles qui ont été prénommées Annie. Et à la tendance actuelle, c'est très discret. Seulement 25 naissances ont été...
0: C'est quoi, c'est...
2: Très discret.
0: D'accord.
2: Seulement 25 naissances ont été enregistrées en 2025. Voilà.
0: Est-ce que vous connaissez des noms, des personnes connues qui a un prénom Annie ?
5: Girardot. Oui.
0: Annie Girardot. Ouais. Annie qui ? D'autres ?
5: Annie Perret.
0: Annie Perret, ouais.
2: Moi, je vais vous dire, moi, je vous en connais une aussi. Est-ce que vous connaissez Annie Edson Taylor ?
0: Non.
2: Eh bien, Annie Edson Taylor, en 1901, c'est une enseignante américaine de 63 ans. Elle est devenue la première personne au monde à survivre à une descente des chutes du Niagara dans un tonneau en bois. Eh ben ouais.
7: Ah bon ?
2: Ouais, ouais. Et son objectif, c'était devenir riche et célèbre. Elle a survécu avec quelques égratignures.
7: Et des hématomes.
2: Et il y a aussi une autre Annie.
0: Elle a vidé le tonneau avant.
2: Oui. Et savez-vous que Annie, c'est la femme la plus embrassée au monde ?
5: Ah,
7: oui.
5: Ah, ben alors.
7: Ah, ça, je le sais.
2: Tu vois ?
0: Hein ?
7: Je le sais.
2: C'est sans doute l'anecdote la plus célèbre et la plus insolite qui est liée au prénom Annie. Le mannequin d'entraînement utilisé partout dans le monde pour l'apprentissage du bouche-à-bouche s'appelle officiellement Rizuchi Annie, souvent appelé l'inconnu de la scène.
0: Mm-hmm.
2: Et Michael Jackson y fait directement référence dans sa célèbre chanson « Smooth Criminal ». Parle bien anglais, hein.
7: Tu l'as dit. «
2: Smooth Criminal ».
0: On va la refaire. Replay, s'il vous plaît.
2: Dans sa célèbre chanson Smooth Criminal,
7: yes.
2: Avec la phrase répétée en boucle, Honey, are you okay? Qui est précisément la question que les secouristes doivent poser pour vérifier l'état de conscience d'un noyé.
0: Voilà.
2: Et bien sûr, je vous invite, on peut les inviter maintenant, vous invite à écouter la chanson de Michael Jackson, Smooth Criminal.
0: Alors, juste écoutez bien le début de la chanson. Vous allez entendre des battements de cœur. Ces battements de cœur, ce sont les vrais battements de cœur de Michael Jackson qu'il a enregistré pour cette chanson qui fait partie de l'album Bad.
2: Ouais.

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1: Et si le patron dit que c'est que du bonheur, musique à thème, c'est que c'est que du bonheur. Il est 15h33, on est en direct. Et on est en compagnie de Noah, de Marie-Hélène, de celle qui fête son anniversaire aujourd'hui, Annie, en compagnie de Jean-Luc et de Jean-Louis. Noah.
2: J'ai une question, parce qu'on a écouté Michael Jackson.
1: Là. Ouais.
2: Mais Jean-Louis, tu l'as vu, toi?
3: Oui, je l'ai vu, Noah, bien sûr que je l'ai vu. Alors, je l'ai vu au Festival d'Avignon, je l'ai vu.
2: Ouais.
3: Mais alors, je l'ai filmé. Et en réalité, ben, j'avais pas enclenché le téléphone, donc j'ai pas de vidéo.
4: J'ai pas de trace.
3: Non, j'ai peut-être rêvé d'avoir vu Michael Jackson finalement.
4: Tu n'as pas rêvé, on était avec toi.
2: On l'a vu, t'inquiète pas.
3: Vous l'avez vu aussi.
2: Ouais, on l'a vu.
3: Ça me rassure.
1: Non, mais attendez, les amis, là. Vous savez qu'il est décédé. Vous avez vu peut-être son fantôme.
2: Mais Serge, t'étais là, on l'a vu.
1: Oui, mais moi, je n'ai pas vu. Je ne me rappelle
2: mais
1: pas de
2: si.
1: Lui, en tout cas. J'ai vu son fantôme. En tout cas, tout ça, c'est une histoire. Et en parlant d'histoire, l'enchaînement. Histoire d'une chanson. Allez, avec notre ami Jean-Luc.
5: Une histoire, une chanson. Et si je vous racontais l'histoire de cette chanson?

0: Serge, change-moi ce jingle, s'il te plaît.
1: Écoute-moi. Non, je l'adore, moi.
0: Et tu gardes que le ouche.
2: Plus. Ah, tu veux que le ouche ?
1: Non,
2: ouche,
1: j'adore, ouche. Moi.
2: Non, non, on a décidé que autant d'émissions, autant de ouche.
0: D'accord.
2: Donc, je te promets, on va faire 52 ouches à la fin de l'année.
0: Ok, d'accord.
2: Allez, c'est parti. On va parler de quelle chanson ?
0: Space Oddity, Serge, de David Bowie.
2: D'accord, on va aller dans l'espace.
0: Dans l'espace, et je fais cette chronique aujourd'hui, et je la dédie à Noah.
2: Moi je suis pas d'accord, c'est l'émission d'Annie.
0: Elle le sait pourquoi, elle le sait. Donc, nous sommes en 1969, non pas parce que c'est l'année érotique, comme le dit Serge Gainsbourg, mais parce qu'en 1969, la planète Terre, les habitants de la planète Terre ont les yeux rivés sur la Lune. Et pourquoi ? Parce qu'en 1969, Apollo va se poser sur la Lune et Armstrong va y faire ses premiers pas. Mais revenons, lui me fait...
2: Attends, mais c'est...
0: Non, de me perturber.
3: Non, je ne te perturbe pas, mais tu sais qu'Armstrong, il a posé les pieds sur la Lune, juste avant, il jouait de la trompette.
0: Ouais, et après,
3: il a gagné le Tour de France.
0: Ouais, c'est un phénomène, le mec.
3: Ouais.
0: Donc, revenons sur Terre. Et sur Terre, en 1969, il y a un chanteur, David Bowie. Et il regarde, David Bowie, un film qui est sorti un an avant, en 1968, 2001, Odyssée de l'espace, un film de Stanley Kubrick. À la fin du film, il se dit, il y a quelque chose à faire avec ça. Parce qu'il pense à écrire sa nouvelle chanson. Et il imagine pour sa nouvelle chanson, il écrit l'histoire d'un homme, un astronaute, le Major Tom, qui va partir avec son vaisseau spatial dans la Lune. Le compte à rebours commence, 10, 9, 8, tant, la fusée part. Tout se passe bien. Mais malheureusement, ça se complique quand il arrive dans l'espace et il perd, le Major Tom, il perd tout contact avec la Terre. Et David Bowie nous explique donc dans cette chanson ce que peut vivre un homme seul dans l'espace, parce qu'il est seul à bord de son vaisseau spatial.
2: Tu es plein de passion, toi.
0: Ouais, avec l'angoisse de la solitude, la peur. Il nous raconte tout ça dans la chanson de David Bowie. Mais moi, Serge, je regrette une chose. C'est que le Major Tom, David Bowie, n'en ait pas fait un Marseillais. Et pourquoi ?
2: Et pourquoi ?
0: Et pourquoi, je t'explique.
3: Et pourquoi ?
0: Parce que si ça avait été le cas, le Major Tom, il aurait dit « Oh les gars, je suis dans l'espace, à 400 kilomètres de Marseille, mais je peux vous dire que même de là-haut, le Vieux-Port, il est magnifique. » Serge, nous allons écouter maintenant Space Oddity interprété par David Bowie.

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2: Voilà, Noce de Rouille, on en parlera dans un petit moment dans la rubrique Les sorties. 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On a un appel, paraît-il. Oui, bonjour. Allô ?
3: Bonjour.
2: Bonjour, à qui avons-nous l'honneur ?
3: Je m'appelle Nathalie.
2: Bonjour Nathalie, quel plaisir de vous avoir à l'antenne en direct. Quel est le but de votre appel ?
3: Alors, je suis très heureuse de passer sur votre antenne de radio aujourd'hui.
2: Oui.
3: Il y a un petit message personnel à passer à Annie.
2: D'accord. Alors, aujourd'hui, c'est que des messages personnels pour animer. Qu'est-ce qui se passe ? Alors, quel est le message que vous avez envie de passer ?
3: Alors, ben, si elle m'entend.
4: Alors. Je t'entends. Coquine.
3: C'est parti. Ma chère Annie, je profite de ce moment exceptionnel de radio pour te dire tout d'abord un très joyeux anniversaire. Et aussi combien je t'aime et combien tu es précieuse à mes yeux. Je suis tellement heureuse de t'avoir dans ma vie, tu ne peux pas t'imaginer. En ce jour si particulier, je te souhaite tout le bonheur du monde, une santé de fer et beaucoup, beaucoup d'amour avec tout ce qui va arriver dans l'année qui va arriver. Je parle bien sûr de ta petite fille. Ne change pas, ne change rien, ne change jamais. Je t'embrasse très fort et je me permets, puisque je suis à l'antenne aujourd'hui, j'en profite pour vous passer un autre petit auditeur qui est à côté de moi, si on peut.
2: D'accord, mais bien sûr que l'on peut, avec grand plaisir. C'est libre antenne aujourd'hui. Allô ?
3: Coucou.
4: Coucou. Coucou, je t'entends.
3: C'est Valentin.
4: Oui, mon chéri, je t'ai reconnu. Comment tu vas ?
2: C'est le magicien.
4: Oui. C'est le grand magicien qui parle ?
2: Mm-hmm. Hop, tu as disparu.
4: Oh, où es-tu ?
2: Alors, qu'est-ce que tu veux dire, Valentin ? On t'écoute.
5: Je voulais dire que je te souhaite un joyeux anniversaire. Ma tête, que j'adore.
4: Ma chérie. Mon cœur d'amour, tu es gentil. Merci beaucoup. Et gros bisous à maman. Toi, tu es une coquine parce que ce matin, je ne t'avais pas eu. Je disais d'habitude, toutes les années, c'est la première qui me souhaite mon anniversaire. Et tu es une coquine.
2: Mais elle voulait le faire à l'antenne en direct sur Radio JM.
4: Moi aussi.
2: Dans l'émission Musique à thème.
3: C'est une première.
2: C'est une première.
4: Moi aussi, je vous aime tous les quatre. Gros
2: Alors,
4: bisous.
2: Si je peux me permettre, il y a quelques jours, je t'ai entendu, on peut se tutoyer tout d'abord.
3: Bien sûr.
2: Voilà. Je t'ai entendu chanter et je me dis, elle a quand même une jolie voix, elle a un joli timbre de voix. Est-ce qu'il te serait possible de souhaiter, en chantant, un joyeux anniversaire à Annie ?
3: Ah, mais avec grand plaisir, je vais faire accompagner.
2: Mais c'est le plaisir qu'on attend tous.
3: Ah. Alors après, tu trouvais que j'avais une jolie voix en face de moi quand je chantais là, à la radio, je ne sais pas.
2: Mais écoute, de toute façon, tout est enregistré, t'inquiète pas, ça sera répété.
4: Je t'écoute, ma jolie.
3: Joyeux anniversaire, joyeux anniversaire, joyeux anniversaire, Annie. Joyeux anniversaire.
4: Parfait.
6: Merci. Bravo, bravo.
4: C'est extra, infiniment. Trop gentil, trop cool. Merci, bisous, bisous.
2: Et on peut l'applaudir. Voilà.
6: Bravo, Nathalie,
4: bravo.
2: Bien, on espère te retrouver très prochainement, 8 parades, avec ton nouvel album. Merci infiniment pour cet appel. Et à travers toi, Annie, je voudrais bien sûr encore une fois souhaiter un joyeux anniversaire à toutes les personnes qui sont nées aujourd'hui le 14 octobre. Voilà, on est en direct, il est 15h47.
4: Allez, merci beaucoup,
2: merci et à très très très très bientôt.
4: Merci pour la surprise. Bisous.
6: Au revoir.
4: Ciao ciao.
2: On va continuer en chanson avec un artiste qui va exprimer un petit peu tout ce que l'on vit jusqu'à présent pour tous les gens qu'on aime. Voici Monsieur Patrick Fiori.
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0: Allez, on va continuer cette émission, il est 15h51, et on va vous demander de prendre un stylo, un carnet, et de noter toutes les informations que l'on va vous donner. C'est le moment de retrouver
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0: Alors, les sorties de la semaine, ben, y a quelques informations à vous donner. Tout d'abord, le Salon du chocolat à Puy-Ricard aura lieu les 24 et 25 octobre 2026 à la salle des fêtes de Puy-Ricard. Alors, il y aura beaucoup de stands, évidemment. Il y aura également la marraine qui s'appelle... Comment elle s'appelle?
2: La marraine?
0: Oui.
2: Je ne sais pas.
0: Tu ne sais pas. Mais oui, elle t'a invité à son anniversaire.
2: Emma?
0: Emma, qui a gagné la Starac. Kid? The Voice Kid.
2: The Voice Kid, ouais.
0: Qui a gagné The Voice Kid sera la marraine. Si... D'accord. Donc, c'est deux jours. Et le plus important, c'est que tous les bénéfices seront attribués à quatre associations. Léna, la petite guerrière pour polyhandicap. En avant, Clara pour la trisomie 21. Pour les beaux yeux d'Emma, pour la rétinine pigmentaire. Et puis, au bout des mi, c'est l'handicap lié à la prématurité et au syndrome de West. Donc, allez au Salon du chocolat à Purica. C'est sur deux jours, l'entrée est à 3 euros. Et dans les 3 euros, on va vous donner un billet de loterie. C'est gratuit et vous pourrez peut-être gagner du chocolat, des vins ou quoi que ce soit. Et puis, il y aura beaucoup de stands. Et parmi tous les stands, il y a le stand que j'affectionne. Surtout, c'est les délices de Zizou. Alors, c'est de la gastronomie.
2: Il y a quelque chose à voir avec Zinedine.
0: Rien à voir avec l'entraîneur national. D'accord. Sauf que, voilà, c'est des gâteaux orientaux. Et il y a du salé, il y aura du sucré. Elle fait de magnifiques mounas. Je ne sais pas si vous avez...
2: Oui, les gâteaux. Voilà.

0: Et tu en as vu manger la dernière fois, d'ailleurs. Voilà, donc je vous invite le 24 et 25 octobre 2026 pour aller à Purica. Il sera le 22 novembre 2026 et il rendra un hommage à Michel Legrand. C'est Jean-Pierre Savelli et ses musiciens.
1: Jean-Pierre Savelli, c'est celui qui vient pas. Celui qui vient pas au rendez-vous. Quand on pose une Savelli, c'est ça.
0: Ouais, tu veux me faire fâcher avec Jean-Pierre.
1: Ah ouais. Non, tu m'as dit, tu peux le dire, je le dis.
0: Bah oui, tu peux le dire, mais à la hors antenne. Je vais me fâcher avec Jean-Pierre. Déconner ou quoi ?
2: Dis-lui que tu l'aimes, Jean-Pierre.
0: Oui, voilà. Je l'adore. Alors, vous savez ce qu'on va faire ? Alors, Jean-Pierre Savelli, pour ceux qui ne le connaissent pas, c'est en fait, vous vous rappelez du duo Peterson. Besoin de rien, envie de temps. Voilà, tu veux me fâcher avec lui. Alors, vous savez ce qu'on va faire? Je vais l'appeler et il sera avec nous peut-être la semaine prochaine ou dans 15 jours. Voilà. Et
1: s'il nous fait... s'il te pose une Savelli.
0: Et s'il nous fait une Savelli, on va demander à ce que ce nom soit inscrit au dictionnaire.
2: Au dictionnaire.
0: Bon, allez, plus sérieusement, hommage à Michel Legrand qui était son producteur. Jean-Pierre Savelli et ses musiciens seront le 22 novembre 2026 au live du Zénith de Toulon à 17h. Autre événement, et celui-là, c'est un magnifique événement, c'est une pièce musicale en hommage à Jeanne d'Arc. Ça aura lieu le 14 novembre 2026 au Théâtre du Jeu de Pommes.
1: Aix.
0: Ça se trouve 21 rue de l'Opéra à Aix-en-Provence. Deux représentations, une à 17h, une à 21h. Les décors sont magnifiques, les chansons sont fabuleuses. Il y a tout est fait pour vous recevoir. Et à cette occasion, on va vous offrir des places. La semaine prochaine, on vous offrira des places pour assister à ce spectacle musical. La place, 35 euros. Voilà, je vous le dis d'avance. Voilà.
1: Allez-y, allez-y à la première représentation.
0: Parce qu'après,
1: il y a tout qui brûle.
0: Elle ne brûlera pas, elle revient. Elle ne fait pas comme Jean-Luc. Et puis, si tu veux dire quoi que ce soit, je ne passe pas la pub. Allez, on envoie la paix.
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0: Voilà, donc si vous souhaitez, même si vous ne téléphonez pas, vous pouvez venir directement. Il y a 250 places assises. Le parking est gratuit et gardé. Ça, c'est important. Et puis, pour le pitch un peu de la pièce, tu vas nous en dire un peu plus ?
5: Oui, alors c'est un couple, ils sont mariés depuis presque 30 ans, d'où le titre, Noces de Rouille, qui ne veut rien dire en fait. Hein, Noces de Rouille, ça ne veut rien dire, noce, tiens, noce de coton, noce de ce que tu veux. Donc, qui vivent dans un village en Provence et qui travaillent, qui ont une boutique d'olives dénoyautées.
0: D'accord. Et dans pas ce... entière, dénoyautées.
5: Elles sont dénoyautées, ouais, parce qu'on a eu des problèmes. Parce qu'il y en a qui se sont cassés les dents, donc on a décidé d'en faire une boutique d'olives dénoyautées.
0: Même moi, je me suis cassé les dents.
5: Et dans ce village, il y a une boulangère, Pamela. Et ma femme, Gigi, me soupçonne d'avoir eu une aventure avec cette boulangère, Pamela.
0: Ben, je la crois
5: un peu. Donc, toute l'histoire, si tu veux, de la pièce va tourner autour de ça, où elle me soupçonne et que moi, j'essaie de me défiler, de trouver des excuses. Mais en fait, il y a eu quelque chose quand même entre Pamela et moi. Voilà, donc, mais c'est une belle comédie. On rit beaucoup. Il n'y a pas que du rire, il y a de l'émotion aussi. C'est du Pagnol moderne, en fait. Voilà.
0: Super. Donc, ça sera le... Jeudi 29 octobre, 62 chemin des Campanules, dans le 12e à Marseille, le téléphone 04 91 93 63 01. Sinon, vous venez directement, on vous trouvera toujours une petite place réservée. Sinon, soyez les premiers parce que ça risque d'être complet. Je viens de recevoir un petit message concernant une soirée qui aura lieu toujours dans les salons Aura Vive. Ça sera le mardi 20 octobre à partir de 20h. Une soirée, une Iloula de Rachel Imenou. Donc, une grande soirée avec un repas chaud dirigé par la grande rabbinite Esther Cohen. Donc, c'est un cours, il y aura un repas et il y aura une afrachatrala. Donc, si mesdames, c'est exclusivement réservé aux dames, si mesdames, vous êtes libres le mardi 20 octobre à partir de 19h30-20h, 62 chemin des Campanules dans le 12e, pour la Frachatrala et la Yula de Rachel Imenou. Voilà, merci, on conclut les sorties. Il y a quelqu'un qui a un petit projet de sortie, il y a un film que vous avez vu cette semaine, personne?
5: Non.
0: Bon, bah écoute...
1: Oui, moi j'ai vu le film avec Brad Pitt.
0: Très bien.
1: Alors
0: tu
1: le
0: sais
1: titre,
0: quoi?
1: Non.
0: Mais tu vas nous en parler peut-être demain ou après-demain.
1: Pourquoi tu veux pas que je t'en parle?
0: Non, vas-y, vas-y.
1: Non, mais non, mais voilà, mais je t'en parle pas alors. Non, c'est un très très beau film, un peu long, un peu lent à démarrer, mais un très très très beau film sur les chiennes de guerre.
0: Ah, d'accord.
1: Et très émouvant. J'ai encore versé une larme. Très émouvant et vraiment un très très très beau film.
0: On va t'appeler la pleureuse, toi, ça.
1: Mais ouais, ça continue, ouais, ouais. Non, voilà. Donc, si vous voulez aller le voir, c'est un très beau film.
0: Très. Donc, allez voir. Rappelle-nous le titre du film.
1: Je ne sais pas le titre. C'est un titre en anglais, je ne sais rien.
0: Ce gars, il va voir des films, il ne sait pas. Allez, moi, en tout cas, ce que je sais et ce qui est sûr, c'est le moment de retrouver le coup de cœur de Noah.

0: Ma petite Noah.
1: Je suis un peu jalouse, j'ai pas le ouche.
0: Tu n'as pas le ouche, mais je vais t'en préparer.
2: Préparer. Si tu veux le ouche, je te le ferai en direct.
1: Allez.
2: Dès que ça finit, je te le ferai.
1: Allez,
2: d'accord,
1: ça marche.
2: Ça te va?
1: Ça me va comme ça.
0: Très bien. Mais renvoie le jingle.
2: Renvoie le jingle.
0: Tu vois, on va te le faire, tes ouches.
1: Ok. Alors,
0: si tu aimes ça.

0: Ouch.
1: Magnifique, magnifique.
0: Ça te va là?
1: Ah, je suis ravie.
0: Alors, en tout cas, la chronique de Noah est une véritable pochette surprise. Qu'est-ce qu'il y a à l'intérieur? Eh bien, on va le découvrir.
1: Eh bien, aujourd'hui, j'aimerais vous parler d'une chose un peu étrange. Vous avez déjà remarqué, il y a des personnes qu'on connaît depuis des années, qu'on voit régulièrement et avec lesquelles on n'arrive pourtant jamais à créer de lien. Et puis à l'inverse, il y a ces personnes dont on ne connaît pas forcément toute l'histoire, avec lesquelles on n'a pas partagé des centaines de souvenirs, mais pour lesquelles on ressent immédiatement une affection particulière, sans vraiment savoir l'expliquer. Et je trouve ça assez beau finalement. Parce qu'on a tendance à mesurer les relations humaines au temps qu'on passe ensemble, au nombre d'années depuis lesquelles on se connaît, aux choses qu'on a vécues en commun. Alors qu'il y a des gens qui n'ont pas besoin de tout ça pour trouver une petite place dans notre cœur. Et si je vous raconte ça aujourd'hui, c'est parce que mon coup de cœur de cette semaine, c'est justement l'une de ces personnes. C'est Annie. Alors Annie, je ne vais pas prétendre te connaître par cœur. Je ne connais pas toutes tes histoires, tous tes souvenirs, toutes les choses qui ont fait de toi la femme que tu es aujourd'hui. Mais je sais une chose, à chaque fois que je te vois, je suis contente de te retrouver. Et finalement, je trouve que c'est déjà beaucoup. Parce qu'Annie, c'est quelqu'un de profondément gentil, de drôle, de solaire, d'affectueuse. C'est le genre de personne avec qui on se sent tout de suite à l'aise, avec qui on peut plaisanter. Je regardais Jean-Louis, c'est exceptionnel. C'est le genre de personne avec qui on peut plaisanter, discuter, sans avoir besoin de se poser 1000 questions. Et ce que j'aime aussi dans notre relation, c'est qu'elle me rappelle que les plus jolies amitiés ne sont pas forcément celles auxquelles on s'attend. On n'appartient pas tout à fait à la même génération, on n'a pas forcément les mêmes références ni les mêmes expériences de vie et pourtant, ça n'a finalement aucune importance. Parce que quand on s'entend bien avec quelqu'un, on ne se demande pas de quelle génération il vient. On profite simplement du plaisir d'être ensemble. Et puis il faut quand même que je vous parle d'un sujet très important, les salades d'Annie. Alors là, je ne plaisante pas, je ne sais pas ce qu'elle met dedans, mais à chaque fois, c'est la même histoire. Je goûte, je trouve ça délicieux et je finis bien évidemment par lui demander la recette. À ce stade, Annie, je pense que tu pourrais presque sortir un livre de cuisine. Et évidemment, impossible de parler d'Annie sans évoquer H, pour ceux qui ne savent pas, mon chien. Parce qu'entre Annie et H, il y a manifestement une véritable histoire d'amour. Et attention, c'est réciproque. Annie est complètement folle de lui, mais je peux vous assurer qu'H le lui rend bien. D'ailleurs, H, puisque tu es avec nous aujourd'hui, j'espère que tu réalises que tu as une sacrée chance. Tu fais partie des invités privilégiés à l'anniversaire d'une de tes plus grandes admiratrices et visiblement d'une de tes personnes préférées aussi. Mais au-delà de toutes ces petites anecdotes, il y a quelque chose que j'avais envie de te dire, Annie. Ce que j'aime avec toi, c'est qu'il n'y a jamais besoin d'en faire trop. Pas besoin de grandes occasions, de conversations interminables ou de se voir tous les jours. Il suffit d'un moment partagé, d'une plaisanterie, d'un échange pour que ce soit agréable. Et je trouve que c'est assez rare finalement cette simplicité dans les relations. Alors aujourd'hui, je ne vais pas te faire un grand discours sur la vie, ni prétendre raconter tout ce que tu es en quelques minutes. Je voulais simplement profiter de cet anniversaire pour te dire que je suis vraiment heureuse que nos chemins se soient croisés. Et finalement, je crois que cette chronique résume assez bien ce que j'essaie de faire chaque semaine. D'habitude, je vous parle d'un film, d'une chanson, d'un artiste. Bref, je vous fais découvrir quelque chose que j'aime avec l'espoir de vous donner envie de l'aimer à votre tour. Bien, aujourd'hui, j'ai décidé de vous faire découvrir quelqu'un que j'aime et j'espère qu'après ces quelques minutes, vous serez tous un petit peu jaloux de ne pas avoir une Annie dans votre vie. Parce que moi, j'ai la chance d'en avoir une. Alors, joyeux anniversaire Annie et surtout, ne change rien. Enfin, sauf peut-être une chose. Pense à me donner les recettes de tes salades. Et pour terminer, j'avais envie de te dédier une chanson que j'adore, de Ben Mazuet et Jérémy Frérot, parce qu'elle parle de quelque chose qui finalement te ressemble assez bien, faire attention aux autres avec simplicité et avec le cœur. Et je crois qu'on gagnerait tous à avoir un peu plus de personnes comme toi autour de nous. Voici « Gaffe aux autres ».

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0: On va continuer cette émission. Il est 15h08. On est...
1: Désolée.
0: Vous écoutez.
1: Je vais dire la vérité aux auditeurs parce que je devais enchaîner avec un jingle. Mais en voulant le glisser dans le logiciel, il s'est volatilisé.
0: Il est perdu ?
1: Je l'ai perdu.
0: Bon, eh bien écoute, je vais le faire. C'est pas grave, t'inquiète pas, je vais faire le jingle. Souvenir, souvenir, le meilleur de musique à thème en live. Cette année-là,
1: c'était ça.
0: Ça. Ça, ça. Alors, on va parler de la chronique. C'est en fait souvenir, souvenir. C'est quoi souvenir, souvenir? C'est le meilleur du musique à thème live. On fait des émissions en radio et puis des fois, on sort de notre studio, on va devant le public et on fait une émission avec des musiciens, un orchestre, un public. On fait une émission de radio, bref, en public. Et il y a une petite histoire par rapport à cette chanson. Un jour, j'ai un ami qui m'appelle, qui me dit, voilà, j'ai une personne qui est passionnée de la chanson. Elle voudrait juste venir et faire une émission avec toi, sauf qu'elle ne peut pas se déplacer. Elle est handicapée, elle est sur fauteuil roulant. Et donc, je me suis dit, il n'y a pas de problème. Puisqu'elle est passionnée, envoie-moi 2-3 morceaux pour que je puisse écouter. Je suis tombé sous le charme de sa voix et j'ai décidé de faire une émission en public. Donc, jusque-là, tout normal, puisqu'on en fait assez souvent. Il a la larme à l'œil encore.
2: J'ai quelque chose dans l'œil.
0: Je dis, parce que là, si tu pleures sur mon intervention, il n'y a plus rien.
2: Non, quand même. Là.
0: Bon, bref. Donc, on va dans un lieu et on commence à faire l'émission, il n'y a pas de souci, mais... Un jour avant, j'ai TF1 qui m'appelle et qui me dit « on va enregistrer l'émission ». Vous vous rappelez de Carole Rousseau « C'est quoi l'amour ?» Cette émission qui a été diffusée sur TF1. Oui. Donc, ils m'appellent. Moi, je leur dis « Ok, vous pouvez venir, vous enregistrer ». Et vous savez qu'on a on signe des droits à l'image. Donc, moi, je suis OK pour qu'ils diffusent des images. J'ai dit, c'est bien. Ça va faire de la pub à la radio pour l'émission et compagnie. Donc, je signe le droit à l'image. Tout se fait. On fait l'émission, tout est enregistré et je me languis de voir le résultat le vendredi soir pour regarder un petit peu ce que ça avait donné. Sauf que ces enfoirés, tous les logos de la radio les ont floutés. Donc je me suis dit, c'est pas grave, le plus important c'est d'avoir fait plaisir à une fille, elle s'appelle Marina, je vous laisse écouter, c'est plein de douceur, plein d'amour, c'était le Musique à Thème Live autour de Marina.
3: Bonne soirée à l'écoute du Musique à Thème Live autour de Marina.

0: Merci beaucoup.
1: Marina, accompagnée à la basse par Sébastien Alquier, au percu par Hervé Floret, au piano Cyril Segui, à la guitare Philippe Romanelli, au chœur Christelle Floret, guitare et chœur Tommy.
2: Bonjour, c'est Michel Drucker. Écoutez, musique à thème, c'est que du bonheur.
3: Voilà, c'est que du bonheur et c'est le patron qui le dit.
4: Il y avait du monde sur scène, hein.
3: Ah ouais, bah c'est le musique à thème live.
4: Eh oui.
3: On fait du mini taratata.
4: Taratata.
3: Voilà, nous on fait du torototo. Bien.
4: C'est bien, ouais.
3: On va retrouver la chronique cette année-là, Jean-Luc.
4: Oui, Serge.
3: Mais avant ça, on a un appel, il paraît. Ah oui, bonjour, monsieur, madame.
5: Oui, bonjour.
3: Bonjour, madame.
5: Voilà, c'est Sylvie.
3: Bonjour, donc, Sylvie.
5: Bonjour. Tout d'abord, merci à Jean-Louis et à toi, Serge, de Radio JM, de m'avoir donné le privilège de pouvoir souhaiter l'anniversaire en direct à ma cousinette. Ma
3: eh bichette. Bien, elle t'entend, vas-y, Célie Montaigne.
5: Voilà, j'ai un petit mot à lui dire à ma Célie, bon anniversaire. Ne change rien, tu es super, énergique, entière, et c'est ce qui fait ton charme et ta personnalité. Et je voulais te dire aussi qu'il y a peu de personnes qui s'occuperaient comme tu le fais, avec autant d'amour et de patience de ta maman, qui est ma marraine aussi. Et je voulais aussi te dire que même si à une période de notre vie, on a eu des problèmes toutes les deux qui ont fait qu'on s'est un peu éloignés l'une de l'autre, sache que maintenant qu'on s'est vraiment retrouvés, comme avant, je serai toujours là pour toi, je t'aime fort. Bon anniversaire, ma chérie.
6: Merci beaucoup. Moi aussi, je serai toujours là pour toi, ma bichette.
3: Alors, rappelle-nous ton prénom, s'il te plaît.
5: Sylvie.
3: Merci, Sylvie, d'avoir téléphoné au 04 91 37 78 78 et surtout d'avoir souhaité un joyeux anniversaire à Annie.
5: Merci à vous, merci.
4: Merci Sylvie, merci beaucoup.
6: Pour la belle surprise, merci.
4: Merci
5: beaucoup.
3: C'était que du bonheur, c'est la petite famille voilà, qui nous écoute. Merci de nous écouter, c'est bien, ça nous fait gagner de l'audimat. Ça, c'est très, très bien. On va continuer avec cette année-là, présentée par Jean-Luc. Je m'attends plus.
7: 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Ouch.
4: Il me poursuit, hein, ce ouch.
3: Il n'y a qu'un ouch.
4: Ah oui, c'est incroyable. Hein. Et qui c'est qui fait le ouch, Serge?
3: Je ne sais pas.
4: Tu ne sais pas. Ouais, bon, tu ne maîtrises pas tout.
3: Je ne peux pas tout maîtriser.
4: Ouais, je comprends.
3: Déjà que j'essaye de te canaliser à toi.
4: Ah oui. Ah,
3: c'est déjà une bonne
4: chose. D'accord, Serge.
3: On va se balader en quelle année?
4: Eh bien, comme par hasard, en 1963.
3: Non.
4: Eh oui.
3: Pourquoi
4: 1963? Ben, écoute, j'avais une roulette à la maison, je l'ai faite tourner, elle est tombée sur l'année 1963.
3: D'accord.
4: Je sais pas pourquoi.
3: Ah, c'est comme ça que tu prépares tes émissions.
4: C'est comme ça.
3: C'est comme ça.
4: Mais bien sûr, tout est fait au hasard, moi, Serge. Si toi, tu dis qu'il n'y a pas de hasard, donc c'est comme ça.
3: Il n'y a pas de hasard.
4: Non, on sait pourquoi.
3: Tu ne rencontres jamais les gens par hasard.
4: On sait pourquoi on fait
3: l'année. Le seul hasard que je regrette, c'est de t'avoir rencontré.
4: C'est méchant.
3: C'est gentil. Parce que je t'aime. Je vais te dire. Je vais te dire une chose,
4: oui.
3: C'est que si on n'aime pas les gens, on ne les calcule pas.
4: Ah ben ça c'est vrai.
8: Moi je suis content parce que pour une fois ça tombe sur toi, pas sur moi.
4: Non, il a raison ce qu'il dit. Il a raison, c'est vrai.
3: Châtie bien.
4: 63 parce que bon, c'est l'année où notre chère Annie a vu le jour.
3: Ça se dit pas, c'était bien la roulette.
4: Depuis le début, tu le dis, donc je sais que ça se dit pas.
3: On n'a jamais dit l'âge.
4: Si tu dis l'année, l'âge tu le découvres, non?
3: Mais c'est toi qui as dit l'année. Nous on n'a rien dit, nous.
6: C'est 1963, vrai. 63 ans, c'est beau.
4: Voilà, c'est pas beau.
6: Ben ouais.
4: Et voilà. Bon. Eh ben oui. Voilà, hein, tu vois. C'est l'intéressé qui le dit, donc c'est le plus important.
6: Je l'ai fait exprès, hein.
4: Bien sûr, bien entendu.
3: Est-ce que tu as bossé?
4: Mais oui, j'ai bossé, Serge. Tu sais que je bosse toujours. Donc, qu'est-ce qui se passe en 1963? Si tu me laisses le soin de commencer ma rubrique, ma chronique.
3: Mais bien sûr.
4: En 63, en sport, donc c'est Jacques Anquetil qui remporte son 4e Tour de France. Eh oui. En Formule 1, le pilote écossais Jim Clark devient champion du monde de Formule 1. Première pour l'Italie en football, Le Milan AC remporte la Coupe des clubs champions, enfin la Coupe des clubs européens à l'époque, qui va devenir la Champions League, en battant le Benfica à Lisbonne, 2-0. Tu te rappelles, 2-0, le joueur de foot?
8: Je crois que j'allais dire 2-0. 2-0,
4: 2-0. Vous vous rappelez 2-0?
8: Ah oui, 2-0. Ouais. Oui.
3: Il y a 2-0, 3-0.
4: 2-1. 2-1. En finale à Wembley, c'est le premier club italien à décrocher ce trophée.
3: Très bien.
4: Malheureusement, en 63, le 22 novembre, c'est l'assassinat du président John Fitzgerald Kennedy, assassiné à Dallas, au Texas. Le 28 août 1963, Martin Luther King prononce son célèbre « I have a dream » à Washington, lors de la marche pour les droits civiques. Le 11 octobre 1963, nous perdons malheureusement Édith Piaf et l'artiste Jean Cocteau. Au cinéma, qu'est-ce qui se passe au cinéma en 1963? La sortie du film Les Tontons Flingueurs.
3: Ah
4: ouais. Et oui, avec, bon, réalisé par Georges Lautner, avec Bernard Blier, je crois qu'il y a Lino Ventura,
8: Lino Ventura
4: aussi. Les Oiseaux.
3: Hitchcock.
4: Hitchcock.
3: En 63.
4: Et en 63, ouais. Et La Grande Évasion, Serge. Avec son casting de stars, Steve McQueen, Charles Bronson.
3: Mmh. Je connaissais La Grande Lessive. Avec Isabelle Mure et Grégory Peck.
4: Bon, on va te coucher, c'est
8: bon. Bon. Ça, je le disais quand j'avais 2 ans. Quoi.
3: Mais ah oui, écoute-moi,
8: ouais, cette blague, ouais.
4: Ah oui. Et en chanson, tu rappelleras qu'en 63, Serge, c'est l'année où tu as fini ton service militaire.
3: Peut-être, oui, peut-être. Mais tu sais que moi, je crois à la...
4: À la quoi?
3: Non, bon, on laisse tomber.
8: Bon. Il est perturbé par l'anniversaire
4: chanson,
8: aujourd'hui.
4: Une chanson qui se passe en chanson. Quelles sont les chansons qui
3: ont marqué la résurrection
4: qui, la, ouais, 63, la vie intérieure, c'est... la résurrection. Quelles sont les chansons qui ont marqué la vie, l'année 63? Claude François, qui triomphe avec Si j'avais un marteau.
3: Tu peux la fredonner?
4: Si j'avais un marteau. Non, non, non. Bon, après, je n'ai pas parlé, je ne sais pas. Mais on ne saura jamais ce que Claude François aurait fait s'il avait eu un marteau. Et on ne le saura jamais. Oui, malheureusement. D'après toi, qu'est-ce qu'il aurait fait sur le marteau?
8: Il taperait le jour, il taperait la nuit.
4: Ah, voilà, exactement.
8: Il mettrait tout son cœur.
4: Chez là. Chez là, et ça, c'est une chanson. Chez là, c'est une chanson que Jean-Louis adore.
3: Non. Chez en face.
4: Oh, c'est dur, mais c'est très dur de faire une chronique avec toi, Serge.
3: Tu me dis chez là, je dis chez en face.
4: Ouais, chez en face, ouais. Chez là, bon. Et ça, c'est une chanson là qui adore Jean-Louis. L'école est finie.
3: Ah, mais oui, ça, il n'a jamais été.
8: Moi, elle n'a pas commencé.
4: Voilà. Johnny Hallyday.
3: Il n'a jamais été à l'école.
4: Johnny Hallyday déchaîne les passions avec Dadou Ronron.
3: Dadou Ronron.
4: Ouais. Qui est la bande originale du film d'où est tiré le titre Pour moi, la vie va commencer.
8: C'était pas pour les chats, Dadou Ronron?
4: Non. Je crois qu'il a fait pour les chats, d'ailleurs, ouais. Ouais. Il a vu un chat qui s'appelait Dadou.
8: Non, le ronron pour les chats, le truc qui m'image.
3: Et donc, la vie va commencer.
4: Pour moi, la vie va commencer.
3: Tu sais qui c'est qui a écrit cette chanson? Alors, beaucoup de gens ne le savent pas. Non. C'est Charles Aznavour qui a écrit cette chanson.
4: Oui, c'est vrai, Serge. Ensuite, Brigitte Bardot, que l'on a surnommée, qui a eu le titre de la plus belle femme du monde, qui nous a quittés malheureusement à l'époque, qui nous a quittés malheureusement il n'y a pas longtemps. Elle chante aussi. Avec un titre, La Madrague. Et si tu me le permets, Serge,
3: mais bien sûr,
4: j'aimerais qu'on écoute cette chanson, Brigitte Bardot.
3: Spécialement dédicace.
4: À Annie, bien entendu, La Madrague.

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2: Voilà, c'était donc la pub pour le 29. T'as un accent parisien, pointu.
3: Ben Serge,
2: Noce de Rouille, les débuts de l'embrouille.
3: Quand on a enregistré cette bande-annonce avec, avec Noah, avec Noah,
2: heureusement qu'elle était là.
3: On m'a dit, Jean-Luc, il faut que tu masques ton accent marseillais, parce que sinon les gens risquent de te reconnaître et on va dire, ouais, il fait la pub, lui, Jean-Luc, pour sa pièce. Voilà, donc c'est
2: maintenant
3: pour
2: ça. C'est fait, hein. Tu fais de la pub pour ta pièce.
3: Je me suis mal lancé.
4: là, tu t'es vendu tout seul.
3: C'est toi qui m'as piégé, tu m'as posé la question.
4: Tu m'as posé la question,
3: voilà.
2: Ah là là là là.
3: Mais c'est lui qui m'a balancé.
2: Bon, tu sais ce qu'on va faire.
4: Tu as parlé tout seul, t'as rien dit là.
2: Pour ta
4: peine. Pour une fois, je peux pas trop le...
2: Est-ce que tu es d'accord?
3: Dis-moi.
2: Pour que l'on offre deux places
3: oui.
2: pour la soirée du 29 octobre pour nuit
3: non,
2: de
3: noces. Quelle nuit de noces? Noces de rouille.
2: Noces de rouille.
3: Les débuts de l'embrouille.
2: Les débuts, nuit de noces, noces de rouille. Vous ne vous couchez pas dans la pièce?
3: Pas du tout, tu rigoles. Non, il y a son mari qui fait la régie.
2: Alors, ce qu'on va faire, chers amis auditeurs, vous allez nous appeler au 04 91 37 78 78. Et je vais vous dire une chose, vous téléphonez, vous allez tomber sur Noah, pas trop fort s'il vous plaît. Vous dites simplement, musique à thème, c'est que du bonheur et on vous offre direct deux places pour...
3: Le 29 octobre.
2: Les débuts de l'embrouille.
3: Voilà.
2: Allez, vous avez tout le temps de la chronique de
3: Jean-Louis.
2: Jean-Louis, bravo.

0: Il n'y a pas de ouche.
1: Non, il n'y a pas de ouche. Tout le monde attend le ouche maintenant à la fin de la, des musiques.
0: Alors,
1: oui.
0: On va parler de l'API du passé. Alors, juste, on va résumer rapidement. Pendant que Noah est en train de récupérer les appels au téléphone, deux places uniquement, n'appelez plus, on a déjà quelqu'un apparemment. Et demande si la personne veut passer à l'antenne ou pas. Je pose la question comme ça, oui ou non. Tu lui poses la question, est-ce que vous voulez passer à l'antenne? Pas du tout. D'accord. Alors, la télé du passé, c'est très simple. C'est les séries TV de votre enfance très très jeune, il y a très très longtemps, parce qu'il est très vieux, le gars. Est-ce que vous avez comme ça des
1: le
0: séries
1: gars, le gars.
0: Le gars, le mec. Est-ce que vous avez des séries télé que vous regardiez, quand vous, que vous appréciez, même si elles sont récentes,
2: ben,
0: Annie?
2: Oui, il y avait Daktari.
0: Daktari, Marie-Hélène.
3: L'âge heureux.
0: L'âge heureux, ah oui, je me rappelle de ça.
1: Thierry Lafronde.
0: Thierry
1: Lafronde. Daktari, comment tu as pu dire Daktari? Daktari.
0: Ça lui aurait fait plaisir si tu...
1: Eh oui, parce que moi, je pensais à La Petite Maison dans la Prairie, par exemple. Ouais. Que tu as toujours regardé La Petite Maison dans la Prairie.
0: Bon, les... sauf écoutez, que, bon, vous allez vous engueuler dehors, s'il vous plaît.
1: Non, non, mais sauf que La Petite Maison dans la Prairie, je l'ai déjà fait.
0: Voilà.
1: Donc, j'ai fait aujourd'hui Dr. Quinn.
2: Ah oui, aussi.
1: Ah, Dr. Quinn, tu l'as... Ah, bah, Quinn, j'ai bien dit Quinn, Serge.
0: Quinn, oui.
1: Quinn.
0: Quinn.
1: Non. Oui. Non, non. Femme médecin.
0: Tu vas queener.
1: Ouais. En anglais, ça se dit Dr. Quinn, Medicine Woman.
0: Bah oui, sa femme médecin.
1: Je ne sais pas si je vais pas présenter l'émission en anglais maintenant, finalement. Oui, s'il
0: écoute,
1: te plaît. Non.
0: Restons là où on en est, s'il te plaît.
1: Non, est-ce que vous rappelez à peu près l'année de la, première la première diffusion en France?
0: Je vais dire n'importe quoi, 1963.
2: Oui.
1: Ah, c'est 1963. Pas si vieux que soi. C'est pas si vieux que soi. C'est pas si vieux que soi. C'est pas si vieux que ça.
0: Ou peut-être mieux que l'aine. Coton. Soit l'aine.
4: 1991, je dirais. Bon.
1: Ah, bravo, Jean-Luc. 1993.
4: Ah, j'étais pas loin.
1: 14 septembre 1993. Et c'était devenu un rendez-vous incontournable du samedi soir. Alors, le synopsis, c'est... donc, en 1867, c'est Michaela Quinn, qui est une femme médecin, qui est originaire d'un milieu bourgeois de Boston. Elle décide de s'installer à Colorado Springs, une petite ville rurale du Far West. Elle est confrontée au machisme et aux préjugés des habitants peu habitués à voir une femme exercer la médecine. Et à la suite de la mort subite de son amie Charlotte Cooper, Michaela adopte ses trois enfants, Matthew, Colin et Brian, et apprend à devenir mère tout en soignant les habitants et en tissant un fort lien avec Byron Sully, un homme qui est proche des Amérindiens Cheyennes. Voilà, donc les artistes, c'était bien sûr dans le rôle de Michaela Quinn, c'était Jane Seymour. Et dans le rôle de Byron Sully, c'était Joe Lando. Joe Lando, c'est lui qui aimait bien promener les enfants.
0: Et qui les berçait.
1: Et qui les berçait. Vous savez que Jane Seymour, elle a signé pour la série du jour au lendemain, après avoir découvert que son ex-mari l'avait ruiné. Donc son ex-mari l'a ruinée et elle a signé immédiatement pour cette série, gagner de l'argent.
4: Elle était jolie, cette Jane Seymour.
1: Oui, elle était très jolie, mais elle est toujours belle, même âgée. Donc voilà, il y a eu une romance entre Jane Seymour et Joe Lando. Ils ont promené leurs enfants et ils ont eu une brève relation amoureuse. Après leur rupture, bon, ils ne s'adressaient pratiquement plus la parole et puis ils sont devenus très amis après le tournage et ils sont restés très amis par la suite. Le projet, il y a eu un projet qui a été sauvé par les fans, c'est-à-dire que la série avait été annulée en 1998, mais la grosse mobilisation des fans a poussé CBS, donc celui qui la
4: production,
1: société qui protège, à produire deux téléfilms de fin, Une famille déchirée en 1999 et Dame de cœur en 2001. Voilà, il y avait des cascades en principe les cascades étaient assurées par John Lando lui-même. Et dans ces cascades, eh bien, il s'est blessé à plusieurs reprises, notamment au dos. Voilà, il n'y a pas grand-chose à dire à part
0: tout
1: ça.
0: Est-ce qu'ils en ont fait un long-métrage, un film?
1: Non, il n'y a pas eu, non. Il y avait par contre dans le film, enfin dans les téléfilms qu'ils ont fait, il y avait des figurants amérindiens authentiques. C'est-à-dire que c'était que des gens, des Cheyennes, des Indiens. Ouais, c'est tout, après il n'y a pas grand-chose. Et le décor, pareil, le décor, l'origine du décor du Far West. Le village de Colorado Spring a été reconstitué pour le tournage. Il n'était pas dans le Colorado, mais situé au Paramount Ranch à Agoura Hills, en Californie.
0: Sortira moins bête.
1: Ouais, voilà. Il a, faut dire aussi que ce ranch a été détruit en grande partie par un incendie de forêt en 2018. Voilà.
0: Ceci étant dit, on va écouter le générique.
1: On écoute le générique.
0: C'est parti.

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0: que... Ah, et c'est que du bonheur, il est 16h35. On est en compagnie de Annie, à qui on souhaite un joyeux anniversaire.
1: Merci.
0: En compagnie de Marie-Hélène, en compagnie de H, en compagnie de Noah, en compagnie de Jean-Luc et en compagnie de Jean-Louis.
1: Et on en va... compagnie de Serge.
0: Ben, on est là avec vous. Je vais féliciter Hélène qui a gagné les deux places de Noces de Rouille.
2: C'est bien.
0: Les débuts de la Mouille, le 29
2: Bravo,
0: octobre.
2: Hélène. Le 29 octobre.
0: 20h30. Viens un petit peu avant. Je ne la connais pas, Hélène, mais viens quand même.
2: Il faut venir avant parce que s'il y a du monde, comment ça,
0: tu auras des places,
2: vous placez
0: tranquille.
2: Bien.
0: Voilà. Et on va continuer en chanson. Et alors, tout à l'heure, tu me disais, Annie, que tu aimais bien Mylène Farmer. Quels sont les artistes aussi que tu aimes bien? On a écouté Patrick Fury. Tu as d'autres artistes que tu aimes bien?
1: Patrick Bruel.
0: Décidément, elle fait en fait on dirait
2: tout le contraire de ce qu'on avait prévu. Ouais.
0: Voilà, carrément.
1: Michael Jackson.
0: Et puis, on l'a écouté. Alors, par contre, tu vois, je vais te dire, on est en train de boire un verre à ta santé et à la santé des gens qu'on aime. Voici Patrick.
3: Bonjour, c'est Patrick Bruel. Shalom.

0: à la santé des gens qu'on aime. Et aujourd'hui, c'est une émission spéciale, une émission de cœur, une émission d'amour, une émission de partage. Et aujourd'hui, on avait envie de te dire, Annie, que l'on t'aimait. Même si nos auditeurs ne te connaissent pas, à travers cette émission, depuis 1h40 pratiquement, eh bien, on voulait juste te laisser ce message en te disant toute l'amitié que l'on a pour toi. Et à ce sujet, je vais vous demander, et là c'est carrément improvisé, je vais vous demander à tour de rôle de dire un petit mot, si vous le souhaitez évidemment, un petit mot d'anniversaire à Annie ou à quelqu'un que vous aimez. On va commencer par toi si tu veux.
1: Si tu veux, oui.
0: Jean-Louis ?
1: Oui. Ben moi, je voulais dire à Annie, ça fait quand même une paire d'années qu'on se connaît.
0: Hein. Je fais une parenthèse pour nos auditeurs, parce qu'on est avec nos auditeurs. Annie et Jean-Louis qui co-anime depuis plusieurs années dans cette émission, eh bien, je pense que vous êtes mari et femme.
1: Tout à fait.
0: Voilà, ceci étant dit.
1: Pour le meilleur.
0: Et pour le pire.
1: Et pour le pire. Donc voilà, donc ça fait quand même pas mal d'années qu'on se connaît, pas mal d'années qu'on est ensemble, pas mal d'années qu'on est mariés, pas mal d'années qu'on a vécu du bonheur, on a vécu du malheur aussi, on est passé par des très mauvais moments. Ça n'a pas toujours été rose dans notre vie, comme dans la vie de beaucoup de couples.
0: On n'est pas dans confession intime.
1: Non, mais alors où je parle ou je parle pas. Et donc mais ce que je voulais dire, c'est que on est arrivé à surmonter tous ces obstacles, plus ou moins difficilement ou plus ou moins facilement. Et tout ce que je voulais dire, c'est que j'espère que elle a 63 ans, j'en ai 70. Et j'espère qu'il y aura encore beaucoup d'anniversaires à se fêter où on sera toujours ensemble. Yeah. Et puis je souhaite surtout qu'on voie surtout grandir notre petite fille qui va arriver dans pas longtemps.
0: Mmh. Et qui va être chroniqueuse dans cette émission.
1: Au bout de 6-8 mois après, elle sera chroniqueuse. On l'amènera là dans son petit. Avec John Lando.
0: Avec John Lando.
1: Et voilà, et je voulais dire que, je te souhaite un bon anniversaire, puisque je suis dans la confession, je vais vous le dire. Ce matin, elle m'a dit, tu t'es réveillé, tu m'as même pas souhaité bon anniversaire. Mais bon, le problème, c'est que j'avais préparé hier avec Serge, et d'ailleurs, je dois remercier Serge aussi d'avoir participé à tout ça, d'avoir eu l'idée de faire ça, parce que c'est quand même une idée à Serge, et je tiens à le remercier énormément. Et il a beaucoup travaillé pour ça. Et hier après-midi, donc on a passé l'après-midi à monter cette émission, surtout lui. Et c'est pour ça que ce matin, je ne t'ai pas souhaité bon anniversaire.
0: C'était la petite
1: voilà.
0: surprise.
1: Donc je te souhaite maintenant un bon anniversaire, et puis j'espère qu'on en fêtera encore beaucoup, beaucoup d'autres.
2: Merci beaucoup. J'ai plus de voix.
3: Donc c'est vraiment de l'impro là. Mm-hmm. Mais bon, on m'a toujours dit,
0: très fort,
3: on m'a
0: toi,
3: toujours dit de
0: comédien.
3: Parler avec avec le cœur, et c'est ce que je vais faire. Annie, on dit toujours les amis de mes amis sont mes amis. Tu es la femme de mon ami, mais je t'apprécie pas parce que tu es la femme de Jean-Louis. Je t'apprécie pour ce que tu es, pour ce que tu es. Je vais pas faire 3 tonnes. Reste tel que tu es, ne change rien, comme disait Noah tout à l'heure. Mmh. Voilà. Jean-Louis, j'espère que je vais dire un mot, mais j'espère que tu vas pas me frapper.
1: tu le verras, Jean-Luc, vas-y.
3: Je t'aime, et joyeux anniversaire.
2: Oh, oh c'est beau. C'est gentil, merci.
0: Noah, un petit mot?
4: Oui, c'est difficile de passer après les deux, là.
0: Bon, absolument.
4: Surtout que j'ai déjà fait ma chronique. Je pense que j'ai dit la grande majorité des choses. Mais voilà, encore une fois, moi, je suis très contente d'avoir connu Annie. Il me tardait de la rencontrer quand on a commencé les émissions et qu'on parlait de toi, parce qu'on parle de toi tout le temps. Jean-Louis, il parle souvent de toi. Et il me tardait de la rencontrer. Qu'est-ce qu'il a ? Qu'est-ce qu'il fait, lui ?
1: Il parle de toi, de toi.
4: Ah, de toi, de maison. Bah oui, de toi, de maison. Et voilà, je suis trop contente de t'avoir rencontré. Et t'es formidable, vraiment. Et moi aussi, je t'aime.
0: Mmh. C'est trop mignon. Allez, notre invitée surprise, Marie-Hélène.
5: Alors, Annie, moi, je t'ai rencontrée par rapport à Jean-Louis dans le travail.
1: Enfin, tout le monde t'aime parce qu'il me connaît, sinon, il ne t'aimerait pas.
5: Et quand on te rencontre et quand on te connaît, on ne peut que t'aimer, en fait. Parce que tu es une belle personne, une très belle personne. Et j'espère que maintenant, quand toutes les deux, on ne travaille plus, on va pouvoir se voir beaucoup plus souvent. Et hormis le fait que je t'aime beaucoup et que je t'apprécie énormément, juste un mot à Jean-Louis. Tu as une femme formidable.
0: Garde-la.
5: Prends-en soin.
1: Parce qu'elle, c'est ce que je fais.
5: Parce qu'elle le mérite vraiment. Voilà.
1: Merci Marie-Hélène, merci beaucoup.
0: C'est que du bonheur. D'ailleurs, c'est le jingle, le titre aussi de cette émission Musique à thème. C'est que du bonheur. Une petite réponse rapide, globale, Annie.
2: Eh bien, ça a été vraiment une très belle surprise cet après-midi. Je ne m'attendais pas du tout à avoir tant de témoignages, d'amis, de familles.
0: Tu pensais venir à une émission, voir un peu comment ça se passait.
2: Oui, parce que je n'étais jamais venue dans ces studios. Mmh. Donc, j'ai été vraiment surprise. Et puis, ça fait plaisir de voir qu'il y a beaucoup de personnes m'aiment.
0: Mmh. Non, mais il y en a plein derrière leur poste. T'inquiète pas,
2: ouais.
0: Ils sont pleins, ils sont nombreux.
2: Voilà, donc c'est vrai que ça fait chaud au cœur, une amitié, des amis, de la famille, mon fils surtout aussi, ma nièce et tout le monde.
1: Ton mari est un fou.
2: Non, j'ai pas carrément. Fini, j'ai même pas fini.
1: Non, ça me fout.
0: Bon, en tout cas, de toute façon, elle m'a dit garde-le, je peux plus le supporter.
2: C'est vrai, grâce à Serge, voilà. Et mon mari aussi qui m'a fait une belle surprise. Et c'est vrai que ce matin, j'étais un peu colère.
1: Comme d'habitude.
2: Comme d'habitude, bien sûr, parce qu'il avait oublié de me souhaiter bon anniversaire.
0: Mais j'ai non, dit, il a pas oublié.
2: Je me suis dit, vu son son âge avancé maintenant, peut-être.
0: Il est sénile.
2: Qui va oublier, mais non. Il s'est vraiment bien rattrapé.
0: Annie, j'ai une petite question à te poser. C'est quoi tes passions dans la vie?
1: Moi.
0: Hormis lui.
2: Tes passions? J'aime beaucoup le sport et j'aime beaucoup les animaux.
0: D'accord. Tu aimes la cuisine?
2: J'aime la cuisine et la nature.
0: Tu aimes la danse?
2: La danse aussi, bien sûr.
0: J'aime danser. Mm-mm. D'accord. Tu as autre chose comme passion? La peinture, peut-être?
2: Non, pas la peinture. Non. La musique.
0: La musique, la chanson?
2: La chanson.
0: Peut-être? Ouais. Tu aimes bien la chanson?
2: J'aime bien la chanson.
0: Je sais pas, je te pose une question.
2: Je ne sais pas, je vois un piège qui va arriver.
0: Pas du tout.
2: Pas du tout.
0: Pas du tout. C'est pas le.
1: Elle aime bien Johnny Hallyday aussi, je crois.
0: C'est pas le style de la maison. C'est qui? Donc, oui, oui. Tu aimes bien Johnny, c'est vrai?
2: Oui, j'aime bien Johnny.
0: D'accord. Tu connais Johnny Hallyday, la chanson Les Portes du Pénitencier, mais version Annie. Je laisse écouter.
2: Ah non, je connais.
0: Attention, Annie au micro.

0: travers Jean-Louis, parce que je connaissais Jean-Louis avant toi, de t'avoir découverte que tu es une femme exceptionnelle. Et des femmes, tous les jours, on n'en voit pas comme toi.
1: Faut pas exagérer non plus, Serge.
0: Un jour, une femme était là avec nous dans Musique à Thème.
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Reading Follies. Monsieur Florent Pagny et Un jour une femme. Une des plus belles chansons de Monsieur Florent Pagny. On va conclure cette émission. Il reste 7 minutes exactement. Alors, vous savez que Musique à thème, c'est aussi une chanson. On est parti en studio, on a créé une chanson. On va écouter juste un extrait. Cette chanson, allez s'il vous plaît.

à télécharger, on a besoin de pognon. Ouais. On a besoin de vivre de temps en temps. C'est pas avec ce qu'on a gagné dans notre boulot qu'on va réussir à vivre. Voilà, on avait besoin de ça. Bref, allez, je vous laisse écouter, musique à thème, et puis on envoie le générique et on se dit au revoir.

0: énergie.
1: Eh bien, c'est sur cette musique que je viens dire merci aux producteurs, techniciens, assistants, amis et proches. Et comme je ne suis pas une balance, eh bien, je ne donnerai pas les noms. Et puis, surtout, merci à vous. À moins que vous n'ayez zappé. Alors là, évidemment, je ne peux rien pour vous. Là. Enfin, quoi qu'il en soit, au revoir. Et puis, surtout, merci et à bientôt.
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0: Voilà, ainsi se termine cette émission. 15h-17h, c'était Musique à Thème. Une émission spéciale aujourd'hui, spéciale amour, spéciale cœur, spéciale anniversaire. Et on va souhaiter une dernière fois, pour cette heure-ci, un joyeux anniversaire à Annie du fond du cœur. Que
1: joyeux
0: du bonheur.
1: Anniversaire.
2: Merci à
1: joyeux
2: tous.
1: Anniversaire,
2: à
1: Annie.
0: On était en compagnie donc de Annie et de son anniversaire. Et c'est pas fini. Il y a encore plein de choses qui t'attendent. On était également en compagnie de Marie-Hélène. Marie-Hélène, merci. Tu reviens quand tu veux dans cette émission. Alors, je t'avais dit, tu attestes l'émission. Est-ce qu'elle t'a plu? Elle t'a pas plu? Tu as une note entre 1 et 10?
2: 12.
0: On revient, tu reviens la semaine prochaine, c'est bon. Et on revient avec vous la semaine prochaine. Je vais vous présenter nos invités. On était également en compagnie de Noah. Merci Noah et merci pour la réalisation de cette émission.
2: Merci,
0: on
2: Noah.
0: Va remercier Jean-Luc.
1: Merci.
0: Oui,
1: je voulais dire quelque chose, Serge. On vient d'écouter Florent Pagny.
0: Oui.
1: Mais Florent Pagny a été accusé d'avoir volé un sandwich à la gare de Rennes.
0: C'est vrai.
1: Mais Florent Pagny nie.
0: Oh. C'est bon. Retrouvez les blagues pour Ave tous les mercredis entre 15h et 17h de Jean-Luc Bosso. Merci Jean-Louis.
3: Merci. C'était à toi Serge. Merci, merci surtout d'avoir monté toute cette émission, d'avoir fait tout ça. Merci.
0: Nous avons bossé ensemble. On se retrouve semaine. Merci à toi. On se retrouve la semaine prochaine. Allez, on retrouve l'émission traditionnelle. Nous aurons Damien Michel, Didier qui sera avec nous. On aura deux invités par téléphone. Oui, parce que Musique à Thème, c'est de recevoir des nouveaux talents. Et c'est le but un peu de cette émission. J'espère que vous allez noter tout ça sur vos agendas. Et comme le dit si bien Noah, shalom, leitraot.
2: Bon baiser de Musique à Thème.
0: À la semaine prochaine, bye bye.

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1: Bonsoir à tous. Les complications continuent pour Benjamin Netanyahou, l'ancien chef du Shin Bet, Ronen Bar, accusé de ne pas avoir alerté sur le 7 octobre, poursuit le chef du gouvernement israélien en diffamation. Ronen Bar réclame 3 millions de shekels de dommages et intérêts. Il accuse le chef du gouvernement israélien d'avoir porté atteinte à sa réputation en affirmant qu'il avait eu connaissance de signes annonciateurs de l'attaque du Hamas du 7 octobre 2023. Israël Katz s'est rendu au Liban aujourd'hui et il affirme si le Hezbollah participe à une attaque coordonnée avec l'Iran contre Israël, il perdra du territoire en déplacement donc sur le sol libanais. Côté du chef du commandement nord, le ministre de la Défense affirme que les Israéliens sont prêts à sceller un coup sévère au Hezbollah et que surtout, on a bien compris la teneur du message, le Hezbollah perdra du territoire libanais s'il se lance dans une aventure militaire contre Israël. Benjamin Netanyahou a affirmé sur les ondes de la radio militaire Galet Tzahal qu'il était opposé à une attaque préventive contre l'Iran en raison du contexte général et à l'approche des élections. À mon avis, ce n'est pas le bon moment pour nous, a-t-il déclaré. Un responsable de la Maison Blanche a démenti pour sa part et de son côté les informations d'Al Jazeera faisant état d'une préparation pour une nouvelle attaque contre l'Iran avant les élections de mi-mandat aux États-Unis. L'Iran menace toutefois Washington d'une riposte beaucoup plus douloureuse. Le porte-parole des gardiens de la Révolution met en garde les États-Unis contre toute nouvelle attaque. La Colombie inaugure son ambassade à Jérusalem. Bogota devient le 10e pays à installer son ambassade dans la capitale israélienne, donc à Jérusalem. Une inauguration qui marque une nouvelle étape dans le rétablissement des relations entre les deux pays. Et puis l'armée israélienne affirme avoir éliminé Mohamed Ahmed Salamé, présenté comme un commandant de la branche armée du Hamas, qui a détenu des otages dans la ville de Gaza. On part pour Jérusalem où l'on retrouve notre correspondant permanent Dror Aven Sapir. Bonsoir Dror.
4: Bonsoir.
1: Dror, je disais nouvel épisode pour Benjamin Netanyahou parce que c'est tous les jours. Donc hier, on avait l'histoire du Qatar avec son conseiller qui apparemment, on verra, il y aura forcément une suite judiciaire et politique qui apparemment avait un salaire auprès du Qatar pour améliorer l'image de ce pays en Israël. Là, aujourd'hui, Ronen Bar poursuit en diffamation le chef du gouvernement israélien. Il accuse le Premier ministre d'avoir porté atteinte à sa réputation en affirmant qu'il avait eu connaissance de signes annonciateurs de l'attaque du Hamas du 7 octobre 2023. De quoi s'agit-il exactement, Dror?
4: Il faut rappeler déjà qui est Ronen Bar. Ronen Bar est l'ancien directeur du Shabak ou Shin Bet et service de renseignement intérieur, le Conseil d'espionnage israélien. Ronen Bar est en fonction le 7 octobre 2023. Il a été remplacé il y a quelques mois par David Zinni, un ancien général de l'armée, considéré comme proche de Benjamin Netanyahou. Ronen Bar poursuit en justice donc Benjamin Netanyahou pour diffamation parce qu'effectivement le Premier ministre a affirmé que Ronen Bar avait une connaissance des projets du Hamas d'une certaine manière et qu'il n'avait pas tenu Benjamin Netanyahou informé. C'est le contraire qu'affirme Ronen Bar, puisque dans les documents qui motivent cette poursuite en justice pour diffamation, eh bien Ronen Bar affirme qu'à plusieurs reprises, il avait lui-même tenté d'alerter le Premier ministre sur des euh, des renseignements concernant l'intention du Hamas de lancer, si c'est une attaque, en tout cas de s'en prendre à Israël. Le Hamas et d'autres ennemis et groupes terroristes et d'autres ennemis d'Israël de s'en prendre à l'État hébreu d'une manière cinglante à plusieurs reprises. Et c'est ce que dit, c'est ce qu'écrit Rosenbaum. J'ai moi-même conseillé au Premier ministre de prendre les devants en lançant une série d'éliminations ciblées des dirigeants du Hamas dans la bande de Gaza, voire même en lançant une opération militaire, là aussi ciblée, contre les infrastructures du Hamas, notamment dans la bande de Gaza. Et le Premier ministre n'a rien voulu entendre. Encore une fois, c'est ce qu'affirme Rosenbaum dans le document qui accompagne cette démarche en justice, puisque encore une fois, l'ancien numéro 1 du Shabak, du Shin Bet, eh bien... poursuit le Premier ministre en exercice pour diffamation. C'est évidemment une démarche tout à fait exceptionnelle dans l'histoire du pays. Benjamin Netanyahou en réitérant ses propres accusations, à savoir que Rosenbaum n'aurait pas fait son travail et qu'il n'a pas tenu informé Benjamin Netanyahou en temps et en heure de ce qui peut-être était en train de se tramer du côté du Hamas et du côté de la bande de Gaza.
1: Beaucoup de révélations quand même, non? Jour après jour. Donc d'abord le président des Émirats Arabes Unis, après le conseiller militaire de Benjamin Netanyahou, maintenant Rosenbaum. Est-ce que ça commence à peser dans la balance ou bien on a toujours cette fameuse dichotomie dans l'opinion publique israélienne? Celui qui croit en Netanyahou pense que c'est faux. Celui qui a toujours combattu Netanyahou dit ben j'ai la preuve supplémentaire que il est responsable du massacre.
4: Oui, je pense que effectivement les positions des Israéliens, la plupart des Israéliens sont déjà bien arrêtés sur cette question. Effectivement, pour les partisans de Benjamin Netanyahou, non seulement cette série de révélations n'enlève rien à leur soutien au Premier ministre actuel, on pourrait même dire que c'est le contraire, parce qu'ils affirment qu'il est tout de même assez suspect que ces révélations se succèdent si peu de temps avant les élections, c'est le 27 octobre, dans 5 jours. Donc pour les partisans de Benjamin Netanyahou et de son parti et de son gouvernement, c'est là la preuve qu'il y a une sorte de complot entre les opposants du Premier ministre pour que les révélations embarrassantes aient lieu à ce moment-là. Mais Benjamin Netanyahou est parvenu à convaincre, alors je ne pense pas que ce soit la majorité des Israéliens, mais tout de même une bonne partie des Israéliens, que les véritables responsables des défaillances du 7 octobre, eh bien, ce sont les anciens responsables des services de sécurité et de l'armée, et que lui, Benjamin Netanyahou, aurait beaucoup moins de choses à se reprocher. Le seul problème, si vous voulez, dans cette théorie, c'est qu'effectivement, des personnalités comme Rosenbaum, dont on vient de parler, reconnaissent leur part de responsabilité. Et dans le document qui accompagne la décision de poursuivre en justice Benjamin Netanyahou, Rosenbaum répète qu'il assume sa part de responsabilité et que ses services, ceux du Shabak, avaient gravement failli à leur devoir, à leur mission le 7 octobre et en amont, avant le 7 octobre. Tous les responsables militaires qui étaient en fonction le 7 octobre 2023 ne le sont plus. Ils ont quitté l'armée, la quasi-totalité, ils ont démissionné, ont été poussés à la démission. Benjamin Netanyahou, responsable politique, donc il peut tout à fait affirmer que ce sont les urnes, les Israéliens, le verdict des urnes qui parlera, mais il est toujours en fonction et il n'a pas admis que lui aussi avait une part de responsabilité, et c'est ce que beaucoup d'Israéliens lui reprochent, bien évidemment.
1: Dror Eben Sapir, je rappelle que vous êtes l'un des correspondants permanents de Radio Shalom à Jérusalem, je vous remercie, bonsoir à vous.
4: Bonsoir.
1: Je vous le disais en titre, la Colombie est devenue le 10e pays à avoir une ambassade à Jérusalem. Bogota a inauguré son ambassade aujourd'hui. Le ministre israélien des Affaires étrangères, Gideon Saar, et son homologue colombien ont assisté à la cérémonie. Les deux ministres ont dévoilé la plaque de l'ambassade et Gideon Saar a ajouté une mezouza à l'entrée du bâtiment. L'armée israélienne a éliminé Mohamed Ahmad Salameh, présenté comme un commandant de la branche armée du Hamas, qui a détenu des otages dans la ville de Gaza. Un bâtiment en rénovation s'est partiellement effondré rue Nachalat Benyamin à Tel Aviv. Il n'y a pas de blessés. Les explications de Carole Tassala.
5: Tel Aviv. Un bâtiment de rénovation s'est effondré rue Nachalat Benyamin. Un bâtiment en rénovation s'est partiellement effondré ce mercredi matin rue Nachalat Benyamin à Tel Aviv. Aucun blessé n'a été signalé. Les secours poursuivaient leurs recherches pour vérifier que personne ne restait enseveli. La présence d'amiante pourrait être en cause, selon les pompiers. La municipalité de Tel Aviv a prévenu les habitants de rester à l'écart du site, ajoutant que le bâtiment avait été désigné pour la démolition. Trois immeubles voisins ont été évacués après l'effondrement de l'immeuble de la rue Nachalat Benyamin.
1: Nous sommes en ligne avec Jérémy Zakini, qui est à Tel Aviv. Bonsoir Jérémy.
6: Bonsoir Bernard.
1: Jérémy, alors vous habitez le quartier de Florentine, c'est-à-dire que vous êtes juste à côté de Nachalat Benyamin. C'est un endroit où vous allez tous les jours.
6: Exactement, pas forcément tous les jours, mais j'y suis souvent.
1: C'est juste à côté. Alors, ce qui est très impressionnant sur les vidéos, c'est que l'immeuble s'effondre sans aucune raison apparente et d'un coup. Vous êtes allé voir ?
6: Exactement. Non, je n'ai pas été voir,
1: ouais.
6: Mais j'ai écouté un peu ce qui s'était dit et j'ai lu un peu ce qui s'était passé, un peu comme tout le monde ici à Tel Aviv. En fait, les gens, ils ont cru que c'était une explosion au départ. Et puis après, quand ils sont sortis dans la rue, bah, évidemment, on voit un nuage de fumée, on se dit peut-être. Mais ça n'a rien à voir avec une explosion. Malheureusement, on en a vu des vrais il n'y a pas si longtemps. Donc, on est quand même à même de faire la différence. Mais cet immeuble était en rénovation, en fait.
1: Alors, et là, c'est l'occasion peut-être de nous donner à comprendre, puisque vous habitez sur place. Tel Aviv, en fait, c'est un mix. C'est un mélange entre ces immeubles comme ça qui sont totalement vétustes. Et d'ailleurs, celui-là, il était appelé à être reconstruit, si j'ai bien compris. Et des immeubles ultra modernes, c'est ça, hein?
6: Exactement, il était en rénovation depuis un moment et même avant qu'il passe en rénovation, il y avait eu déjà des demandes et des changements qui avaient été faits au niveau de la structure de l'immeuble.
1: Ouais, ça c'est l'immeuble Tel Avivien pour ceux qui sont allés, beaucoup de ceux qui nous écoutent connaissent Tel Aviv. Vous savez, c'est les vieux bâtiments un peu jaunes comme ça qui sont sur pilori, qui sont très beaux d'ailleurs parce qu'il y a souvent des fleurs, des bougainvilliers, etc. Mais bon, Tel Aviv est en train de se débarrasser totalement de cette de ça, quoi, non ?
6: Bah, en fait, c'est un peu le débat aussi. Il y a un problème sur le conflit entre l'ancien et le nouveau, dans ce qu'on voit, on s'en rend bien compte. Et en fait, toute la démarche de rénovation dans la ville, elle est entre le camp de ceux qui veulent préserver le patrimoine historique, ce qui est tout à fait louable, et ceux qui veulent qu'on rénove plus vite.
1: Et vous êtes dans quel camp ?
6: On a des prix un peu... Moi, je suis dans les deux camps. Je suis dans les deux camps. Je pense qu'on peut faire plus vite tout en préservant le patrimoine.
1: Mais d'ailleurs, votre quartier, il est dans les deux camps. Quand on passe
6: exactement,
1: à des
6: exactement.
1: Il est dans les deux camps. Tu passes à côté d'un immeuble, il a été entièrement refait, il est juste magnifique. Il est des années 50. Et juste à côté, un immeuble avec des terrasses absolument fous des années 2000.
6: Exactement. Tout à fait ça.
1: Bon, on est quand même très content de savoir qu'il n'y a pas de mort, hein, parce que un immeuble qui s'effondre comme ça, sans prévenir, ça aurait pu être, mais il était évacué apparemment, hein, le bâtiment.
6: Oui, comme il était en rénovation, il n'y avait personne dedans.
1: Il n'y avait personne dedans.
6: Et on a eu de la chance que ce se soit passé le matin, parce que c'est une rue qui est beaucoup plus fréquentée le soir. Pour le coup, il n'y a eu aucun problème.
1: Pas de problème, on appelle ça un miracle. Jérémy Zakini à Tel Aviv, merci à vous et bonsoir.
6: Merci, bonsoir.
1: Après l'explosion survenue à l'usine Intel de Kiryat Gat, le maire a demandé aux habitants de ne pas se rendre dans la zone industrielle jusqu'à nouvel ordre, car l'incident implique des matières dangereuses. Les secours sont mobilisés. Benjamin Netanyahou a affirmé sur les ondes de la radio militaire Gaal et Tzahal qu'il est opposé à une attaque préventive contre l'Iran dans le contexte des élections à venir. À mon avis, ce n'est pas le bon moment pour nous, a-t-il dit. Il a toutefois mis en garde contre les intentions des ennemis d'Israël, dont les Iraniens. Un responsable de la Maison-Blanche a démenti auprès d'Al Jazeera les informations qui évoquaient la possibilité d'une frappe américaine contre l'Iran. L'Iran qui, par ailleurs, menace les Américains d'une riposte beaucoup plus douloureuse. Donc, on est vraiment beaucoup dans le déclaratif. Le porte-parole des gardiens de la révolution iranien a mis en garde les États-Unis contre une attaque. Bien que déclencher une nouvelle guerre contre l'Iran ne soit pas dans l'intérêt des États-Unis, cette éventualité reste possible car l'administration Trump a besoin d'un succès avant les élections à la mi-mandat a déclaré ce responsable des gardiens de la révolution. On revient sur les informations concernant la manière dont Netanyahou a été prévenu ou pas avant le massacre du 7 octobre. Il était l'invité hier de la chaîne 14, qui est une chaîne qui lui est totalement acquise, une chaîne de droite, et il dit, alors il change de version. Jusqu'à présent, on avait entendu qu'il ne savait pas si un responsable égyptien était venu le prévenir avant le 7 octobre. Et là, dans l'interview, il dit si, il y a un responsable des renseignements égyptiens qui est venu, mais moi je l'ai pas vu. On écoute. Je vous demande ce que je demande. Vous connaissez notre pays ? Mon Dieu, je suis premier ministre de l'État d'Israël. Il y avait ici le responsable du renseignement égyptien. Je veux savoir avec qui il a rencontré. Tu ne sais pas qui il a rencontré ? Non, je ne sais pas. Donc je regarde les responsables de sécurité. Il y a des caméras, il y a des discussions enregistrées. Je veux savoir avec qui il a rencontré. Je veux savoir la vérité. La vérité, c'est pas que moi j'ai rencontré, c'est que quelqu'un d'autre l'a rencontré et essaye de me faire tomber sur moi cette responsabilité, dit Benjamin Netanyahou. Et c'est un mensonge mouchlat, un mensonge complet. Benjamin Netanyahou qui se défend également de, comme le dit l'opposition, d'avoir peu de résultats dans sa guerre contre l'Iran. On me demande, mais quels sont les acquis ? Moi, ça fait 47 ans que je cours après le gouvernement, le pouvoir en Iran. Et moi, j'ai fait des attaques pour éviter une attaque iranienne contre nous. Et on me dirait, qu'est-ce que tu as fait ? Qu'est-ce que j'ai acquis ? On a fait deux opérations qui ont détruit les armes de destruction massive qui menaçaient la population israélienne. C'est ça la réalité. Tout le reste, c'est des discussions. On essaie. On a aussi empêché qu'ils continuent à donner des armes au Hezbollah et à toutes leurs armes, à toutes leurs milices qu'ils ont. Mais qui a fait ça ? Moi, j'ai fait ça. Qui a arrêté l'Iran nucléaire ? C'est moi, en tant que Premier ministre. Et tant que je serai Premier ministre, il n'y aura pas d'armes nucléaires pour les Iraniens. Un mort et 19 blessés dans une collision entre un bus et un camion dans le nord d'Israël. L'accident s'est produit sur la route 91 entre Mahanaïm et Mishmar HaYarden. Une personne coincée dans le bus est décédée sur place. Andy Buchman exclut toute coalition avec les Verts, assimilé le sionisme au racisme est antisémite. Le Premier ministre britannique a catégoriquement rejeté la possibilité d'un accord de coalition avec les Verts qui ont adopté cette résolution pour donc les écologistes britanniques. Le sionisme est du racisme. Selon le COJAT, le Hamas impose une taxe de 10 000 shekels par camion à Gaza. L'organisme israélien chargé de coordonner les activités gouvernementales dans les territoires affirme que le Hamas impose des prélèvements sur les marchandises qui entrent dans la bande de Gaza. Dans une lettre adressée à des responsables internationaux, son chef, le général de division Yoram Halevi, affirme que 2 500 € sont ponctionnés sur les responsables du commerce, sur les commerçants dans la bande de Gaza, s'ils veulent obtenir l'équivalent d'un camion de livraison. Le document NASA sur les opérations israéliennes à Gaza est en tête du box-office français. Le film des réalisateurs israéliens Yuval Abraham et Rachel Sor est sorti exceptionnellement dans l'Hexagone pour une durée de seulement 2 jours et toutes les séances ont affiché complet lundi et mardi. Yuval Abraham était l'invité de France Inter, il considère carrément que le 7 octobre a été un prétexte pour les Israéliens.
7: Je pense que,
1: ce qu'a fait le Hamas a aidé le pouvoir israélien, parce que le pouvoir israélien voulait déjà détruire Gaza. Et en commettant ce crime, ce sont des crimes, le 7 octobre, c'est pas seulement qu'ils ont donné un prétexte pour la société israélienne,
7: but also internationally.
1: Mais même sur le plan international, dans un monde, nous savons, nous sommes dans un monde raciste. Par exemple, des pays comme les États-Unis, qui donnent toute l'aide diplomatique et militaire possible. Clairement, leur réaction quand on tue des civils israéliens est bien plus forte que quand on tue des civils palestiniens. Donc, sortir tout ça, dire que ça a pas, le sortir du contexte, ça, c'est une erreur parce que ça a rendu plus facile. Je dis pas que le 7 octobre a été suggéré, mais je dis que ça a rendu plus facile les meurtres à Gaza.
7: Donc,
1: on voit bien, par exemple, le gouvernement israélien ne donne aucun futur politique possible aux Palestiniens. Je pense que ça fait des décennies et des décennies que les Israéliens contrôlent la vie des Palestiniens.
7: Depuis des années,
1: il n'y a aucune solution politique. Le gouvernement israélien dit ouvertement qu'il fait tout pour éviter un État palestinien.
7: Viable future of any
1: il n'y a aucun possible futur viable avec de la justice pour les Palestiniens. Mais Gaza était déjà sous état de siège.
7: Much easier to dehumanize
1: et le 7 octobre a fait que c'était plus facile pour les tuer.
7: Malheureusement,
1: on voit ce qui s'est passé. Voilà, donc ce que dit Yuval Abraham, qui est le réalisateur du film NASA, qui, donc, effectivement, est en tête du box-office en France. Cité de Tel Aviv, plus de 16 600 étudiants de licence sont inscrits cette année, donc le niveau universitaire reste excellent. À l'université, considérée comme la meilleure du pays, nous sommes en ligne sur place avec Sivan Cohen-Wiesenfeld. Bonsoir Sivan.
8: Bonsoir Bernard.
1: Alors, il faut expliquer comment s'annonce cette nouvelle rentrée. Vous avez du monde là.
8: Eh bien, oui Bernard, 16 657 étudiants sont inscrits en licence à l'Université de Tel Aviv pour l'année 2026-2027, qui débutera donc le 18 octobre, donc soit 1000 de plus que l'année dernière. Il s'agit du nombre le plus élevé jamais enregistré par une université israélienne. Plus de 5120 étudiants débuteront leur première année, soit une hausse de 10% par rapport à l'an dernier. Le contexte de la guerre explique une demande exceptionnelle pour les professions de santé et de rééducation, telles que la kinésithérapie, le travail social, les troubles de la communication, la psychologie et l'ergothérapie. Mais une hausse surprenante des inscriptions a également été enregistré dans la filière de lettres et de sciences sociales.
1: Et qu'est-ce qu'on étudie à Tel Aviv? Quels sont les domaines concernés?
8: Eh bien donc, l'augmentation globale du nombre d'étudiants s'explique notamment par une demande exceptionnelle pour les professions thérapeutiques dans le contexte des guerres que nous connaissons depuis 3 ans. La plus forte hausse a été enregistrée en kinésithérapie, passant de 456 à 605 étudiants, soit une hausse de 32,7%. On observe également une augmentation de plus de 18% en travail social et de plus de 17% en orthophonie et troubles de la communication, ainsi qu'en psychologie et en ergothérapie. Parallèlement à l'essor des métiers de la thérapie, la demande pour les filières d'ingénierie, de technologie et de médecine reste élevée, comme chaque année. Il s'agit de domaines très sélectifs où le nombre de places est limité et les inscriptions à certains de ces programmes ont même été closes 3 à 4 mois avant le début de l'année. Une hausse surprenante des inscriptions a également été enregistrée dans la filière des lettres et des sciences sociales, avec une hausse particulièrement marquée en études du Moyen-Orient, un autre domaine où la guerre a engendré une forte demande. Les sciences sociales ont enregistré une augmentation de 11%, avec notamment une forte demande pour le département d'économie.
1: Et il y a des conséquences pour l'Université de Tel Aviv? C'est un campus qui grandit comme ça?
8: Eh bien, oui, l'Université de Tel Aviv est la plus grande université d'Israël depuis des décennies en termes d'effectifs, donc environ 30 000 étudiants en premier, deuxième et troisième cycle. Le nombre d'étudiants choisissant l'université de Tel Aviv a augmenté de manière constante ces dernières années, mais on observe notamment, cependant cette année, une hausse marquée de la demande par rapport aux années précédentes. Cette demande croissante entraîne la nécessité d'augmenter les capacités d'accueil et de formation. En kinésie, par exemple, l'université de Tel Aviv a dû ouvrir des salles de cours supplémentaires équipées avec du matériel spécifique à la discipline pour faire face à l'augmentation de plus de 20% du nombre d'étudiants admis. La rectrice de l'université de Tel Aviv, le professeur Noga Kronfeld-Shor, a souligné que cette augmentation du nombre d'étudiants témoigne de la confiance qu'ils accordent à la qualité de l'enseignement et de la recherche à l'université de Tel Aviv, mais accentue aussi sa responsabilité à l'égard des étudiants et de la société. Le rôle d'une université étant non seulement de transmettre des connaissances approfondies aux étudiants, mais aussi de former des diplômés capables de diriger, d'innover et d'influencer positivement la société dans laquelle ils vivent. Le développement des formations aux professions thérapeutiques pour répondre aux besoins de réhabilitation consécutifs à la guerre illustre concrètement le lien entre excellence académique et responsabilité sociale, un lien au cœur de la mission de l'université de contribuer donc à façonner l'avenir de la société israélienne.
1: Sylvain Cohen-Wiesenfeld, vous qui êtes PhD, c'est-à-dire docteur de l'Université de Tel Aviv, est-ce que vous connaissez dans votre entourage un ancien licencié, quelqu'un qui a eu sa licence, son BA à l'Université de Tel Aviv? Vous avez autour de vous de quelqu'un comme ça?
8: Qui a eu une
1: licence? Il y a votre serviteur. Il y a votre serviteur. Je suis licencié de l'Université. C'est joli à dire. Vous nous m'en donnez l'occasion. Je suis licencié de sciences politiques de l'Université de Tel Aviv. Sylvain Cohen-Wiesenfeld, merci et bonsoir à vous.
8: Bonsoir Bernard.
1: Et on se retrouve dans un instant pour la suite de notre édition.
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7: On va écouter quelques pages de musique. On écoute Mariam, s'il te plaît.

0: C'est Yahir Haddad qui a écrit et qui chante ça. Yahir est en ligne avec nous. Bonsoir.
1: Bonsoir, bonsoir.
0: Yahir Haddad, en fait, c'est une reprise et c'est à l'occasion du 7 octobre.
1: Exactement. La chanson s'appelle Lettre aux enfants. C'est une reprise de la chanson Mirtav Lailadim, donc la version hébreu de Idan Hamedi. Au lendemain du 7 octobre, j'ai souhaité réadapter ce titre. C'est un titre qui fait beaucoup de bien. Et voilà la version française que j'interprète.
0: Ça fait partie de la fameuse résilience dont tout le monde parle?
1: Exactement. En fait, globalement, c'est une chanson. En fait, si on parle hébreu, on peut un petit peu comprendre, mais sinon, c'est l'objectif justement d'avoir traduit cette chanson. C'est un titre écrit un peu comme une lettre adressée aux jeunes générations. La chanson parle des moments difficiles de la vie, des craintes, des peurs, des incertitudes, et on a vraiment fait un focus, en fait, à travers le clip, sur les événements du 7 octobre 2023. Avec un message profond derrière, comme vous avez dit. C'est-à-dire que finalement, ce qui fait l'identité de notre peuple, je crois, c'est la résilience et l'espoir. Après tout, c'est notre identité. La tigva, c'est notre identité.
0: La vie, c'est notre identité. Mais vous avez cité Imad Hamedi, j'ai bien entendu?
1: Idan Hamedi, exactement. Idan Hamedi, qui est un artiste israélien très connu en France, de plus en plus à l'international, que je connais depuis, enfin, pas personnellement, évidemment, mais...
0: Donc, vous avez donné le droit.
1: Voilà, ouais, bien évidemment, et qui est aussi l'acteur de la série Fauda, donc il a un peu double casquette. Et au lendemain du 7 octobre, d'ailleurs, si on s'intéresse un peu à son parcours, il a combattu évidemment à Gaza, donc il a un parcours un peu incroyable. Mais au-delà de ça, sa musique, moi, elle me touche particulièrement.
0: Moi, je vais vous dire, c'est l'un de mes artistes préférés.
1: Incroyable.
0: Quand il est à l'enterrement du soldat qu'ils ont récupéré Gaza. On est retrouvés dans un cimetière et qui chante Nigmar devant le père, c'est un des moments peut-être les plus terribles des années qu'on a. Nigmar, ça veut dire c'est fini. Et il dit au père, il dit voilà, on l'a ramené, c'est fini, c'est Nigmar, Nigmar. Terrible.
1: Ouais, terrible, c'est un moment bouleversant. Hier, ou avant de charge, je regardais justement cette vidéo sur YouTube parce qu'elle est très poignante, mais elle fait du bien aussi à la fois.
0: Et le père se lève, lui dit merci d'être allé chercher mon fils, c'est terrible. Mariam, on peut entendre encore un peu le titre de Yahir Haddad. Yahir Haddad, merci à vous et bonsoir, on écoute un peu votre musique.
1: Merci, à bientôt.
0: Bonsoir.

0: très beau, Madame Adi. C'est vraiment une star. Hein. C'est un prince. Hein. David Benichay nous a rejoint dans le studio. David qui nous vient directement de Tel Aviv. Bonsoir.
1: Bonsoir.
0: Merci d'avoir fait le déplacement. Faites attention à votre micro, s'il vous plaît, pour que les gens vous entendent correctement.
1: Ok.
0: Là, faut me remonter un peu. Tout simplement, on est en direct. C'est pas grave. Les auditeurs nous pardonnent. Et on va retrouver dans un instant Michael qui est à Jérusalem. On me fait signe d'ailleurs si Michael est déjà en ligne avec nous. Michael, bonsoir.
2: Oui, bonsoir Bernard.
0: Michael, vous êtes en ligne. Vous pensez tout le contraire de ce que pense David. Surtout, s'il y avait un dîner organisé, vous seriez pas d'accord sur la salade à préparer. Et je vais vous faire entendre. Ah, d'ici, David, il est gentil. Les Israéliens sont toujours gentils. D'ici, la salade, on peut s'arranger. Mais je voulais vous faire entendre à tous les deux ce qui fait un peu l'actualité ce soir. C'est une déclaration de Benjamin Netanyahou hier soir sur la 14, sur la chaîne 14 qui est sa chaîne. Là, c'est peut-être le seul point où vous serez d'accord tous les deux, c'est sa chaîne. Et il revient sur cette idée que un responsable du renseignement égyptien est venu avant le 7 octobre pour prévenir les Israéliens qu'il y avait un massacre qui se préparait. Et il dit, ah mais oui, il est venu, mais il m'a pas rencontré. Alors, on va écouter d'abord ce que dit Benjamin Netanyahou, je vais traduire succinctement. Je vais vous demander votre avis à tous les deux. Moi, je vous le dis tout de suite, je trouve ça hallucinant de dire un truc pareil. Mais on va écouter. Je vais te dire ce que je demande, moi. Tu connais notre deep state? Mais mon Dieu, je suis premier ministre d'Israël. Il y avait ici un responsable du renseignement égyptien. Il est resté 59 minutes en Israël. Je veux savoir qui il a rencontré. Tu sais pas? Non, je sais pas. Donc moi, je vais parler des facteurs de la sécurité, du renseignement, tout le responsable. Il y a des caméras, il y a... Je veux savoir qui il a rencontré. Je veux savoir la vérité. La vérité, c'est que moi, je ne l'ai pas rencontré. La vérité, c'est qu'on veut essayer de me faire tomber sur moi. Et ça, c'est un mensonge complet. Alors, la musique, elle est pas de nous, elle est de la 14 qui vend son. Michael, avec votre permission, on va donner d'abord la parole à David parce qu'il a fait le déplacement de Tel Aviv et il est dans nos studios. David, moi, j'entends un premier ministre qui dit, en plus ministre, hein, faut savoir que le gars qui s'occupe du renseignement, il a le statut de ministre en Égypte. Il dit, il est venu avant et je l'ai pas vu. Excusez-moi, David, mais pour moi, c'est impossible d'y croire.
1: Non seulement, mais on connaît les faits, hein. C'est Rosham Halal, c'est Tzachi Hanegbi qui a rencontré. On le sait, ça a été dit. Tzachi Hanegbi, c'est un des hommes politiques les plus proches de Benjamin Netanyahou, même si effectivement il a été écarté il y a quelque temps. Donc, c'est pas possible que à ce niveau-là et surtout un déplacement du chef du renseignement égyptien qui arrive en Israël, c'est pas possible que Netanyahou soit pas dans les détails de tout. Mais je sais pas si évidemment on sera pas d'accord avec Michael, mais je crois qu'aujourd'hui, il y a toute une campagne qui fait le jeu de Netanyahou, à savoir d'essayer de rentrer dans des détails de 6h29 du matin ou 6h40, de est-ce qu'il a rencontré 3 semaines avant. On est dans une forme de cristallisation des tensions sur des éléments où, de mon point de vue, il devrait être au courant de tout. Mais ça permet d'effacer l'image globale de l'échec du 7 octobre.
0: Ah, on fait exprès de s'attaquer sur des détails.
1: C'est une stratégie que de vouloir se concentrer sur des détails. Et donc, pendant qu'on est occupé à dire oui, c'est non, oui, c'est vrai, le deep state, pas le deep state, etc. Quand on est concentré tous à regarder ça, on ne regarde pas l'image globale du fiasco du 7 octobre. Je crois qu'aujourd'hui, toute la classe politique, et je ne compte en premier, mais toute la classe politique dit, écoutez, le 7 octobre, c'est un fiasco. C'était toi qui étais là à ce moment-là, qui dirigeait le pays. Tu es responsable. Et je crois que c'est ça.
0: C'est bizarre d'ailleurs qu'ils le disent pas à ce point-là. Parce que, mais on va donner la parole à Michael. Mais normalement, ce qu'on a, Michael d'ailleurs, si je vous relance en vous posant la question à vous, ce qu'on a vu nous des premiers ministres israéliens, c'est qu'ils étaient même capables de dire, j'ai rien fait, mais c'est moi qui ai le poste, m'en vais. Par exemple, Sabra Shatila, Sharon, il disait, j'ai rien fait. Il a pas dit, je suis responsable.
1: Il y a une commission d'enquête.
0: Il y a une commission d'enquête et il a dit, enfin bon bref, c'était ça qu'on connaissait des hauts responsables israéliens jusqu'à présent. Qu'est-ce que vous pensez, vous, de tout ce que vient de dire David?
2: Bah, déjà, je suis d'accord avec David sur le fait que...
0: Mais non.
2: Vous m'entendez?
0: Oui, très bien, bien. Non, mais un très bon son. Alors que vous êtes à Jérusalem, en direct.
2: Oui, absolument. Je suis d'accord sur le fait que il y a un côté un petit peu hallucinant sur le fait de s'attarder sur les détails. Ça, c'est quelque chose qu'on n'a jamais vu. C'est-à-dire que essayer d'imaginer un grand chef d'État, un pays en guerre, une guerre absolument existentielle sur sept fronts, comme on dit, un événement comme le 7 octobre, et on commence à pinailler, à parler des histoires d'heures, de qui était là, de qui a parlé avec qui, de qui savait quoi, à quelle heure il était réveillé, à quelle heure il dormait. Donc là, il y a un côté hallucinant. Simplement, moi, j'ai pas la même analyse que David. Moi, enfin, tel que je vois les choses, c'est que globalement, il y a une hystérie anti-Netanyahou qui est totalement irrationnelle, ou bien qui est très rationnelle, mais comme elle a pas vraiment sur quoi s'accrocher, elle doit s'attarder sur des détails irrationnels. Le fait de savoir qu'est-ce qu'il y avait dans la tête de Netanyahou concernant ce qu'il savait, ce qu'il savait pas, moi je m'en fiche en réalité. Ce sont des détails qui concernent la sécurité intérieure. Il n'y a pas de question de mensonge, de qu'est-ce qu'il a dit à qui. Et en fin de compte, est-ce que le 7 octobre aurait été évité si ça fonctionne pas comme ça? Quand on a un minimum de logique, de morale, ou même du point de vue du droit, on peut pas commencer à démontrer des choses. Qu'est-ce qui se serait passé si et je pense que ce qui est pour moi le plus absurde, c'est de penser que le 7 octobre n'aurait pas eu lieu si Netanyahou avait pris en compte ce que lui avait dit je ne sais quel émissaire. Moi, je m'en fiche s'il a rencontré ou pas. S'il dit qu'il a pas rencontré, ben il l'a pas rencontré. On n'a pas à
0: il fait la moue, David, là. Il dit non, c'est pas vrai.
2: Oui, non, mais c'est pas ça. C'est-à-dire que, si vous voulez, il est très important pour certaines personnes de mettre une responsabilité directe à Netanyahou de la catastrophe du 7 octobre. Mais ça, c'est de l'hystérie. Essayez d'imaginer quelqu'un qui remette, je sais pas moi, par exemple, le 11 septembre, personne n'a été demandé la démission de George Bush. George Bush est devenu immédiatement un chef de guerre qui avait une mission.
0: Alors, on va céder la parole à David. C'est pas voilà, du tout
2: non,
0: qu'on
2: bien,
0: vous
2: bien
0: coupe
2: même
0: pas la parole.
2: Pas, mais... Pearl Harbor, vous imaginez Pearl Harbor,
0: je vais dire deux phrases avant que David prenne la parole. Non, Michael, parce que si un responsable égyptien du renseignement a fait l'effort de monter dans un avion parce qu'il avait quelque chose de très important à lui dire, et en fait c'était qu'il avait des informations des frères musulmans qui avaient une attaque de grande ampleur qui se préparait, non, c'est pas un détail. Ni vous, David.
2: Bah, si, c'est un
0: vous,
2: détail, et ça n'aurait rien changé. Tant que vous n'avez pas
0: l'heure. Et c'est pareil pour l'heure. C'est pareil pour l'heure. Si on l'a prévenu à 6h30 ou à 7h, en une demi-heure, on peut faire beaucoup de choses. Donc, dire.
2: On peut rien faire.
0: Falsifier
2: les
0: trucs en disant non, j'ai été prévenu qu'à 7h.
2: C'est de la responsabilité de l'armée. Non, mais ça, c'est de la pensée magique. De penser que si Netanyahou avait un neurone différent dans son cerveau, ce jour-là, ça aurait tout changé, c'est de la pensée magique.
1: Je parle de 5000 personnes
2: qui se déplacent.
1: Michael, je voudrais réagir à une chose. Peut-être pas au point, au dernier point, mais il y a un point qui a été dit et qui, à mon avis, est peut-être plus grave que l'hystérie. C'est l'indifférence. Personne ne peut dire qu'il y aurait une hystérisation autour du 7 octobre de qui que ce soit. C'est une des plaies les plus béantes qu'ait vécu.
2: Ah non, c'est autour de Bibi, c'est pour le 7 octobre.
1: Qu'on ait vécu. C'est la chose à répondre qui me paraît, c'est une formule qui est très simple, ça s'appelle une commission d'enquête d'État. 3 ans sont passés, et ça je pense qu'on a le droit d'être hystérique sur le fait que 3 ans sont passés après le 7 octobre, qu'il n'y a pas eu une commission d'enquête d'État. Et donc lorsqu'on veut éviter, alors évidemment c'est tellement facile de chercher des détails, la vérité c'est que si on met en place une commission d'enquête d'État, à ce moment-là, tous ces détails sont passés au peigne fin. Tous les éléments sont passés au peigne fin. Toutes les responsabilités sont passées au peigne fin. Et si aujourd'hui un Premier ministre, non seulement essaye de se délester de toute responsabilité, mais qu'en plus de ça, il fait son maximum pour qu'il n'y ait pas de commission d'enquête, donc automatiquement, ça pointe une forme, si ce n'est de culpabilité, au moins de responsabilité. Donc je crois que là-dessus, et je suis désolé, Michael, il y a des mots, il faut savoir les peser. Il y a des gens qui ont perdu des proches. Il y a des massacres terribles qui sont passés. Il y a des gens qui ont enterré leurs enfants. Il y a de quoi être hystérique. Il y a de quoi être sortir de ses gonds. Il y a de quoi. Non, mais le 7 octobre, c'est d'abord et avant tout l'histoire d'un pays qui a été pris de surprise, des citoyens qui étaient chez eux, qui ont été massacrés. Et donc, il y a de quoi avoir des émotions décuplé. Bon. Moi, je sais que quand un père ou une mère, même si je suis pas de son bord politique, je pense notamment à une femme avec qui on était en désaccord politique, qui a perdu son fils, jamais, jamais je me permettrai de parler d'hystérie.
0: L'allié.
1: Pour pas la nommer. Et bon, alors, je la respecte énormément. Et aujourd'hui, oui, je suis désolé, bon. Michael, mais non, c'est normal qu'un pays entier qui a vécu ce qu'il a vécu le 7 octobre, Michael, et qui soit, oui, qui démultiplie son émotion par rapport à qui est responsable.
2: Donc je rectifie. Je n'ai jamais parlé d'hystérie autour du 7 octobre. Je parle d'hystérie, de pensée magique autour de la personne de Netanyahou pour des raisons que je vais pas développer maintenant. D'accord? Et ça fait un moment que ça dure. Ok. Maintenant, on parle d'émotions, etc. C'est exactement ce qu'on ne veut pas, justement, concernant une éventuelle commission et une éventuelle chaîne de responsabilité. Donc justement, il faut vraiment faire en sorte que l'émotion n'influe pas sur ces choses-là. Maintenant, concernant la commission, ça, je suis d'accord avec vous. Il y a un dysfonctionnement des institutions actuellement, c'est-à-dire que en réalité, c'est pas de la faute de Netanyahou et c'est pas de la faute non plus de l'opposition. Il y a un dysfonctionnement qui fait que, et qui est grave, qui fait que l'institution politique et l'institution judiciaire ont un manque de confiance l'une envers l'autre.
0: Ça, c'est vrai.
2: Pour des raisons qu'on connaît et que je vais pas développer, mais qui sont liées aux événements qui ont précédé le 7 octobre.
0: Non, mais c'est peut-être ça qui a provoqué le massacre.
2: Ça, c'est quelque chose qu'il va falloir régler.
0: Le fait que l'un y croit pas l'autre, que vraiment qu'il y a des dysfonctionnements au plus haut niveau de l'État. Ça, c'est grave. Si, c'est grave, ça.
2: Oui, c'est grave.
0: Premier ministre, il n'écoute pas le renseignement. Il dit pas aux militaires parce qu'il a peur d'être trahi. Ça, c'est très grave. Il ne faut pas s'étonner qu'il y ait un défaite.
2: Regardez. Moi, en tant qu'homme de droite. D'accord? Et en tant qu'homme de droite, je vais vous dire que le dysfonctionnement vient du fait que, et c'était le sens de la réforme judiciaire, qu'il y a un problème au niveau de la représentativité de la Cour suprême. D'accord? Donc, peu importe. De toute façon, je veux pas lancer ce débat. Mais je suis d'accord avec le fait que pour l'instant, il y a un dysfonctionnement qu'il va falloir régler. Et évidemment, je suis pour une commission d'enquête, c'est évident. C'est évident, je suis pas contre. Maintenant, cela étant dit, je finis avec ça, cela étant dit, cher David, cher Bernard, la temporalité d'une commission d'enquête, la temporalité normale, je peux pas dire que je la connaisse. C'est-à-dire, vous me dites ça fait déjà 3 ans. Peut-être qu'il faut 10 ans, moi je n'en sais rien. Peut-être qu'il faut un jour. Moi, c'est des choses que je connais pas. Ce que je sais, en revanche, c'est qu'on est encore dans l'action, qu'on est là, on a bientôt des élections. Peut-être qu'il fallait que la mandature termine, ce qui est normal. Voilà, elle termine. Donc, peut-être que les choses vont se débloquer maintenant. Je ne sais pas. Pour moi, pour l'instant, je dois dire en toute objectivité, l'absence de commission actuelle n'est pas un scandale absolu.
0: Mais elle hystérise. Si on vous dit, mais on veut nous cacher quelque chose, vous devenez dingue. Va faire la commission, réponds.
2: Moi, ça rend dingue n'importe qui. J'estime que ce qu'il y a à cacher pour l'instant, au vu du coup qu'on a pris, j'estime que ce qu'il y a à cacher n'est pas une trahison, n'est pas un complot, n'est pas, je ne sais quel truc sombre. Pour moi, ce qu'il y a à cacher actuellement, ce sont des données qui relèvent de la raison d'État, peut-être de la raison sécuritaire. Pour l'instant, je suis sur cette ligne-là. Mais nous verrons bien. Nous verrons bien. Parce que, en réalité, quand on parle au niveau opérationnel, il y a des chaînes de décision, il y a des chaînes de commandement. C'est pas juste parce que Bibi est au courant de quelque chose que tout se met en branle. Moi, je ne sais pas comment les choses exactement se passent. C'est très compliqué. Non, attendez.
0: Je vais faire, Michael, merci. Je vais vous libérer. Et c'est pas parce qu'on fait du favoritisme avec David, mais David est venu de Tel Aviv. Il est dans les studios, donc lui il reste avec nous. On va pas le. Et vous, Michael, je vous libère. On aura l'occasion d'entendre votre point de vue de nouveau sur d'autres sujets. Merci à vous, Michael. Et on se retrouve dans un instant pour la suite de notre émission.
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0: Allez, on se retrouve pour avec David Benichai qui a fait le chemin de Tel Aviv pour la suite de notre émission. Et Brett Klein est en ligne avec nous. David, Brett Klein, c'est un journaliste américain de New York. Et Brett, vous allez nous faire un peu le comparatif que vous, vous voyez à 15 jours des élections entre les élections entre aux États-Unis, en mi-mandat, et en Israël, peut-être même un peu en France. Vous voyez des similitudes?
1: Oui. Absolument. Hein. Je vais essayer de faire rapidement, hein, Bernard. Hein. Les midterms, hein, les mi-mandats, là, le 3 novembre, les républicains sont majoritaires. Senate and the House of Representatives. Hein. Les sujets importants, l'économie, la guerre en Iran, le prix du pétrole, corruption, immigration. Et c'est étrange. Il y a des États clés. Hein. Michigan, par exemple, Abdul El-Saïd, le Sénat, qui demande Medicare for all, right? Les républicains disent que ça va coûter une fortune à chaque famille. C'est faux. C'est faux. Et qu'est-ce qui se passe? Donald Trump fait campagne dans des États républicains où il y a des républicains, mais

0: il fait voter des citoyens français
1: qui n'ont jamais voté
0: d'Afrique du Nord par la haine d'Israël, par l'antisémitisme parfois, par des accusations contre des Français de racisme au niveau du travail et par la haine contre Le Pen. Encore, il s'agit des émotions. Ce sont des gens qui, par l'émotion, ils n'ont jamais voté en France. Ils sont citoyens en France, ils n'ont jamais... Là, ils peuvent voter. S'ils arrivent à faire voter beaucoup de gens, bah, je dis ça en France, on n'aime pas parler comme ça, c'est même interdit, je pense, il peut gagner. Glucksmann ne marche pas comme ça. Il marche pas par l'émotion. Bardella, c'est un âne. Et qui a dit ça l'autre jour? C'est BHL qui a dit ça pour le fils de Donald Trump. Ah, c'est bon. Là, le pire pour moi en France, c'est que pour des hipsters franco-français, la haine d'Israël et parfois des juifs, parfois passe avant la pensée critique.
1: Ah ben, et c'était tout. On va demander à notre invité israélien, Brett.
0: Parce qu'il vote Mélenchon aussi.
1: Je dis juste, Bernard,
0: que des jeunes adultes juifs en France, comme mes enfants, ne voient plus les amis hipsters franco-français qui voyaient dans la jeunesse, parce qu'ils soutiennent Mélenchon. Et les juifs, non.
1: Oui, mais j'ai ça aussi autour de moi. David, qu'est-ce que vous en pensez, vous, en tant qu'Israélien, ce que vient de dire Brett?
2: Déjà, les mi-termes, c'est pas les élections présidentielles. Donc, c'est de savoir dans quelle mesure il est confirmé et dans quelle mesure il va être relativement ou pas relativement empêché dans la poursuite de sa politique.
1: En général, on l'est.
2: On est un peu empêché. Sur la guerre en Iran, il ressort pas super, quoi. C'est-à-dire, on a l'impression d'une espèce de malédiction sur les États-Unis d'à chaque fois se lancer dans une guerre et de s'embourber à chaque fois, que ce soit au Vietnam, voilà, que ce soit en Irak, que ce soit donc
1: en Afghanistan.
2: Ouais. Et on a le sentiment aujourd'hui que les Américains n'ont pas tout à fait apprécié la capacité des Perses à tenir tête. Nous-mêmes aussi, Israéliens, on n'a peut-être pas nécessairement capté. Et je sais pas dire honnêtement les choses, que j'ai une idée, puis des fois j'ai pas d'idée, ouais. Et là-dessus, je suis pas comme Brett, je ne sais pas comment pensent les Américains, comment perçoivent.
0: Ils ne pensent pas. Ils ne savent pas tout ça. C'est Trump qui a menti sur toute la ligne. Il a dit dès le début, on gagne. 6 mois plus tard, what happened? Personne gagne. C'est les Iraniens qui gagnent. À mon avis, beaucoup d'Américains, ils sont dégoûtés par ça.
2: Mais Brett, je ne sais pas. Excuse-moi. Je ne sais pas question de gagner ou de perdre, c'est finalement pas aux États-Unis dans le portefeuille des gens. C'est-à-dire, je ne sais pas si finalement.
1: Je pense que Brett vous dira, je parle pas à sa place, mais que pour un Américain, le prix de l'essence est plus important que n'importe quelle géostratégie qui le concerne pas directement.
2: Voilà. Je crois que c'est peut-être là que ça joue.
0: La politique étrangère compte moins que le prix de l'essence.
1: Ah ouais.
0: Point barre. C'est très simple. Les gens ne savent même pas où ça se trouve, l'Iran. Franchement.
1: je vous rassure, beaucoup de mes voisins ici à Paris savent pas où c'est l'Iran. Mais ils savent pas non plus où c'est Gaza, mais ils ont un avis sur Gaza. Tous les deux, on va commencer par Brett, parce que comme vous dites, David y connaît bien. La dégradation de l'image d'Israël aux États-Unis, c'est grave, c'est un épiphénomène, parce que c'est deux alliés qui de toute façon seront toujours alliés. Qu'est-ce que vous en pensez, vous, Brett?
0: D'abord, le grand allié d'Israël, c'était Donald Trump. Et finalement, c'est faux. Donald Trump, il fait plus attention vraiment à Israël. Il a d'autres choses à faire. Il doit gagner des mi-mandats pour les Républicains. Les gens aux États-Unis ont vu des images de Gaza. Et franchement, on a vu les mêmes images, non? On a vu les mêmes images. C'est l'horreur. Et c'est pas une question d'analyse, c'est aussi une question d'émotion. Hein. On voit les images comme ça, ça provoque l'émotion, là, le dégoût. Comment ils ont pu faire ça? Comment les Hamas a pu faire ça le 7 octobre? Ils disent, bah c'est normal, ce sont des terroristes. Mais Israël? Waouh! Vous voyez ce que je veux dire? C'est l'émotion pure. Hein. Et en plus, franchement, avec ce qui se passe en Israël, excuse-moi, mais le Premier ministre Netanyahou, il dit un peu n'importe quoi.

0: quoi tous les jours. Et on en a parlé là à cette émission. Il y a 10 minutes, non? Ouais, tous les jours. Et franchement, pour les Américains, ils font pas très attention à ça, parce que mais ils n'ont plus confiance. C'est Israël qui est responsable pour la guerre en Iran. Responsable.
1: Ah, c'est Israël qui est responsable. David, qu'est-ce que vous en pensez? Oui.
2: Moi, je pense, et c'est peut-être l'élément.
1: Un instant, Brett.
2: Excuse-moi, Brett. C'est peut-être l'élément d'inquiétude profond que j'ai. On a historiquement, on a une tradition de collaboration entre les administrations américaines, Israël. Ce qui m'inquiète le plus au point, c'est la jeunesse américaine. Et c'est ça qui m'inquiète le plus, parce que c'est les leaders de demain, parce que c'est les gens qui auront grandi avec ces images, qui auront grandi avec une géométrie du Moyen-Orient qui est différente, et qui ont été portés par des mouvements, entre guillemets, on va dire, de contestation, d'indignation, c'est-à-dire ces porteurs à la fois d'émotions, ces porteurs d'engagement civique. Et là, moi, je suis inquiet. C'est mon inquiétude à moi. Oui. C'est pas sur à court terme les relations qu'il y a entre les États-Unis et Israël. C'est quelle est la jeunesse qui va arriver au pouvoir aux États-Unis demain et avec quelle représentation ils ont d'Israël.
1: Y compris des juifs américains.
2: Y compris des juifs américains. Oui. Et quelle représentation ils ont et comment ils considéreront l'inconditionnalité des relations entre les alliés.
1: Il reste quelques minutes, donc c'est pas maintenant que je vais lancer un nouveau débat, mais il se trouve que j'ai vu le film NASA hier à Paris. Et quand on est sorti de la salle, en salle, d'abord déjà, la première chose, c'est que les salles sont complètes. Moi, j'ai vu le film à 21h30, parce qu'il y avait pas de place à 20h. Et même à 21h30, j'étais dans une salle plein, complet. Il y a pas un siège de vide. 80 000 Français ont vu NASA en 2 jours. Mais je vais vous faire part d'un truc que j'ai vécu. C'est qu'on est sorti après de la salle. Je vous promets qu'il y avait de la haine. Mais vraiment, quand tu, il y avait, d'abord déjà, personne parle. Le gars qui est venu avec sa femme parle pas avec sa femme. Le gars qui a pris des pop-corn, je vous dis ce que j'ai vécu, hein, ce que j'ai vu. Il mange pas les pop-corn. On sort, on dit rien. Mais dans mon dos, j'ai dit, on va vers des moments qui sont très difficiles. Vraiment, il y avait quelque chose, je prononce le mot, il y avait de la haine, pas contre les juifs, je me suis pas senti en danger, j'ai mis une casquette pour éviter les problèmes, mais j'ai vu ça. David, qu'est-ce que vous en pensez, vous qui venez d'atterrir de Tel Aviv?
2: Déjà, ça va paraître bizarre, mais je rebondis sur ce qui s'est dit tout à l'heure. Je crois qu'à un moment donné, quand on essaie de vite clarifier les choses avec des commissions d'enquête, etc., on tasse. Et aujourd'hui, l'absence de réalité objective sur les faits, l'absence crée encore plus d'émotions. C'est-à-dire que on voit des images et la manipulation des images. Absolument. On sait très bien comment on peut faire. Il y a quand même des choses. Et il y a quand même des, on va dire, une stratégie militaire qu'on a menée. Et je crois que ça échappe à personne. Pas besoin d'images pour comprendre que dès lors où la politique, la stratégie militaire, ça a été de raser des pans entiers de Gaza, où vous avez aujourd'hui 70 à 80% des bâtiments publics rasés, que vous avez sur 23 hôpitaux, il n'y en a plus un seul qui tient debout. À un moment donné, ce sont des faits objectifs et les gens ne peuvent pas être insensibles à ça. Et ça a été la politique militaire qu'on a menée. On peut essayer de trouver toutes sortes de justifications, mais il n'en demeure pas moins que, et ça a été critiqué dès le début en Israël par des stratèges qui voyaient autrement notre façon d'agir, la façon dont on devait agir à Gaza.
1: Allez, on termine notre émission. C'est pas volonté de ma part de ne pas poursuivre ce débat. Il y a pas de volonté éditoriale. C'est l'heure. Il vous reste 10 secondes.
0: Ok.
1: Ok, allez.
0: J'étais choqué, Bernard.
1: Merci les amis. Merci Brett Klein. Merci David Benichai. Vous retrouvez dans un instant le journal de Pierre Gandus.
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5: Bonsoir, l'armée israélienne annonce avoir achevé 4 mois d'opérations dans le nord de la bande de Gaza au cours desquelles plus de 100 terroristes auraient été éliminés et environ 8 kilomètres de tunnels neutralisés. Le Hamas imposerait des prélèvements d'environ 10 000 shekels, soit près de 2 500 euros aux commerçants privés dans la bande de Gaza pour chaque camion de marchandises entrant dans le territoire. C'est ce qu'affirme le COGAT, l'organisme israélien chargé de coordonner les activités gouvernementales dans les territoires. Le ministre israélien de la Défense, Israël Katz, menace le Hezbollah d'une extension de la zone de sécurité israélienne au sud Liban. Si le mouvement chiite rejoint l'Iran dans une nouvelle attaque contre Israël, il évoque notamment les régions de Nabatieh et du Litani qui pourraient passer sous contrôle israélien. À l'approche de l'échéance du mandat de la FINUL fixé au 31 décembre prochain, les Nations Unies réfléchissent à l'avenir de leur présence au Liban. Jean-Pierre Lacroix, responsable des opérations de paix à l'ONU, s'est entretenu à Beyrouth avec le président libanais Joseph Aoun. Les Houthis, soutenus par l'Iran, affirment avoir visé plusieurs infrastructures stratégiques en Arabie Saoudite, dont la compagnie pétrolière Aramco à Dahran, ainsi qu'un aéroport et une raffinerie à Riyad. Le mouvement yéménite soutenu par l'Iran n'a toutefois pas précisé à quelle date ces attaques avaient eu lieu. Téhéran hausse le ton face à Washington. Le porte-parole des gardiens de la révolution iranien met en garde les États-Unis contre toute nouvelle attaque, affirmant que l'Iran est prêt à riposter avec une force supérieure à celle déployée lors des précédentes confrontations. La Colombie a officiellement inauguré aujourd'hui son ambassade à Jérusalem, transférant ainsi sa représentation diplomatique depuis Tel Aviv, une cérémonie à laquelle ont participé les chefs de la diplomatie israélienne et colombienne. Le président israélien Yitzhak Herzog est lui arrivé à Bakou, en Azerbaïdjan, pour une visite officielle d'un jour et demi à l'occasion du 7e sommet de la SICA, consacré à la coopération et aux mesures de confiance en Asie. Le premier ministre britannique Andy Bruman, a catégoriquement exclu toute alliance avec le Parti Vert, dénonçant sa position assimilant le sionisme au racisme. Il qualifie cette information de fausse et d'antisémite, estimant qu'elle rend tout rapprochement politique impossible. Et puis polémique en Irlande, où un hôtel de Dublin aurait annulé 70 chambres réservées pour des participants à une conférence internationale contre l'antisémitisme. Selon le président du Conseil représentatif juif d'Irlande, l'établissement aurait retiré sa réservation après avoir appris le motif du séjour des délégués et interrogé les organisateurs sur un éventuel lien avec l'armée israélienne. Et puis les supporters du Hapoel Beersheba ne pourront pas assister au match de la Ligue Europa contre l'AZ Alkmaar, prévu demain aux Pays-Bas. La municipalité justifie cette interdiction par un risque élevé de troubles à l'ordre public, malgré les démarches de l'ambassadeur d'Israël sur place. Bonsoir à toutes et à tous. La 99e division de l'armée israélienne a donc achevé 4 mois d'opération dans le nord de la bande de Gaza, à l'est de la ligne jaune, au cours desquels plus de 100 terroristes ont été éliminés et environ 8 kilomètres de tunnels neutralisés. Parmi les terroristes éliminés figurent des participants au massacre du 7 octobre, des geôliers d'otages israéliens et des individus qui tentaient de poser des engins explosifs contre les soldats israéliens. Et puis selon le COGAT, qui est l'organisme israélien chargé de coordonner les activités gouvernementales dans les territoires, le Hamas imposerait des prélèvements sur les marchandises entrant dans la bande de Gaza. Dans une lettre adressée à des responsables internationaux, le chef du COGAT, le général Yoram Halevi, affirme que le mouvement terroriste réclamerait environ 10 000 shekels, près de 2 500 euros, aux commerçants privés, et ce pour chaque camion. L'ancien chef du Shin Bet, le service de sécurité intérieure israélien, Ronan Bar, a déposé aujourd'hui une plainte en diffamation contre Benjamin Netanyahou, réclamant 3 millions de shekels de dommages et intérêts. Il accuse le premier ministre israélien d'avoir porté atteinte à sa réputation en affirmant qu'il avait eu connaissance de signes annonciateurs de l'attaque du Hamas le 7 octobre 2023 sans l'en informer. On fait le point avec vous, Dror Eben Sapir.
6: Alors, il faut rappeler déjà qui est Ronan Bar. Ronan Bar est l'ancien directeur du Shabak ou Shin Bet, le service de renseignement intérieur, le fonds d'espionnage israélien. Ronan Bar est en fonction le 7 octobre 2023. Et il a été remplacé il y a quelques mois par David Zinni, un ancien général de l'armée, considéré comme proche de Benjamin Netanyahou. Ronan Bar poursuit en justice donc Benjamin Netanyahou pour diffamation, parce qu'effectivement le premier ministre a affirmé que Ronan Bar avait une connaissance des projets du Hamas d'une certaine manière, et qu'il n'avait pas tenu Benjamin Netanyahou informé. C'est le contraire qu'affirme Ronan Bar, puisque dans les documents qui motivent cette poursuite en justice pour diffamation, eh bien Ronan Bar affirme qu'à plusieurs reprises, il avait lui-même tenté d'alerter le Premier ministre sur des renseignements concernant l'intention du Hamas de lancer, si c'est une attaque en tout cas, de s'en prendre à Israël. Le Hamas et d'autres ennemis et groupes terroristes et d'autres ennemis d'Israël, de s'en prendre à l'État hébreu d'une manière cinglante à plusieurs reprises. Et c'est ce que dit, c'est ce qu'écrit Ronan Bar. J'ai moi-même conseillé au Premier ministre de prendre les devants en lançant une série d'éliminations ciblées de dirigeants du Hamas dans la bande de Gaza, voire même en lançant une opération militaire, là aussi ciblée, contre les infrastructures du Hamas, notamment dans la bande de Gaza. Et le Premier ministre n'a rien voulu entendre. Encore une fois, c'est ce qu'affirme Ronan Bar dans le document qui accompagne cette démarche en justice, puisque encore une fois, l'ancien numéro 1 du Shabak, du Shin Bet, eh bien... poursuit le Premier ministre en exercice pour diffamation. C'est évidemment une démarche tout à fait exceptionnelle dans l'histoire du pays. Benjamin Netanyahou en réitérant ses propres accusations, à savoir que Ronan Bar n'aurait pas fait son travail et qu'il n'a pas tenu informé Benjamin Netanyahou en temps et en heure de ce qui peut-être était en train de se tramer du côté du Hamas et du côté de la bande de Gaza. Les positions des Israéliens, de la plupart des Israéliens, sont déjà bien arrêtées sur cette question. Effectivement, pour les partisans de Benjamin Netanyahou, non seulement cette série de révélations n'enlève rien à leur soutien au Premier ministre actuel, on pourrait même dire que c'est le contraire, parce qu'ils affirment qu'il est tout de même assez suspect que ces révélations se succèdent si peu de temps avant les élections, c'est le 27 octobre, dans 7 jours, posant du Premier ministre pour que les révélations embarrassantes aient lieu à ce moment-là. Mais Benjamin Netanyahou est parvenu à convaincre, alors je ne pense pas que ce soit la majorité des Israéliens, mais tout de même une bonne partie des Israéliens, que les véritables responsables des défaillances du 7 octobre, eh bien, ce sont les anciens responsables des services de sécurité et de l'armée, et que lui, Benjamin Netanyahou, aurait beaucoup moins de choses à se reprocher. Le seul problème, si vous voulez, dans cette théorie, c'est qu'effectivement, des personnalités comme Ronan Bar, dont on vient de parler, reconnaissent leur part de responsabilité. Et dans le document qui accompagne la décision de poursuivre en justice Benjamin Netanyahou, Ronan Bar répète qu'il assume sa part de responsabilité et que ses services, ceux du Shabak, avaient gravement failli à leur devoir, à leur mission le 7 octobre, et en amont, avant le 7 octobre. Tous les responsables militaires qui étaient en fonction le 7 octobre 2023 ne le sont plus. Ils ont quitté l'armée, la quasi-totalité, ils ont démissionné, ont été poussés à la démission. Benjamin Netanyahou, responsable politique, donc il peut tout à fait affirmer que ce sont les urnes, les Israéliens, le verdict des urnes qui parlera, mais il est toujours en fonction et il n'a pas admis que lui aussi avait une part de responsabilité, et c'est ce que beaucoup d'Israéliens lui reprochent, bien évidemment.
5: Dror Even Sapir, notre correspondant permanent en Israël, le ministre israélien de la Défense, Israël Katz, a lui menacé de s'emparer de nouveaux territoires dans le sud Liban si le Hezbollah se joignait à l'Iran pour attaquer Israël. Si le Hezbollah se joint à l'Iran, il subira un coup dur et perdra davantage de territoires au sud Liban dans les régions de Nabatieh et du Litani qui feront alors partie de la zone de sécurité permanente d'Israël. C'est ce qu'a déclaré le ministre israélien de la Défense lors d'une visite ce matin dans la zone tampon de l'armée israélienne au sud Liban. Jean-Pierre Lacroix, lui, responsable des opérations de paix des Nations Unies, a rencontré à Beyrouth le président libanais Joseph Aoun pour discuter de la FINUL, de la force intérimaire des Nations Unies au Liban. Le mandat de la FINUL prend fin le 31 décembre prochain et Jean-Pierre Lacroix a déclaré que le Conseil de sécurité de l'ONU allait entamer des discussions sur l'avenir de la présence onusienne au Liban et que le secrétaire général de l'ONU, Antonio Guterres, a présenté au Conseil de sécurité plusieurs options concernant la possibilité de maintenir la présence des Nations Unies après la fin du mandat. À l'approche des élections israéliennes, le Premier ministre Benjamin Netanyahou a indiqué qu'il était opposé à une attaque américaine ou israélienne contre l'Iran dans les jours à venir. Par le passé, Israël et les États-Unis ont cherché à minimiser la probabilité d'une attaque contre l'Iran afin de prendre la République islamique au dépourvu. Benjamin Netanyahou a également déclaré lors d'une interview à Galet Tzahal, la radio militaire israélienne, que l'actuel ministre de la Sécurité nationale, Itamar Ben-Gvir, du parti Otzma Yehudi, ne deviendra pas ministre de la Défense dans le prochain gouvernement, dans l'hypothèse où le bloc des partis dirigé par Benjamin Netanyahou l'emporterait. Je sais qu'il le souhaite, mais ce n'est pas lui qui décide, a déclaré Benjamin Netanyahou. Le portefeuille de la Défense restera au Likoud, a ajouté le Premier ministre israélien. Le porte-parole des gardiens de la révolution iranien a mis en garde les États-Unis contre toute nouvelle attaque visant l'Iran. Bien que déclencher une nouvelle attaque contre l'Iran ne soit pas dans l'intérêt des États-Unis, cette éventualité reste possible car l'administration Trump a besoin d'un succès avant les élections de mi-mandat. C'est ce que déclare le porte-parole des gardiens de la révolution. Et puis, selon le média d'opposition iranienne, Iran International, Mojtaba Ajlasan a été nommé à la tête de l'unité anciennement connue sous le nom de l'unité 840 liée à la planification d'opérations clandestines contre les opposants du régime iranien. Il occupait jusqu'à présent le poste de responsable du renseignement au sein de cette unité. Il succède à Yazdan Mir qui a été tué lors d'une frappe israélienne ciblée. C'était le 6 avril dernier. Les Houthis, soutenus par l'Iran, ont affirmé aujourd'hui avoir visé la compagnie pétrolière saoudienne Aramco à Dharan, dans l'est du royaume, ainsi que l'aéroport et une raffinerie de la capitale Riyad, sans préciser la date des attaques. Le président israélien, lui, Yitzhak Herzog, est arrivé à Bakou, en Azerbaïdjan, pour une visite officielle d'un jour et demi à l'occasion du 7e sommet de la conférence pour l'interaction et les mesures de confiance en Asie, la SICA. Cette rencontre internationale vise à renforcer la coopération, le dialogue et les relations entre les pays du continent asiatique. La Colombie qui a inauguré aujourd'hui son ambassade à Jérusalem, transférant ainsi sa représentation diplomatique de Tel Aviv à Jérusalem. La municipalité d'Akmar aux Pays-Bas a confirmé que les supporters du Hapoel Beersheba ne pourraient pas assister demain au match de la Ligue Europa contre l'AZ Akmar. Elle justifie cette interdiction par un risque élevé de troubles à l'ordre public et ce, malgré l'insistance du ministre de l'ambassadeur d'Israël aux Pays-Bas. Et puis le Premier ministre britannique Andy Bowman a catégoriquement, lui, rejeté la possibilité d'un accord de coalition avec le Parti Vert qui affirme que le sionisme est une forme de racisme. Dénonçant cette position, il a déclaré « c'est faux, c'est antisémite, nous ne voulons avoir aucun lien avec cela », a déclaré le Premier ministre britannique. Et puis Emmanuel Macron qui a reconnu aujourd'hui que la jeunesse exprime des angoisses légitimes, mais a déploré qu'elles soient exploitées politiquement et transformées en violence urbaine avec des scènes inacceptables. On marque une pause, on se retrouve dans un instant avec notre invité Philippe Meyer, le président du Mnébry de France.
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3: Philippe Meyer, bonsoir.
4: Bonsoir Pierre Gandus.
3: Philippe Meyer, vous êtes le président du Bnei Brit France et avec vous, comme on le fait régulièrement sur Radio Shalom, nous allons revenir sur plusieurs informations qui font l'actualité. Et on va commencer par le mouvement lycéen en France qui ne faiblit pas. Hier, 161 500 personnes ont manifesté à travers la France, selon le ministère de l'Intérieur, contre 480 000 d'après les organisations étudiantes. Au cœur de cette mobilisation, une formule aussi improbable que virale, Bismillah, c'est les ténèbres. Alors, tant on peut comprendre les revendications des lycéens concernant Parcoursup, les profs absents, le remplacement des profs, tant on a du mal à comprendre ce mouvement à l'aune la bande de Gaza, de Nous sommes des enfants de Gaza, où l'on voit des drapeaux palestiniens dans une manifestation lycéenne et maintenant étudiante qui n'a strictement rien à voir avec les revendications légitimes des lycéens.
4: Oui, malheureusement Pierre, c'est du déjà vu. C'est pas la première fois que nous avons des mouvements sociaux avec des revendications qui, comme vous l'avez très justement dit, sont légitimes. Les lycéens sont dans la rue pour leurs conditions finalement de vie de lycéen, dans leur lycée et ailleurs. Et évidemment, ces revendications ont un sens et peuvent être entendues et doivent être entendues. Mais parallèlement à cela, comme souvent malheureusement dans les mouvements sociaux, on a des revendications initiales, ça partait comme ça avec les gilets jaunes, qui peuvent être légitimes, mais très vite, il y a une infiltration, une manipulation de ces mouvements de jeunes lycéens par d'autres, qui évidemment sont pour le coup beaucoup moins innocents. Et qui cherche à distiller à la fois de la violence, et on le voit tous les jours dans les images que l'on voit, avec le nombre de personnels enseignants qui agressaient, le nombre de policiers agressés, et puis une fois de plus, je crois qu'il faut renouveler notre solidarité auprès des forces de l'ordre, hein, qui font un travail difficile, et près de 800, je crois, personnels des forces de l'ordre ont été blessés. Donc tous les blessés sont à condamner, les lycéens ne doivent pas être blessés, les forces de l'ordre ne doivent pas être blessés, les proviseurs, les personnels enseignants encore moins, mais c'est vrai qu'il y a cette manipulation et il y a ce que vous dites, des panneaux Free Gaza, des drapeaux palestiniens, différentes revendications liées à la Palestine et à Gaza, qui évidemment n'ont strictement aucun rapport avec le mouvement, qui n'a aucun rapport avec les lycées, avec les conditions de vie des lycéens, mais qui en revanche ont un rapport avec ceux qui manipulent ce mouvement, avec une extrême gauche que l'on connaît bien, qui tente de récupérer, il y a un mouvement de récupération qui est important, et non seulement de récupération, mais on sait que cette extrême gauche aime mettre de l'huile sur le feu, créer un chaos, créer des manifestations violentes, et utilise cette cause palestinienne, entre guillemets, qui évidemment n'a rien à voir avec le sujet, mais qui est perçu par ces mouvements d'extrême gauche comme un espèce de cri de ralliement pour une société en colère ou pour des motifs de colère qui par ailleurs peuvent être légitimes. Et évidemment, c'est inacceptable parce que quand il y a des slogans pour la vie des lycées, pour la vie des lycéens, évidemment, c'est tout à fait entendable et légitime. En revanche, appeler à la libération de la Palestine, Free Gaza et autres, ça a une toute autre connotation avec des conséquences que l'on connaît, c'est-à-dire cet antisionisme qui s'installe partout, cette haine d'Israël qui s'installe partout, on en sait les conséquences, elle se transforme très vite en haine des Juifs, avec des la communauté juive qui est ciblée par cette haine et qui malheureusement paye le prix depuis maintenant le 7 octobre 2023, et donc voir des mouvements de lycéens à la fois manipulés, à la fois récupérés, et avec leurs revendications détournées sur des sujets totalement autres, ça en dit également long, ça en dit long sur notre société aujourd'hui, qui voit j'ai envie de dire ces mouvements d'extrême gauche, cette idéologie, ce socle idéologique de haine d'extrême gauche qui s'infiltre un petit peu partout. On le dit depuis longtemps sur cette antenne, Pierre, quand on parle des universités, des lieux de savoir, où on sait que cette haine d'Israël s'installe, et malheureusement aujourd'hui, on le voit également dans un mouvement lycéen avec des jeunes qui sont mineurs, eh bien, ils se font manipuler, ils se font récupérer. C'est détestable, c'est abject. Et bien sûr, il faut toujours rappeler à ces lycéens que l'amélioration de leurs conditions d'études, de leurs conditions de vie de lycéens, ne passera évidemment pas par Gaza ou par la Palestine.
3: Alors, deux dates importantes, deux anniversaires, et pas des moindres. Je le disais, Philippe Meyer, vous êtes le président du Bnei Brith France, et le 13 octobre 1843 était fondé le Bnei Brith, notamment par trois hommes et deux frères qui venaient d'Allemagne, et l'on connaît après l'histoire du Bnei Brith. C'était il y a 183 ans. Autre anniversaire, il y a 32 ans. Jour pour jour aujourd'hui, le 14 octobre 1994, le prix Nobel de la paix était décerné conjointement à Yasser Arafat, au premier ministre israélien Yitzhak Rabin et à son ministre des Affaires étrangères Shimon Peres. 32 ans plus tard, le nouveau prix Nobel de la paix a été décerné à l'avocate sud-africaine Navi Pillay, une juriste âgée de 85 ans. Elle a présidé une commission d'enquête internationale indépendante de l'ONU sur la Palestine qui ne s'exprime pas au nom des Nations Unies et qui a conclu qu'Israël a commis un génocide dans la bande de Gaza. Que s'est-il passé en 32 ans, Philippe Meyer?
4: Écoutez, ce qui s'est passé en 32 ans, c'est tout simplement ce mouvement de haine antisioniste qui ne cesse de se structurer, qui ne cesse de s'étendre, qui ne cesse de s'infiltrer dans les instances internationales. On le sait, on parle très souvent de l'ONU, mais il n'y a pas qu'à l'ONU. Et cela, finalement, aboutit notamment à ce que vous mentionnez, Pierre, c'est-à-dire un prix Nobel, j'ai envie de dire qu'il n'est pas un prix Nobel de la paix, c'est un prix Nobel de la haine d'Israël, qui a été décerné à Navi Pillay, qui est effectivement une militante, hein, clairement une militante antisioniste, qui, rappelons-le à nos auditeurs, en 2025, c'était il n'y a pas très longtemps, avait porté à l'ONU l'accusation de génocide à Gaza. C'est elle qui était à la tête de cette commission d'enquête. En 2017, elle avait ouvertement et publiquement soutenu le mouvement BDS de boycott contre Israël. Et un peu plus loin, en 2009, cette dame, Navi Pillay, donc originaire de d'Afrique du Sud, avait défendu en 2009 la conférence Durban 2. Alors, pour les auditeurs qui l'ont oublié, Durban 2, c'était une conférence internationale qui comparait le sionisme au racisme. Cette dame avait soutenu cette conférence de Durban 2. Donc très clairement, il ne s'agit pas d'un prix Nobel de la paix à proprement parler. De quelle paix parle-t-on? Il s'agit d'un prix Nobel militant de haine d'Israël. Quelque part, j'ai envie de vous dire, le Hamas a trouvé sa porte-parole, mais la paix n'a pas trouvé son prix Nobel. Très clairement, on est dans une situation qui est tout simplement le reflet de ce mouvement de haine antisioniste qui s'installe un petit peu partout à travers le monde. Là, c'est effectivement quelque chose d'encore plus fort que d'habitude. Et pour finir sur ce point, Pierre, quand même, rappelons que à peine le prix Nobel décerné, l'un des premiers mouvements qui a félicité Navi Pillay n'est autre que le Hamas. Le Hamas, dans un communiqué officiel, qui a félicité, a salué ce prix Nobel attribué à Navi Pillay. C'est pour dire, enfin, j'ai envie de dire, il n'y a pas d'autres commentaires à faire, tout est dit, le Hamas félicite ce prix Nobel, et donc on ne peut évidemment pas dénommé de prix Nobel de la paix quand le Hamas le félicite. C'est très triste, mais également ça doit nous créer un sursaut auprès de tous ceux qui défendent ce qu'est réellement la paix, ce que sont réellement les valeurs universelles, que sont réellement ces valeurs sur lesquelles fonde la communauté internationale. Et évidemment, ce n'est certainement pas Navi Pillay qui va être l'ambassadrice de la paix sur l'année qui vient, avec le CV qu'elle a, avec le pédigré qu'elle a, et avec surtout les soutiens qu'elle a, rappelons-le, le Hamas. Et puisque je parle de valeurs universelles, Pierre, et que vous avez mentionné un autre anniversaire, celui du Nub des Brites, hein, qui a fêté hier ses 183 bougies. Le Bnébrit est une vieille dame, fondée à New York, effectivement en 1843. Alors, ils n'étaient pas trois, ils étaient 12, dirigés par Henry Jones. C'était des juifs allemands qui fuyaient l'Allemagne par antisémitisme déjà en 1843, encore en lien avec l'actualité, et qui sont arrivés aux États-Unis à New York et qui ont vu les conditions de vie de l'immigration juive venue d'Europe à New York, et qui ont décidé qu'on pouvait pas laisser faire ça, c'était très compliqué, et donc qui ont lancé un mouvement, les Fils de l'Alliance, le Bnei Brit, pour œuvrer pour la solidarité, pour œuvrer pour la défense des conditions des Juifs de l'époque, et évidemment œuvrer contre l'antisémitisme. Et j'ai envie de vous dire, 183 ans après, alors que le Bnei Brit s'est répandu partout à travers le monde, puisqu'aujourd'hui nous sommes présents dans plus de 50 pays dans le monde, ONG, à l'ONU, au Conseil de l'Europe, un petit peu partout, à l'UNESCO, ce Bnei Brit mondialisé aujourd'hui, il garde cette empreinte de ses pères fondateurs. Nous continuons tous les jours à défendre la solidarité, à défendre l'intérêt de la communauté juive et bien sûr à combattre l'antisémitisme et à soutenir Israël, ce qui n'était pas le cas en 1843 puisque c'était presque un siècle avant la création de l'État d'Israël. Depuis 183 ans, les idéaux restent là, ce sont nos moteurs aujourd'hui encore, ce sont nos boussoles, c'est ce qui nous fait agir, c'est ce qui nous anime, et malheureusement, comme on le dit souvent à cette antenne, et on l'a encore redit à l'instant sur d'autres sujets, eh bien l'actualité nous montre que ces engagements, ces ressorts d'essayer, vous savez, le tikkun olam, très cher dans le judaïsme, cette réparation du monde, eh bien c'est un des ressorts du Bnei Brit, au nom des valeurs universelles, au nom des valeurs de fraternité, au nom des valeurs juives et des valeurs démocratiques. Eh bien c'était vrai en 1843, c'est vrai aujourd'hui, tous les jours, avec nos amis du Bnei Brit, nous agissons pour cela, et bien évidemment, au vu de l'actualité et des enjeux qui sont devant nous, nous continuons à le faire plus que jamais.
3: Alors, l'actualité, c'est aussi, certains pourraient dire, protégez-nous, pas de nos ennemis, mais de nos amis. L'actualité, c'est aussi ce documentaire israélien NASA, qui dispose d'un visa exceptionnel de 500 séances dans les cinémas français depuis lundi et hier, avant une sortie en streaming gratuit, ce sera au mois de novembre, et qui suscite l'engouement des spectateurs et qui a pris la tête du box-office, c'était lundi.
4: Écoutez, Pierre, NASA, c'est tout simplement un outil de propagande antisioniste. Ce n'est pas un film, c'est un documentaire à charge. On en a déjà beaucoup parlé, c'est un documentaire qui cherche à salir Israël, à délégitimer Israël, qui s'appuie sur des témoignages anonymes, donc totalement invérifiables, qui relègue le 7 octobre simplement à un préambule au début du film, on n'en parle plus du tout derrière, on ne parle pas du Hamas, et qui met surtout Gaza sur le même plan que la Shoah, ce qui est évidemment quelque chose d'absolument abject et d'inacceptable, et évidemment cela va alimenter en France comme ailleurs, dans le monde, cette haine d'Israël, cette haine antisioniste. Effectivement, les projections ont commencé hier. Ce qui devait arriver, arriva. Il y a un public pour cela, puisque ça s'inscrit dans un climat de haine d'Israël. Mais j'ai envie de dire, plus regrettable encore, c'est d'entendre certains élus municipaux, certains élus de la République, qui soutiennent ce film et qui défendent ce film, alors même, je vous dis, qu'il n'est basé, on le sait, que sur des témoignages anonymes, donc complètement invérifiables. Et ce n'est pas un film, c'est un pamphlet contre Israël. Et c'est un générateur de haine d'Israël et donc de des Juifs. Donc de voir certains responsables soutenir ce film, eh bien, là aussi ça en dit long sur ce qu'est devenu la société française. Là aussi, comme sur les sujets précédents, Pierre, ça doit nous animer dans notre combat contre l'antisémitisme, parce qu'il y a évidemment beaucoup à faire. Et finalement, quand nous voyons tous ces responsables qui soutiennent NASA, très souvent pour des raisons électoralistes, on le sait. Eh bien, on se dit que, à force de vouloir plaire à tout le monde, ce que font ces responsables, eh bien, on finit par ne plus défendre personne et surtout pas la vérité. Et très clairement, c'est regrettable, c'est condamnable. NASA est un pamphlet anti-israélien, au risque antisémite évident. Et au lieu de le soutenir par électoralisme, eh bien, il vaudrait mieux chercher la vérité, chercher à atténuer les haines et non aller faire grandir, parce qu'on sait ce que la communauté juive, on sait le prix que paye la communauté juive face à CNN, et NASA est une très mauvaise nouvelle là-dessus.
3: Philippe Meyer, merci d'avoir été avec nous sur Radio Shalom. Je rappelle que vous êtes le président du Bnei Brit France. Merci et bonsoir.
4: Bonsoir Pierre Grandis.
3: Voilà, c'est la fin de cette édition. Merci de nous avoir suivis. Marc Scalia, bonsoir.
2: Bonsoir Pierre, bonsoir à tous. J'ai retrouvé ma voix.
3: Voilà,
2: c'est très bien. Mais c'est le beau temps.
3: C'est le beau temps. Et puis voilà, je viens d'arrêter la clim.
2: Bravo, parce que là, demain, je termine en sucette, en cacahuète, comme on dit.
3: Vous allez bien, super programmation ce soir.
2: Comme d'hab, avec, comme d'habitude...
3: J'ai entendu... dire qu'il y avait Stevie Wonder.
2: Exactement. Depuis lundi, nos coups de cœur c'est Stevie Wonder. Ah, et donc, on a décidé, sur une bonne idée de Mariam, il faut le reconnaître, de programmer un coup de cœur sur l'album sur lequel il va interpréter toutes ses chansons.
3: Parlé avec Dominique.
2: Voilà. Et ce soir, il s'agit de Another Star, qui a été repris par, comment elle s'appelle, je m'en rappelle plus, Ultra Lugar. Bon, je m'en rappelle plus parce que bon, maintenant, elle a plus d'âge. Mais, non, je rigole. Non, je rigole. Mais Stevie, alors là, on l'attend samedi soir à l'Arena Bercy. C'est plein à craquer, c'est incroyable, mais on ne répond plus car il n'y a plus une seule place, même debout à Bercy, même à la caisse.
3: Oh là là.
2: C'est 16 000 places. Ah ouais, il n'y a plus une seule petite once de ça. Bon, j'y serai.
3: Bah voilà, et vous nous raconterez. Allez, on va se détendre avec vous. M comme musique, c'est tout de suite, c'est en direct, c'est sur Radio Shalom et c'est avec Marc Scalia. Bonne émission, Marc, et à demain.
2: Merci Pierre, à demain.

Toutes, bonsoir à tous, j'espère que tout va bien. On a 3 minutes de retard, on verra ce soir si on gratte 3 minutes à Claude Boscherberg, quoi qu'il arrive. J'espère que vous passez une super journée, une belle journée partout en France, paraît-il, sauf dans le Nord. Mais bon, on n'est pas dans le Nord, donc ça va, on est que dans le Sud ou dans le Centre. Donc tout va bien. Vous dire également qu'effectivement, notre coup de cœur, c'est Stevie Wonder encore ce soir et jusqu'à demain, d'ailleurs, à 19h30, que nous aurons en ligne d'ici quelques minutes les producteurs de la légende de Monte Cristo, la comédie musicale qui revient d'ailleurs. Donc, on en parlera tout à l'heure avec le père et les frères Nakache. En attendant, bien entendu, je vous ai parlé de notre coup de cœur et avant de faire notre superbe, bien sûr, live sur ma page Marc Scalia, Instagram, tout de suite, notre coup de cœur n'est autre que Stevie Wonder. Et cette carte prise, ça, il faut me trouver le nom. Hein. Bah oui, parce que ça s'appelait Outro Lugar et elle s'appelle. Faut que je cherche. Voilà, c'est Stevie Wonder. C'est la version originale et ça dure 5 minutes. Rien que pour vous sur Radio Shalom. Bonne soirée à vous.

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